0: sécurité et les populations pour consolider la sécurité.
1: Cette fraternité d'armes doit exister. Moi, j'aime bien parcourir les devises des armées, des corps. Et vos missions sont dans vos devises. Les devises ne sont pas choisies par hasard. La police, qu'est-ce qu'on dit? Dans l'honneur au service. Et comme disait l'autre, ne laissons jamais nos moyens de vivre. Faut me promettre notre raison de vivre. Et vous, votre raison de vivre, c'est de protéger le Sénégal. C'est ça le sens de votre engagement. Ça requiert justement cette d'être sur la loi d'abord, parce que c'est ça qui vous protège.
0: Ce déplacement du ministre de l'Intérieur à Umpak a permis aux autorités administratives, territoriales et forces de défense et de sécurité d'aborder les enjeux transfrontaliers afin de fluidifier la libre circulation des personnes et des biens. Khamadou Siradou Baldé Jiguinchor pour Radio Sénégal.
2: Merci à Amadou Siradou Baldé. Le ministre donc est en train de faire le tour de nos frontières. Et certainement, il sera au nord du pays. En attendant là-bas, c'est du cash transfert qui se fait à Matam. J'appelle Seydina Omar Nying.
3: Dans le village de Kirir 1, situé dans la commune de Bokidjawe, département de Matam, plusieurs personnes, en majorité des femmes, sont réunies sous un acacia. Elles perçoivent les fonds octroyés par des partenaires de l'État, Action contre la faim, la Fédération des associations du Fouta et Caritas Saint-Louis dans le cadre de la gestion de la période de soudure. À Kirir 1, le chef de famille, Abdourahim Ba, fait partie des 36 ménages bénéficiaires. Chaque ménage a reçu un cash transfert de 75 000 francs CFA.
4: Une nouvelle vie.
3: Nous allons acheter de quoi manger, comme du riz et de l'huile. Après Kirir 1, cap sur Goudoudé Diobé, un autre village de la commune de Bokidjawe. Ici, 50 ménages ont bénéficié de l'assistance du consortium ACF Fafd Caritas Saint-Louis. Samba Mamadou Diallo, secrétaire du chef de village de Goudoudé Diobé.
5: Pour la période de soudure, à Goudoudé Diobé, il y a 50 ménages qui ont bénéficié.
3: La remise des fonds est supervisée par le directeur régional de la sécurité alimentaire de Matam, Mahfouz Baldé.
6: Ils ont eu à accompagner 3000 ménages répartis entre les ménages qui ont bénéficié de cash transfert, mais aussi d'aliments de bétail et aussi des intrants, niébé fourrage ou niébé cycle court.
3: Le gouvernement va venir en aide à 936 ménages vulnérables du département de Matam et 1000 autres ménages vulnérables du département de Ranérou. Chacun de ces ménages recevra 135 000 francs CFA du Fonds de solidarité nationale. Omar Nying, Matam, Radio Sénégal.
7: Moussa Joseph Faye.
2: Merci à Seydina Omar Nying. Merci également à la technique, à Khalifa Lou. Il est avec son duo, avec Madiaga Mohamed Brahia Mbaye. Et dans quelques minutes, c'est donc la version Wolof avec l'homme de Pikine. Goudi Goudi Fernand de Pikine. Allez, Yadjouf. Bonne écoute.
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1: نعوذ بالله من الشيطان الرجيم بسم الله الرحمن الرحيم الحمد لله مالك الملك ثم الصلاة والسلام على رسول الله نبينا محمد وآله وصحبه السلام عليكم ورحمة الله très chers amis auditeurs par la grâce de Dieu subhanahu wa ta'ala puis avec l'aide de Sohna Adja Aïde Diop, nous sommes ensemble pour rappeler que c'est Allah subhanahu wa ta'ala qui donna à l'homme la responsabilité de gérer la terre, comme il le dit au verset 30, sourate la vache. Et cette responsabilité, nous devrons en rendre compte dans ce monde et dans l'au-delà. 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l'exercice du pouvoir nous nous laissons piéger par l'illusion du pouvoir absolu et une fois élu investi on se croit tout permis. Selon Imam Muhammad Khawani, dont je vais partager aujourd'hui l'analyse du pouvoir dans cette séance, cette posture du pouvoir absolu est une illusion, une ancienne illusion, qui fait croire que gouverner, c'est être au-dessus des autres, et décider pour tout et de tout sans avoir de compte à rendre à personne. 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éphémère. Le seul pouvoir absolu, illimité, éternel, appartient à Dieu subhanahu wa ta'ala. 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l'ordre par les citoyens gouverner n'est pas être propriétaire d'un pays d'une administration des richesses gouverner c'est recevoir une charge temporaire de gérer les biens qui appartiennent au peuple. 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oppressive. Le propriétaire du pays pense en termes de possession, mais le dépositaire d'un pouvoir pense en termes de responsabilité. Le premier se dit, qu'est-ce que je dois faire de ce qui est à moi, de ce pays qui m'appartient? Mais le second se demande, comment est-ce que je vais bien gérer et préserver ce que le peuple m'a confié et qui lui appartient. 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Une nation n'est pas une propriété privée. Les richesses d'un pays ne sont pas un butin. Ces ressources naturelles ne sont pas la récompense de ceux qui occupent momentanément les postes de commandement. Les institutions d'un pays ne sont pas des instruments personnels du détenteur du pouvoir. 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celui qui le contrôle doit accepter d'être lui-même contrôlé. 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quand ces principes sont abandonnés le pouvoir se transforme en privilège et les privilèges en système et le système c'est justement lui qui crée l'illusion pour ne pas dire la folie qui convainc le gouvernant que le pays lui appartient et que toute voix dissidente est une offense contre sa personne OK Mohamedi bi mbembeseli khawaidi dialgati nañu ko sanni ke fele rek nguur da fay soppali ku nek 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dangereuse qui considère toute critique comme une attaque contre l'État, toute contestation d'une décision injuste comme une attaque contre la nation, tout désaccord avec les décideurs comme une hostilité envers le pays tout entier. 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la nation n'est pas le pouvoir en place le patriotisme ne consiste pas à applaudir les gouvernants une société normale distingue entre l'amour de la patrie et la soumission aux dirigeants de cette même patrie boki andak nak ni nguur état duma moy nguur du gouvernement rewitam du ñi nga xamni ñom ñoy nguur gi nek yorka tay gëm sa rew bëgg sa rew ñukay wax patriotisme nekul di taccu rek ñi nga 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l'association culturelle. Toi qui détiens n'importe quel pouvoir, Allah subhanahu wa ta'ala te dit ceci, je cite, « Nous t'avons confié ce pouvoir, donc sois juste dans ta gestion et ne suis pas tes passions qui t'égareront, t'éloigneront, te sortiront de la voie de Dieu, le Tout-Puissant. » Boki. 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Seigneur, inspire-nous la droiture et la taqwa ainsi qu'à nos gouvernants. 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

Mais la gouvernance n'est pas simplement celui qui détient le pouvoir. Mais cela implique aussi le citoyen, sa participation. La meilleure des créatures. Le prophète Mohammed, paix et salut sur lui, dit aux citoyens d'aimer son pays. Et que aimer ce pays, c'est rester vigilant. C'est dénoncer chaque décision injuste prise en son nom, mais c'est applaudir pour chaque décision juste prise en son nom. 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Ami auditeur, citoyen, respecter les institutions, c'est exiger qu'on ne les corrompe pas en les détournant de leur mission. Défendre l'autorité de l'État, c'est refuser qu'elle soit confondue avec l'autorité personnelle de ceux qui exercent le pouvoir. 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La meilleure des créatures, le prophète Mohammed paix et salut sur lui encourage la parole citoyenne qui alerte honnêtement en toute vérité et qui est argumenté quand il dit le meilleur djihad consiste à dire la vérité à un pouvoir injuste. 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Ainsi donc la critique, l'alerte objective, respectueuse mais ferme, n'est jamais une menace pour un État. Au contraire, elle est un de ses mécanismes de survie. Un pouvoir qui n'entend plus la critique perd de vue la réalité et n'entend plus la vérité. 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Un dirigeant qui n'entend plus la vérité et ne voit plus la réalité va gouverner à partir de rapports flatteurs qui lui présentent de fausses images du pays, de rapports qui cachent à l'État le pays réel.
un chef de l'État du Sénégal, a avoué lors de campagne électorale ignorer le prix du sachet de café et de lait en poudre que le gorgorlulu consomme au détail au jour le jour. Et c'est cela qui lui fit perdre l'élection en 2000. 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gouvernants qu'ils se trompent cette société accumule silencieusement les frustrations les injustices les humiliations jusqu'au jour où ce qui ne peut s'exprimer par la parole cherche une autre voie 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qu'il n'est pas un sujet auquel le pouvoir accorde des droits par faveur le citoyen est un être humain titulaire de droits et le pouvoir est une fonction instituée précisément pour protéger les droits inaliénables des citoyens bokki bokum rew bok ci am rew dafa wara tax nga xam ni yow do momelu kenn du itam nguur gi mom moy xol lu ko neex ci ak ak yelef mu jox la lu ko neex mu xagn la comme si 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Mais là où le citoyen est un ayant droit, le pouvoir respecte des règles. Dans le premier système, le citoyen dépend du bon vouloir du pouvoir. Dans le deuxième, le pouvoir se soumet au droit, à l'équité, à la justice. 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
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Et il est prouvé qu'une autorité sans limite ni contrôle finit par corrompre l'homme le plus raisonnable, parce que l'absence de contradiction finit par déformer le jugement. 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autour de soi que des compléments. Un gouvernant finit par confondre admiration et vérité. Quand il n'est jamais contredit, il prendra ses convictions pour des certitudes. S'il n'est jamais sanctionné, il croira que les règles qui s'appliquent aux autres ne le concernent pas du tout. 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C'est pourquoi il faut se méfier de la confiance aveugle envers un dirigeant. Il faut se méfier de la concentration excessive de pouvoir entre les mains d'un seul homme et de ses partisans, car un gouvernant n'est pas saint. Il ne peut jamais être que celle qui. 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On attend du dirigeant la posture juste et sincère de Sayyiduna Abu Bakr as-Siddiq qui dit au peuple le jour de son investiture, je le cite, « Si j'agis bien, aidez-moi. Mais si je dévie, corrigez-moi, ramenez-moi dans la droiture. » Boki, li ñuy xaar ci ki nga xam ni moo nuy jiite, tambale ko ci borom kër gi ba ci ki nga xam ni mooy doxal ci réew, mooy taxawaay bu 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Seigneur inspire nous la droiture et la taqwa ainsi qu'à nos gouvernants. 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

après la posture du détenteur du pouvoir et du citoyen vigilant, la justice est le troisième rempart contre l'arbitraire. Une société peut survivre à des dirigeants médiocres, à des gouvernants maladroits, à des erreurs économiques, à des crises politiques, même à la mécréance. Mais aucun pouvoir, aucune société ne peut survivre à l'injustice. 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Une société se détruit elle-même quand la posture de la justice diffère selon le nom, la fortune, les relations, la proximité avec le pouvoir. Cette posture de la justice ne détruit pas seulement la confiance du peuple dans ses tribunaux, mais aussi la confiance du peuple dans l'idée même de société. 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Une justice juste exige que la règle soit appliquée même quand cela nous déplaît, même quand la souffrance est réelle, même quand le ressentiment semble légitime, même quand l'adversaire nous paraît indigne. Une justice juste n'accepte pas d'être un instrument de vengeance. 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Quand un pouvoir instrumentalise la justice pour régler ses comptes, les tribunaux cessent d'être des sanctuaires du droit et deviennent des prolongements de la volonté politique. Quand les citoyens ne savent plus s'ils seront jugés selon la loi ou selon l'humeur du juge, ils ne font plus ce qui est bien, mais simplement ce qui ne leur attire pas d'ennui. 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
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Sache qu'une société où la justice est injuste sera détruite par Dieu, quelles que soient ses réalisations matérielles. Car le bien-être ne se mesure pas uniquement aux infrastructures, à la puissance militaire. Le bien-être se mesure aussi et surtout au traitement réservé au peuple, à celui qui n'a pas de réseau relationnel, à celui qui ne peut pas appeler personne quand il est en détresse, à celui qui ne peut acheter ni influence ni silence. 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principal. Dieu subhanahu wa ta'ala nous dit, nous avons anéanti les générations qui vous ont précédé quand elles pratiquèrent l'injustice. Verset 13 sourate Yunus. Rappelez-vous, dit le verset 59 sourate la caverne, rappelez-vous ces cités que nous avons anéanties à cause de leurs injustices. Ainsi, amis auditeurs, le plus grand danger qui nous menace en tant que peuple, le plus grand danger qui nous menace en tant que pouvoir est l'injustice. 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

je veux terminer sur les caractéristiques d'une société qui exerce correctement la khilafa qu'Allah subhanahu wa ta'ala lui a confiée. 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Ce n'est pas une société où le détenteur du pouvoir dit « Je fais ce que je veux, vous, vous n'avez qu'à obéir. » La société qui exerce correctement la khilafa est celle où le dirigeant dit « Nous fixons des règles auxquelles nous nous soumettons tous, gouvernants et citoyens, administrateurs et administrés. » Boki. 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L'exercice correct de la khilafa ne se mesure pas à la clameur des applaudissements du détenteur du pouvoir, au nombre de portraits accrochés dans les bureaux, à la peur qu'il inspire dans les couloirs du pouvoir. Elle se mesure à sa capacité à se soumettre à la règle commune. 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Le dirigeant qui exerce correctement sa khilafa ne dit pas « J'ai le pouvoir, donc j'ai raison ». Il dit « Je suis responsable comme tous et je rends compte comme tous ». C'est ce pouvoir qui jouit de toute la noblesse de faire ce qui doit être fait et pas ce que le dirigeant il veut. 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

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Sache qu'une société n'est pas une communauté d'intérêt mais une communauté de responsabilité où pouvoir et citoyens doivent rendre des comptes, où la justice reste indépendante, où les ressources appartiennent à tous, où tous jouissent de la dignité et du même bien-être. 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Quand ces principes sont respectés, le pouvoir cesse d'être un privilège et devient un service. Mais quand ces principes sont abandonnés, le pouvoir jouit de ses palais, de ses cérémonies, de ses discours, de son illusion de légalité, mais il a perdu depuis longtemps le fondement de sa légitimité, c'est-à-dire la confiance des citoyens. 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Enfin retenons ceci, les fonctions passent, les hommes passent, les régimes passent, les générations passent, mais bonnes ou mauvaises, les conséquences de nos actions nous poursuivront jusqu'au jour du jugement dernier. 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Sache donc que ton pouvoir n'est pas un mérite mais c'est une épreuve. Ce n'est pas une propriété, mais c'est un dépôt, une amana. Ce n'est pas un droit de domination, mais un service obligatoire dont tu répondras devant le plus juste et le plus sage des juges. 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
4: Bismillahi rrahmani rrahim alif lam mim.
5: Au nom d'Allah, le tout miséricordieux, le très miséricordieux. Alif lam mim.
4: ذلك الكتاب لا ريب فيه هدى للمتقين.
5: C'est le livre au sujet duquel il n'y a aucun doute. C'est un guide pour les pieux.
4: الذين يؤمنون بالغيب ويقيمون الصلاة ومما رزقناهم ينفقون.
5: Qui croient à l'invisible et accomplissent la salat et dépensent dans l'obéissance à Allah de ce que nous leur avons attribué.

ceux qui croient à ce qui t'a été descendu, révélé, et à ce qui a été descendu avant toi, et qui croient fermement à la vie future.

0: Certes, les infidèles ne croient pas, cela leur est égal. Que tu les avertisses ou non, ils ne croiront jamais.
1: ختم الله على قلوبهم وعلى سمعهم وعلى أبصارهم غشاوة

0: gens, il y a ceux qui disent « Nous croyons en Allah et au jour dernier », tandis qu'en fait, ils n'y croient pas.
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0: Ils cherchent à tromper Allah et les croyants, mais ils ne trompent qu'eux-mêmes et ils ne s'en rendent pas compte.

0: a dans leur cœur une maladie de doute et d'hypocrisie, et Allah laisse croître leur maladie. Ils auront un châtiment douloureux pour avoir menti.
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0: Et quand on leur dit « Ne semez pas la corruption sur la terre », ils disent « Au contraire, nous ne sommes que des réformateurs ».

quand on leur dit « Croyez comme les gens ont cru », ils disent « Croirons-nous comme ont cru les faibles d'esprit ?» Certes, ce sont eux les véritables faibles d'esprit, mais ils ne le savent pas.

0: quand ils rencontrent ceux qui ont cru, ils disent « nous croyons ». Mais quand ils se trouvent seuls avec leur diable, ils disent « nous sommes avec vous, en effet, nous ne faisons que nous moquer d'eux ».
1: الله يستهزئ بهم ويمدهم في طغيانهم يعمهون.
0: C'est Allah qui se moque d'eux et les endurcira dans leur révolte et prolongera sans fin leur égarement.

sont eux qui ont troqué le droit chemin contre l'égarement. Eh bien, leur négoce n'a point profité, et ils ne sont pas sur la bonne voie.

0: وأضاءت ما حوله ذهب الله بنورهم وتركهم في ظلمات لا يبصرون.
1: Il ressemble à quelqu'un qui a allumé un feu, puis quand le feu a illuminé tout alentour, Allah a fait disparaître leur lumière et les a abandonnés dans les ténèbres où ils ne voient plus rien. Sourds, muets, aveugles, ils ne peuvent donc pas revenir de leur égarement.

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1: On peut encore les comparer à ces gens qui, au moment où les nuées éclatent en pluie, chargées de ténèbres, de tonnerres et éclairs, se mettent les doigts dans les oreilles, terrorisés par le fracas de la foudre et craignant la mort, et Allah encercle de tous côtés les infidèles.

0: أظلم عليهم قاموا ولو شاء الله لذهب بسمعهم وأبصارهم إن الله على كل شيء قدير.
1: L'éclair presque leur emporte la vue. Chaque fois qu'il leur donne de la lumière, ils avancent. Mais dès qu'il fait obscur, ils s'arrêtent. Si Allah le voulait, il leur enlèverait certes l'ouïe et la vue, car Allah a pouvoir sur toute chose.

0: homme, adorez votre Seigneur qui vous a créé, vous et ceux qui vous ont précédé. Ainsi atteindriez-vous à la piété.
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C'est lui qui vous a fait la terre pour lit et le ciel pour toit, qui précipite la pluie du ciel et par elle fait surgir toutes sortes de fruits pour vous nourrir. Ne lui cherchez donc pas des égaux alors que vous savez tout cela.

0: vous avez un doute sur ce que nous avons révélé à notre serviteur, tâchez donc de produire une sourate semblable et appelez vos témoins, les idoles que vous adorez en dehors d'Allah, si vous êtes véridiques.
1: فَإِن لَّمْ تَفْعَلُوا وَلَن تَفْعَلُوا فَاتَّقُوا النَّارَ الَّتِي وَقُودُهَا النَّاسُ وَالْحِجَارَةُ أُعِدَّتْ لِلْكَافِرِينَ
0: Si vous n'y parvenez pas, et à coup sûr vous n'y parviendrez jamais, parez-vous donc contre le feu qu'alimenteront les hommes et les pierres, lequel est réservé aux infidèles.

annonce à ceux qui croient et pratiquent de bonnes œuvres qu'ils auront pour demeure des jardins sous lesquels coulent les ruisseaux. Chaque fois qu'ils seront gratifiés d'un fruit des jardins, ils diront « C'est bien là ce qui nous avait été servi auparavant. » Or, c'est quelque chose de semblable, seulement dans la forme. Ils auront là des épouses pures, et là ils demeureront éternellement.

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1: Certes, Allah ne se gêne point de citer en exemple n'importe quoi, un moustique ou quoi que ce soit au-dessus. Quant aux croyants, ils savent bien qu'il s'agit de la vérité venant de la part de leur Seigneur. Quant aux infidèles, ils se demandent « Qu'a voulu dire Allah par un tel exemple ?» Par cela, nombreux sont ceux qui l'égarent, et nombreux sont ceux qui le guident. Mais ils n'égarent par cela que les pervers.

0: الوصل ويفسدون في الأرض أولئك هم الخاسرون.
1: Qui rompent le pacte qu'ils avaient fermement conclu avec Allah, coupent ce qu'Allah a ordonné d'unir, et sèment la corruption sur la terre. Ceux-là sont les vrais perdants.
0: كيف تكفرون بالله وكنتم أمواتا فأحياكم ثم يميتكم ثم يحييكم ثم إليه ترجعون.
1: Comment pouvez-vous renier Allah alors qu'il vous a donné la vie quand vous en étiez privé? Puis il vous fera mourir. Puis il vous fera revivre, et enfin c'est à lui que vous retournerez.

0: وَهُوَ بِكُلِّ شَيْءٍ عَلِيمٌ
1: C'est lui qui a créé pour vous tout ce qui est sur la terre, puis il a orienté sa volonté vers le ciel et en fit 7 cieux, et il est omniscient.
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0: نحن نسبح بحمدك ونقدس لك قال إني أعلم ما لا تعلمون.
1: Lorsque ton Seigneur confia aux anges, je vais établir sur la terre un vicaire, Khalifa, ils dirent, vas-tu y désigner un qui y mettra le désordre et répandra le sang quand nous sommes là à te sanctifier et à te glorifier? Il dit, en vérité, je sais que vous ne savez pas.

il apprit à Adam tous les noms de toutes choses. Puis il les présenta aux anges et dit « Informez-moi des noms de cela, si vous êtes véridiques, dans votre prétention que vous êtes plus méritant qu'Adam. »

dire « Gloire à toi, nous n'avons de savoir que ce que tu nous as appris. Certes, c'est toi l'omniscient, le sage. »

Adam, informe-les de ces noms. » Puis, quand celui-ci les eut informés de ces noms, Allah dit, « Ne vous ai-je pas dit que je connais les mystères des cieux et de la terre et que je sais ce que vous divulguez et ce que vous cachez ? »

Et lorsque nous demandâmes aux anges de se prosterner devant Adam, ils se prosternèrent, à l'exception d'Iblis, qui refusa, s'enfla d'orgueil, et fut parmi les infidèles.

0: فيها رغدا حيث شئتما ولا تقربا هذه الشجرة فتكونا من الظالمين.
1: Et nous dîmes, ô Adam, habite le paradis toi et ton épouse, et nourrissez-vous-en de partout à votre guise. Mais n'approchez pas de l'arbre que voici, sinon vous seriez du nombre des injustes.
0: فأزلهما الشيطان عنها فأخرجهما مما كانا فيه وقلنا اهبطوا بعضكم لبعض عدو ولكم في الأرض مستقر ومتاع إلى حين.
1: Peu de temps après, Satan les fit glisser de là et les fit sortir du lieu où ils étaient. Et nous dîmes, descendez du paradis, ennemis les uns des autres, et pour vous il y aura une demeure sur la terre et un usufruit pour un temps.

Puis Adam reçut de son Seigneur des paroles, et Allah agréa son repentir, car c'est lui, certes, le repentant, le miséricordieux.

0: هداي فلا خوف عليهم ولا هم يحزنون.
1: مودم, descendez d'ici, vous tous. Toutes les fois que je vous enverrai un guide, ceux qui le suivront n'auront rien à craindre et ne seront point affligés.

0: Et ceux qui ne croient pas à nos messagers et traitent de mensonges nos révélations, ceux-là sont les gens du feu où ils demeureront éternellement.
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0: Ô enfants d'Israël, rappelez-vous mon bienfait dont je vous ai comblé. Si vous tenez vos engagements vis-à-vis de moi, je tiendrai les miens, et c'est moi que vous devez redouter.
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et croyez à ce que j'ai fait descendre en confirmation de ce qui était déjà avec vous. Et ne soyez pas les premiers à le rejeter. Et n'échangez pas mes révélations contre un vil prix. Et c'est moi que vous devez craindre. Et ne mêlez pas le faux à la vérité, ne cachez pas sciemment la vérité. Et accomplissez la salate, et acquittez la zakat, et inclinez-vous avec ceux qui s'inclinent.

0: أفلا تعقلون.
1: Comment rêvez-vous aux gens de faire le bien et vous oubliez vous-même de le faire alors que vous récitez le livre? Êtes-vous donc dépourvu de raison?
0: واستعينوا بالصبر والصلاة وإنها لكبيرة إلا على الخاشعين.
1: Et cherchez secours dans l'endurance et la salate. Certes, la salate est une lourde obligation, sauf pour les humbles.

0: إِلَيْهِ رَاجِعُونَ
1: qui ont la certitude de rencontrer leur Seigneur après leur résurrection et retourner à lui seul.

0: أنعمت عليكم وأني فضلتكم على العالمين.
1: Ô enfants d'Israël, rappelez-vous mon bienfait dont je vous ai comblé. Rappelez-vous que je vous ai préféré à tous les peuples de l'époque. Et redoutez le jour où nulle âme ne suffira en quoi que ce soit à une autre, où l'on n'acceptera d'elle aucune intercession, et où on ne recevra d'elle aucune compensation, et ils ne seront point secourus.

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1: Et rappelez-vous, lorsque nous vous avons délivré des gens de Pharaon qui vous infligeaient le pire châtiment en égorgeant vos fils et épargnant vos femmes, c'était là une grande épreuve de la part de votre Seigneur.
0: وَإِذْ فَرَقْنَا بِكُمُ الْبَحْرَ فَأَنْجَيْنَاكُمْ

Et rappelez-vous, lorsque nous avons fendu la mer pour vous donner passage, nous vous avons délivré et noyé les gens de Pharaon, tandis que vous regardiez.

Et rappelez-vous, lorsque nous donnâmes rendez-vous à Moïse pendant 40 nuits, puis en son absence vous avez pris le veau pour idole, alors que vous étiez injuste à l'égard de vous-même en adorant autre qu'Allah.

0: Mais en dépit de cela, nous vous pardonnâmes, afin que vous reconnaissiez nos bienfaits à votre égard.
1: وَإِذْ آتَيْنَا مُوسَى الْكِتَابَ وَالْفُرْقَانَ لَعَلَّكُمْ تَهْتَدُونَ.
0: Et rappelez-vous, lorsque nous avons donné à Moïse le livre et le discernement, afin que vous soyez guidés.
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0: شيئكم فتاب عليكم إنه هو التواب الرحيم.
1: Et rappelez-vous, lorsque Moïse dit à son peuple, ô mon peuple, certes vous vous êtes fait du tort à vous-même en prenant le veau pour idole. Revenez donc à votre Créateur, puis tuez donc les coupables, vous-même. Ce serait mieux pour vous auprès de votre Créateur. C'est ainsi qu'il agréa votre repentir, car c'est lui, certes, le repentant et le miséricordieux.
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1: Et rappelez-vous, lorsque vous dites, ô Moïse, nous ne te croirons qu'après avoir vu Allah clairement. Alors la foudre vous saisit tandis que vous regardiez.
0: ثم بعثناكم من بعد موتكم لعلكم تشكرون.
1: Puis, nous vous ressuscitâmes après votre mort afin que vous soyez reconnaissants.

0: أَنفُسَهُمْ يَظْلِمُونَ
1: Et nous vous couvrîmes de l'ombre d'un nuage, et fîmes descendre sur vous la manne et l'écaille. Mangez des délices que nous vous avons attribués. Ce n'est pas à nous qu'ils firent du tort, mais ils se firent du tort à eux-mêmes.
0: وَإِذْ قُلْنَا ادْخُلُوا هَٰذِهِ الْقَرْيَةَ فَكُلُوا مِنْهَا حَيْثُ شِئْتُمْ رَغَدًا وَادْخُلُوا الْبَابَ سُجَّدًا وَقُولُوا حِطَّةٌ نَغْفِرْ لَكُمْ خَطَايَاكُمْ وَسَنَزِيدُ الْمُحْسِنِينَ
1: Et rappelez-vous, lorsque nous dîmes Entrez dans cette ville et mangez-y à l'envi où il vous plaira. Mais entrez par la porte en vous prosternant et demandez la rémission de vos péchés. Nous vous pardonnerons vos fautes si vous faites cela et donnerons davantage de récompenses pour les bienfaisants.

0: ces paroles, les pervers en substituèrent d'autres, et pour les punir de leur fourberie, nous leur envoyâmes du ciel un châtiment avilissant.
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0: Et rappelez-vous, quand Moïse demanda de l'eau pour désaltérer son peuple, c'est alors que nous dîmes « Frappe le rocher avec ton bâton ». Et tout d'un coup, 12 sources en jaillirent, et certes chaque tribu sut où s'abreuver. Mangez et buvez de ce qu'Allah vous accorde, et ne semez pas de troubles sur la terre comme des fauteurs de désordre.

0: بغير الحق ذلك بما عصوا وكانوا يعتدون.
1: Et rappelez-vous, quand vous dites ô Moïse, nous ne pouvons plus tolérer une seule nourriture. Prie donc ton Seigneur pour qu'il nous fasse sortir de la terre ce qu'elle a fait pousser, de ses légumes, ses concombres, son ail ou son blé, ses lentilles et ses oignons. Il vous répondit, voulez-vous échanger le meilleur pour le moins bon? Descendez donc à n'importe quelle ville, vous y trouverez certainement ce que vous demandez. L'avilissement et la misère s'abattirent sur eux. Ils encoururent la colère d'Allah. Cela est parce qu'ils reniaient les révélations d'Allah et qu'ils tuaient sans droit les prophètes. Cela parce qu'ils désobéissaient et transgressaient.

Certes, ceux qui ont cru, ceux qui se sont judaïsés, les Nazaréens et les Sabéens, quiconque d'entre eux a cru en Allah au jour dernier et accompli de bonnes œuvres, sera récompensé par son Seigneur, il n'éprouvera aucune crainte et il ne sera jamais affligé.

0: Et rappelez-vous, quand nous avons contracté un engagement avec vous et brandi sur vous le mont, tenez ferme ce que nous vous avons donné et souvenez-vous de ce qui s'y trouve afin que vous soyez pieux.
1: بعد ذلك فلولا فضل الله عليكم ورحمته لكنتم من الخاسرين.
0: Puis vous vous en détournâtes après vos engagements. N'eût été donc la grâce d'Allah et sa miséricorde, vous seriez certes parmi les perdants.
1: ولقد علمتم الذين اعتدوا منكم في السبت فقلنا لهم كونوا قردة خاسئين.
0: Vous avez certainement connu ceux des vôtres qui transgressèrent le sabbat. Eh bien nous leur dîmes, soyez des singes abjects.
1: فجعلناها نكالا لما بين يديها وما خلفها وموعظة للمتقين.
0: Nous fîmes donc de cela un exemple pour les villes qui l'entouraient alors, et une exhortation pour les pieux.
1: وإذ قال

0: Pharaon. Et rappelez-vous, lorsque Moïse dit à son peuple, « Certes, Allah vous ordonne d'immoler une vache », ils dirent, « Nous prends-tu en moquerie ?»« Qu'Allah me garde d'être du nombre des ignorants, » dit-il.
1: « قالوا دع لنا ربك يبين لنا ما

demande pour nous à ton Seigneur qu'il nous précise ce qu'elle doit être. » Il dit, « Certes, Allah dit que c'est bien une vache, ni vieille, ni vierge, d'un âge moyen entre les deux. Faites donc ce qu'on vous commande. »

0: Demande donc pour nous à ton Seigneur qu'il nous précise sa couleur. » Il dit, « Allah dit que c'est une vache jaune, de couleur vive et plaisante à voir. »
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prions pour nous à ton Seigneur qu'il nous précise ce qu'elle est, car pour nous les vaches se confondent, mais nous y serions certainement bien guidés si Allah le veut.

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1: Il dit, Allah dit que c'est bien une vache qui n'a pas été asservie à labourer la terre ni à arroser le champ, indemne d'infirmité et dont la couleur est unie. Ils dirent, te voilà enfin, tu nous as apporté la vérité. Ils l'immolèrent alors, mais il s'en fallut qu'ils ne l'eussent pas fait.
0: وَإِذْ قَالَ

0: quand vous aviez tué un homme et que chacun de vous cherchait à se disculper, mais Allah démasque ce que vous dissimuliez.
1: فَقُلْنَا اضْرِبُوهُ بِبَعْضِهَا كَذَلِكَ يُحْيِي اللَّهُ الْمَوْتَى وَيُرِيكُمْ آيَاتِهِ لَعَلَّكُمْ تَعْقِلُونَ.
0: Nous dîmes donc, frappez le tué avec une partie de la vache. Ainsi, Allah ressuscite les morts et vous montre les signes de sa puissance afin que vous raisonniez.

0: قسوة وإن من الحجارة لما يتفجر منه الأنهار وإن منها لما يشقق فيخرج منه الماء وإن منها لما يهبط من خشية الله وما الله بغافل عما تعملون.
1: Puis, et en dépit de tout cela, vos cœurs se sont endurcis, ils sont devenus comme des pierres, ou même plus durs encore. Car il y a des pierres d'où jaillissent les ruisseaux, d'autres se fendent pour qu'en surgisse l'eau, d'autres s'affaissent par crainte d'Allah. Et Allah n'est certainement jamais inattentif à ce que vous faites.

0: يحرفونه ثم يحرفونه من بعد ما عقلوه وهم يعلمون.
1: Eh bien, espérez-vous, musulmans, que des pareils gens, les juifs, vous partageront la foi, alors qu'un groupe d'entre eux, après avoir entendu et compris la parole d'Allah, la falsifièrent sciemment ?

0: ربكم أفلا تعقلون.
1: Et quand ils rencontrent des croyants, ils disent « Nous croyons ». Et une fois seuls entre eux, ils disent « Allez-vous confier aux musulmans ce qu'Allah vous a révélé pour leur fournir ainsi un argument contre vous devant votre Seigneur ? Êtes-vous donc dépourvus de raison ?» Ne savent-ils pas qu'en vérité, Allah sait ce qu'il cache et ce qu'il divulgue ?

Seigneur donc, à ceux qui de leurs propres mains composent un livre, puis le présentent comme venant d'Allah pour en tirer un vil profit. Malheur à eux donc, à cause de ce que leurs mains ont écrit, et malheur à eux à cause de ce qu'ils en profitent.

ils ont dit, le feu ne nous touchera que pour quelques jours comptés. Dis, auriez-vous pris un engagement avec Allah? Car Allah ne manque jamais à son engagement. Non, mais vous dites sur Allah ce que vous ne savez pas.

0: أصحاب النار هم فيها خالدون.
1: Bien au contraire, ceux qui font le mal et qui se font cerner par leurs péchés, ceux-là sont les gens du feu où ils demeureront éternellement.

0: et rappelle-toi, lorsque nous avons pris l'engagement des enfants d'Israël de n'adorer qu'Allah, de faire le bien envers les pères et les mères, les proches parents, les orphelins et les nécessiteux, d'avoir de bonnes paroles avec les gens, d'accomplir régulièrement la salate et d'acquitter la zakat. Mais à l'exception d'un petit nombre de vous, vous manquiez à vos engagements en vous détournant de nos commandements.
1: وَإِذْ أَخَذْنَا مِيثَاقَكُمْ لَا تَسْفِكُونَ دِمَاءَكُمْ وَلَا تُخْرِجُونَ أَنفُسَكُمْ مِنْ دِيَارِكُمْ ثُمَّ أَقْرَرْتُمْ وَأَنْتُمْ تَشْهَدُونَ.
0: Et rappelez-vous, lorsque nous obtâmes de vous l'engagement de ne pas vous verser le sang, par le meurtre, de ne pas vous expulser les uns les autres de vos maisons, puis vous y avez souscrit avec votre propre témoignage.
1: <t'en>

0: العذاب وما الله بغافل عما تعملون.
1: Quoique ainsi engagé, voilà que vous vous entretuez, que vous expulsez de leur maison une partie d'entre vous, contre qui vous prêtez main forte par péché et agression. Mais quelle contradiction! Si vos coreligionnaires vous viennent captifs, vous les rançonnez alors qu'il vous était interdit de les expulser de chez eux. Croyez-vous donc en une partie du livre et rejetez-vous le reste? Ceux d'entre vous qui agissent de la sorte ne méritent que l'ignominie dans cette vie, et au jour de la résurrection, ils seront refoulés au plus dur châtiment, et Allah n'est pas inattentif à ce que vous faites.

0: يخفف عنهم العذاب ولا هم ينصرون.
1: Voilà ceux qui échangent la vie présente contre la vie future. Eh bien,

Certes, nous avons donné le livre à Moïse, nous avons envoyé après lui des prophètes successifs, et nous avons donné des preuves à Jésus, fils de Marie, et nous l'avons renforcé du Saint-Esprit. Est-ce qu'à chaque fois qu'un messager vous apportait des vérités contraires à vos souhaits, vous vous enfliez d'orgueil, vous traitiez les uns d'imposteurs et vous tuiez les autres? Et ils dirent, nos cœurs sont enveloppés et impénétrables. Non, mais Allah les a maudits à cause de leur infidélité, leur foi est donc médiocre.

0: عرفوا كفروا به فلعنة الله على الكافرين.
1: Et quand leur vint d'Allah un livre confirmant celui qu'ils avaient déjà, alors qu'auparavant ils cherchaient la suprématie sur les mécréants. Quand donc leur vint cela même qu'ils reconnaissaient, ils refusèrent d'y croire. Que la malédiction d'Allah soit sur les mécréants.
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0: بغضب على غضب وللكافرين عذاب مهين.
1: Comme est vil ceux contre quoi ils ont troqué leurs âmes. Ils ne croient pas en ce qu'Allah fait descendre, révoltés à l'idée qu'Allah, de par sa grâce, fasse descendre la révélation sur ceux de ses serviteurs qu'il veut. Ils ont donc acquis colère sur colère, car un châtiment avilissant attend les infidèles.

quand on leur dit « Croyez à ce qu'Allah a fait descendre », ils disent « Nous croyons à ce qu'on a fait descendre à nous ». Et ils rejettent le reste, alors qu'il est la vérité confirmant ce qu'il y avait déjà avec eux. Dis, pourquoi donc avez-vous tué auparavant les prophètes d'Allah si vous étiez croyants?

Et en effet, Moïse vous est venu avec l'épreuve. Malgré cela, une fois absent, vous avez pris le veau pour idole, alors que vous étiez injuste.

Rappelez-vous, lorsque nous avons pris l'engagement de vous et brandi sur vous, At-Tur, le mont Sinaï, en vous disant « Tenez ferme à ce que nous vous avons donné et écoutez », ils dirent « Nous avons écouté et désobéi ». Dans leur impiété, leur cœur était passionnément épris du veau, objet de leur culte. Dis-leur, quelle mauvaise prescription ordonnée par votre foi si vous êtes croyant.

0: dit, si l'ultime demeure auprès d'Allah est pour vous seul, à l'exclusion des autres gens, souhaitez donc la mort immédiate si vous êtes véridique. Or ils ne la souhaiteront jamais, sachant tout le mal qu'ils ont perpétré de leurs mains, et Allah connaît bien les injustes.
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Et certes, tu les trouveras les plus attachés à la vie d'ici-bas, pire en cela que les associateurs. Tels d'entre eux aimeraient vivre 1000 ans, mais une pareille longévité ne le sauvera pas du châtiment. Et Allah voit bien leurs actions. Dis, quiconque est ennemi de Gabriel doit connaître que c'est lui qui, avec la permission d'Allah, a fait descendre sur ton cœur cette révélation qui déclare véridique les messages antérieurs et qui sert aux croyants de guide et d'heureuse annonce.

dit « Quiconque est ennemi d'Allah, de ses anges, de ses messagers, de Gabriel et de Michael, Allah sera son ennemi, car Allah est l'ennemi des infidèles. »

0: يَسْيَقُونَ
1: Et très certainement, nous avons fait descendre vers toi des signes évidents. Et seuls les pervers n'y croient pas.
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1: Faudrait-il chaque fois qu'ils concluent un pacte qu'une partie d'entre eux le dénonce ? C'est que plutôt la plupart d'entre eux ne sont pas croyants.

Et quand leur vint d'Allah un messager, confirmant ce qu'il y avait déjà avec eux, certains à qui le livre avait été donné, jetèrent derrière leur dos le livre d'Allah, comme s'ils ne savaient pas.

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1: Et ils suivirent ce que les diables racontent contre le règne de Suleyman. Alors que Suleyman n'a jamais été mécréant, mais bien les diables. Ils enseignent aux gens la magie, ainsi que ce qui est descendu aux deux anges, Harout et Marout, à Babylone. Mais ceux-ci n'enseignaient rien à personne qu'il n'ait dit d'abord, « Nous ne sommes rien qu'une tentation, ne sois pas mécréant. » Ils apprennent auprès d'eux ce qui sème la désunion entre l'homme et son épouse. Or, ils ne sont capables de nuire à personne qu'avec la permission d'Allah. Et les gens apprennent ce qui leur nuit et ne leur est pas profitable. Et ils savent très certainement que celui qui acquiert ce pouvoir n'aura aucune part dans l'au-delà. Certes, quelle détestable marchandise pour laquelle ils ont vendu leurs âmes, si seulement ils savaient.
0: ولو أن

Et s'ils croyaient et vivaient en piété, une récompense de la part d'Allah serait certes meilleure, si seulement ils savaient.

0: mécréants parmi les gens du livre, ni les associateurs n'aiment qu'on fasse descendre sur vous un bienfait de la part de votre Seigneur, alors qu'Allah réserve à qui il veut sa miséricorde. Et c'est Allah le détenteur de l'abondante grâce.
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0: Si nous abrogeons un verset quelconque, ou que nous le fassions oublier, nous en apportons un meilleur ou un semblable. Ne sais-tu pas qu'Allah est omnipotent ?
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0: Ne sais-tu pas qu'à Allah appartient le royaume des cieux et de la terre, et qu'en dehors d'Allah vous n'avez ni protecteur, ni secoureur?
1: أم تريدون أن تسألوا رسولكم كما سئل موسى من قبل ومن يتبدل الكفر بالإيمان فقد ضل سواء السبيل.
0: Voudriez-vous interroger votre messager comme auparavant on interrogea Moïse? Quiconque substitue la mécréance à la foi s'égare certes du droit chemin.
1: بعد ما تبين لهم الحق فاعفوا واصفحوا حتى يأتي الله بأمره إن الله على كل شيء قدير.
0: Nombre de gens du livre aimeraient par jalousie de leur part pouvoir vous rendre mécréants après que vous y ayez cru. Et après que la vérité s'est manifestée à eux, pardonnez et oubliez jusqu'à ce qu'Allah fasse venir son commandement. Allah est très certainement omnipotent.
1: <t'en>

0: et accomplissez la salat et acquittez la zakat. Et tout ce que vous avancez de bien pour vous-même, vous le retrouverez auprès d'Allah, car Allah voit parfaitement ce que vous faites.
1: تلك أمانيهم قل هاتوا برهانكم إن كنتم صادقين.
0: Et ils ont dit, nul n'entrera au paradis que juifs ou chrétiens. Voilà leur chimère. Dis, donnez votre preuve si vous êtes véridiques.
1: بلى من

Mais quiconque soumet à Allah son être tout en faisant le bien aura sa rétribution auprès de son Seigneur. Pour eux, nulle crainte et ils ne seront point attristés.

0: كذلك قال الذين لا يعلمون مثل قولهم فالله يحكم بينهم يوم القيامة فيما كانوا فيه يختلفون.
1: Et les juifs disent, les chrétiens ne tiennent sur rien. Et les chrétiens disent, les juifs ne tiennent sur rien, alors qu'ils lisent le livre. De même, ceux qui ne savent rien tiennent un langage semblable au leur. Eh bien, Allah jugera ce sur quoi ils s'opposent au jour de la résurrection.

0: في الدنيا خزي ولهم في الآخرة عذاب عظيم.
1: Qui est plus injuste que celui qui empêche que dans les mosquées d'Allah on mentionne son nom et qui s'efforce à les détruire? De tels gens ne devraient y entrer qu'apeurés. Pour eux, ignominie ici-bas et dans l'au-delà un énorme châtiment.
0: وَلِلَّهِ الْمَشْرِقُ وَالْمَغْرِبُ

0: À Allah seul appartiennent l'Est et l'Ouest. Où que vous vous tourniez, la face, direction d'Allah est donc là, car Allah a la grâce immense. Il est omniscient.
1: وَقَالُوا اتَّخَذَ اللَّهُ وَلَدًا سُبْحَانَهُ بَلْ لَهُ مَا فِي السَّمَاوَاتِ وَالْأَرْضِ كُلٌّ لَهُ قَانِتُونَ
0: Et ils ont dit, Allah s'est donné un fils, gloire à lui. Non, mais c'est à lui qu'appartient ce qui est dans les cieux et la terre, et c'est à lui que tous obéissent.

Il est le créateur des cieux et de la terre à partir du néant. Lorsqu'il décide une chose, il dit seulement « soit » et elle est aussitôt.

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1: Et ceux qui ne savent pas ont dit: pourquoi Allah ne nous parle-t-il pas directement? Ou pourquoi un signe ne nous vient-il pas? De même, ceux d'avant eux disaient une parole semblable. Leurs cœurs se ressemblent. Nous avons clairement exposé les signes pour des gens qui ont la foi ferme.

0: Certes, nous t'avons envoyé avec la vérité en annonciateur et avertisseur, et on ne te demande pas compte des gens de l'enfer.
1: قل إن

ni les juifs, ni les chrétiens ne seront jamais satisfaits de toi, jusqu'à ce que tu suives leur religion. Dis, certes c'est la direction d'Allah qui est la vraie direction. Mais si tu suis leur passion après ce que tu as reçu de science, tu n'auras contre Allah ni protecteur ni secoureur.

0: Ceux à qui nous avons donné le livre, qui le récitent comme il se doit, ceux-là y croient. Et ceux qui n'y croient pas sont les perdants.
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2: L'équipe technique de ce matin, Papa Matar Sarr et Séni Diop, Salam Sénégal, vous le savez, c'est d'abord de l'info, le bulletin en français. C'est avec Abdoulaye Wade, bonjour.
3: Bonjour Nefatou.
2: Bonjour Prézi.
3: Bonjour alors, bonjour également à tous nos auditeurs. Nous commençons ce bulletin par ce coup de filet de la police nationale. La division des investigations criminelles, la DIC, a démantelé un réseau présumé impliqué dans le vol et le vandalisme de câbles électriques de la Sénélec. 7 individus ont été interpellés et placés en garde à vue. L'enquête fait suite à une plainte déposée par la Sénélec le 21 septembre 2026 après plusieurs cambriolages et actes de sabotage constatés dans des postes électriques à Diamniadio, Kounoun, Sangalkam et Sébikotan. Selon la police, les mises en cause ont reconnu leur participation à plusieurs opérations menées entre mai et septembre 2026. Des câbles électriques provenant des installations ont également été retrouvés lors d'une perquisition dans les entrepôts d'une société. Et autre sujet, c'est les préparatifs de la rentrée scolaire dans la région de Saint-Louis. Les autorités territoriales, académiques, les acteurs de l'éducation et même les parents d'élèves se sont réunis pour dresser l'état des lieux. La rencontre a permis d'aborder les résultats des examens de l'année écoulée, mais surtout les urgences logistiques, la réception des arbis provisoires et le comblement d'un déficit estimé à 339 enseignants dans la région. À cela s'ajoute le projet de création d'une nouvelle inspection d'académie à Podor. En santé publique à Dakar, les autorités renforcent la surveillance épidémiologique face à la menace de la rage. Après le dépistage d'un cas positif dans la capitale l'année dernière, la direction régionale de l'élevage préconise une approche concertée et appelle à la mobilisation pour la vaccination des chiens errants. Dans le cadre de cette campagne, la commune de Yoff abritera ce dimanche une journée dédiée à la sensibilisation et à la vaccination des animaux. Enfin, sur le plan judiciaire, le procureur de la République près le tribunal de grande instance de Dakar annonce l'ouverture d'une enquête sur les violences liées aux événements politico-judiciaires enregistrés au Sénégal entre mars 2021 et février 2024. Le parquet indique que ces faits sont susceptibles de recevoir la qualification de crime contre l'humanité et dresse un bilan provisoire de 76 personnes décédées ainsi que d'autres victimes de traitements inhumains et dégradants. Une décision saluée par le directeur exécutif d'Amnesty International Sénégal, Seydi Gassama, qui demande que les poursuites soient menées jusqu'au bout contre les suspects et les commanditaires. On l'écoute au micro de Demba Diaw.
4: Nous voudrions exhorter donc le parquet à poursuivre ce travail, à mener les enquêtes. La justice a un rôle essentiel à jouer dans un État démocratique, c'est lutter contre l'impunité. Parce que l'impunité est la plus grande menace contre l'État de droit.
3: Alors, on vient d'écouter le directeur exécutif d'Amnesty International, Seydi Gassama. On y reviendra dans nos prochaines éditions.
2: Merci beaucoup, Abdoulaye Wade. C'était le bulletin d'information en français, mais vous restez avec nous pour le bulletin en Wolof.

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0: 6h07, les une des quotidiens avec Dominique Camard. Dominique, bonjour.
1: Bonjour Ndaïfat Ndiaye et salam à tous les auditeurs de Radio Sénégal. Alors à la une des parutions de ce jour, l'enquête sur les infractions liées aux événements politico-judiciaires survenus entre 2021 et 2024. La justice accélère la cadence. Titre, le quotidien LAS, le procureur fait le point. 76 décès, 5 personnes inculpées pour crimes contre l'humanité. L'enquête révèle aussi l'existence d'indices d'assassinat, de meurtre, de persécution, d'actes de torture ou autres traitements inhumains, cruels ou dégradants. D'où la une du quotidien Vox Populi, les conclusions accablantes du procureur qui parle de crimes contre l'humanité. Les parutions du jour évoquent aussi une autre enquête, celle de la division des investigations criminelles sur les actes de vandalisme des installations de la Sénélec à Rufisque. 7 suspects capturés informent le quotidien Source à sa une. Lors de leurs interrogatoires, le principal suspect, présenté comme le cerveau du groupe et ses présumés complices, auraient reconnu leur participation au pillage de plusieurs postes électriques. Les faits auraient été commis au cours du mois de mai, août et septembre avec un objectif essentiellement financier selon les enquêteurs. Une perquisition effectuée dans les entrepôts d'une société a notamment permis de découvrir plusieurs câbles électriques.
0: Voilà, c'était les une des quotidiens en français. Dominique Camard, vous restez avec nous pour la version Wolof.

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0: La suite de votre matinale, Salam Sénégal sur Radio Sénégal 92.5 FM. Comme tous les samedis, vous aurez Salam Inter, l'actualité internationale analysée par Mamadou Thior et son invité, le docteur Ibrahima Khalil Nyon. Ce spécialiste des relations internationales attend une plus grande implication de la CEDEAO pour éviter que la Guinée-Bissau ne retombe dans l'instabilité. Et puis, comment une rédaction vit-elle une tragédie comme celle du Diola? Arone Diouf nous dit tout dans votre chronique Médiasphère. Également au menu de votre matinale, les éphémérites et la météo du jour.
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0: infos météo, des activités pluvio-orageuses sont attendues sur l'ensemble du territoire et se poursuivront durant la journée de dimanche avec des pluies attendues sur la quasi-totalité des régions. La sensation de chaleur restera marquée sur l'ensemble du territoire durant les prochaines 72 heures malgré une légère baisse des températures qui pourrait être observée avec l'installation des pluies. Les visibilités seront bonnes sur l'ensemble du pays et les vents seront principalement de secteur sud avec des intensités faibles à modérées, devenant par moments assez fortes dans certaines localités, notamment à proximité des zones pluvio-orageuses.
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0: Les éphémérites, nous sommes le 3 octobre 2026 en 1977. Création à Dakar par la Banque centrale des États de l'Afrique de l'Ouest, BCAO, du Centre Ouest-Africain de formation et d'études bancaires, COFEB, initialement dédié à la formation des cadres de la BCAO pour accompagner le processus d'africanisation. Le centre étendra par la suite sa mission au renforcement de capacités des fonctionnaires des administrations publiques des États membres de l'Union économique et monétaire des États de l'Afrique de l'Ouest, UEMOA, des cadres des établissements de crédit exerçant dans l'Union et du personnel des autres banques centrales des pays africains et francophones. 3 octobre 1990, décès à l'âge de 84 ans en France du général Amadou Fall, premier chef d'état-major de l'armée sénégalaise de 1960 à 1962. Il avait été radié des cadres de l'armée par le président Léopold Sédar Senghor le 12 avril 1963 au lendemain de la crise politique survenue au sommet de l'État en décembre 1962. Réputé proche du président du conseil Mamadou Dia, il a d'abord été enfermé à Gorée avant son exil en France. Le général Amadou Fall a été remplacé par le commandant Jean-Alfred Diallo. 3 octobre 2007, Pape Diop, maire de Dakar et responsable du Parti démocratique sénégalais PDS, est élu président du Sénat, créé en 1999, puis supprimé par le référendum de 2001, avant d'être restauré par une loi constitutionnelle.

Le 12 avril, le 12 février 2007. Il est composé de 100 membres au total, dont 65 désignés par le président de la République et 35 élus au suffrage indirect par un collège électoral composé des députés, des conseillers régionaux, municipaux et ruraux. Pape Diop restera à ce poste jusqu'à la deuxième suppression de l'institution en septembre 2012. Et enfin, le 3 octobre 2016, création du programme d'urgence de modernisation des axes et territoires frontaliers PUMA pour répondre à la nécessité d'assurer la prise en charge des préoccupations légitimes des populations des parties névralgiques du territoire. National. Le PUMA cible les régions administratives de Fatick, Kaffrine, Kaola, Kédougou, Kolda, Matam, Saint-Louis, Sédiou, Tombakunda et Ziguinchor. Ces 10 régions ont la particularité d'être frontalières avec les 5 pays limitrophes du Sénégal que sont la Gambie, la Guinée-Bissau, la Guinée, le Mali et la Mauritanie. Mesdames, Messieurs, il est 6 heures passées de 17 minutes.

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3: Médiasphère, comment raconte-t-on un drame? Comment une rédaction vit-elle une tragédie comme celle du Djola dans Médiasphère? Retour sur les coulisses d'une édition spéciale du branle-bas de combat à l'antenne jusqu'au desk de la rédaction centrale. Arona Diouf nous dit tout dans Médiasphère. Bonjour Arona.
4: Bonjour. Dans notre précédente chronique, des journalistes témoins du naufrage du bateau Le Djola survenu le 26 septembre 2002 nous racontaient leur expérience de cette tragédie. Dans les rédactions, quand surviennent des drames de ce genre, c'est le branle-bas de combat. Très vite, l'information est vérifiée et vient écraser tout le reste. Les rédactions centrales alertent leurs correspondants régionaux et leur demandent de se diriger vers le lieu de la tragédie. Quelques temps après, une dépêche précise le nombre de victimes, puis une autorité de la République, le ministre de l'Intérieur, de la Sécurité publique par exemple, prend la parole pour confirmer certaines informations. Plus aucun doute, dans les rédactions, il faut très vite passer en édition spéciale. Les spécialistes sont appelés pour éclairer les auditeurs. Des envois spéciaux et des correspondants sont dépêchés sur place pour raconter dans un premier temps l'arrivée des secours, le balai des personnalités locales puis nationales. Ils réalisent les premiers sons, les premiers papiers, souvent improvisés. À la rédaction centrale, place au desk. C'est le travail dans l'urgence de journalistes qui traitent le sujet sans se déplacer. Ils travaillent par téléphone, font des recherches, recueillent des informations et fabriquent des éléments pour meubler l'antenne en attendant les directs et les reportages venus du lieu du drame. Au fil des minutes, par bip, les informations tombent de plus en plus précises. On apprend le nombre de décès, le président de la République prend la parole, annule un voyage à l'étranger et décrète des jours de deuil national. Le lendemain du drame, les reporters repartent sur les lieux. Tout le monde est prêt pour apporter encore plus de précisions et raconter le film de cette actualité. C'est tout pour Médiasphère. Votre chronique média revient samedi prochain.
3: À samedi prochain alors, Arona Diouf pour un autre numéro. Et merci beaucoup, chronique à réécouter en podcast sur nos supports digitaux.
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3: Et puis, Dr Ibrahim Khalil Nian est l'invité de l'actualité internationale. Le spécialiste des relations internationales attend une plus grande implication de la CEDEAO pour éviter à la Guinée-Bissau de retomber dans l'instabilité. L'enseignant-chercheur se veut prudent face aux militaires opposés au retour d'Oumaro Sissoko Embalo qui déclare sa candidature à la présidentielle de décembre. Pour lui, la nomination d'une femme au poste de premier ministre au Maroc brise des tabous dans les sociétés conservatrices. Notre invité appelle l'UA à intervenir pour taire les tensions entre l'Éthiopie et l'Érythrée avec les rebelles du Tigré qui ont repris les armes. La grogne des lycéens en France montre que le pays n'anticipe pas assez sur les problèmes sociaux. Docteur Ibrahim Khalil Nian, interrogé par Mamadou Tchor.
5: Docteur Ibrahim Khalil Nian, bonjour.
6: Bonjour.
5: Avec vous, nous allons survoler l'actualité internationale de la semaine. En Guinée-Bissau, Oumaro Sissoko Embalo annonce sa candidature à l'élection présidentielle de décembre prochain. L'ancien président compte rentrer ce 4 octobre, un retour qui semble ne pas faire l'unanimité au sein des armées. Ne risque-t-il pas de replonger le pays dans l'instabilité récurrente?
6: À partir du moment où Oumaro Sissoko Embalo dit qu'il compte revenir et déposer sa candidature pour la prochaine élection présidentielle en Guinée-Bissau, cela pourrait en fait susciter des inquiétudes majeures. Mais ici, en fait, cette décision est déjà attendue dans la mesure où la manière dont en fait, la, le pouvoir s'est passé, comme beaucoup, en fait, c'était Oumaro Sissoko Embalo qui était le principal instigateur de son coup d'État. Par conséquent, il ne voulait pas laisser le pouvoir en fait, au mains de l'opposition et qu'il s'était arrangé avec une partie de l'armée pour que cette partie-là puisse gérer cette transition-là et lui permettre de pouvoir place et légitimement revenir et déposer sa candidature. Donc je pense qu'aujourd'hui, cette partie des militaires peut aussi à commencer à goûter les délices du pouvoir et ils se sont rendus compte qu'ils peuvent être aussi à la même hauteur que Marie-Christophe continuer donc à diriger ce pays.
5: Est-ce que ces militaires qui disent s'opposer à son retour ne sont-ils pas en train de tromper leur monde pour lui permettre de rentrer tranquillement?
6: Ce que vous dites, en fait, est à mon avis très pertinent. Je pense que quelqu'un peut un peu plier les cartes parce que tout le monde savait, tout le monde en fait se préoccupait en disant que les militaires sont là pour préparer les 20 ressources du Maroc qui se condamne. Donc à partir du moment où cette catégorie de corps habillés décide de soulever cette interrogation-là en posant la question de risque par rapport en fait à la stabilité du pays, ça pourrait être une sorte de bluff, on peut envisager cela, parce que tout ce qui s'est passé, tout le scénario qui a été déroulé, en fait, les gens préjugaient le retour de Mariste Tchoko Mbale, quand on sait aussi qu'il y a eu, en fait, un changement de la constitution qui a fragilisé un peu, en fait, le pouvoir législatif, alors que, auparavant, c'était ce pouvoir-là qui contrecarrait un peu l'exécutif. Il y avait un moment, en fait, certains pouvoirs au sein du pays. Aujourd'hui, qu'il y a une nouvelle constitution, laquelle constitution aujourd'hui renforce les pleins pouvoirs au président de la République, à l'exercice. Cela, à mon avis, pourrait bien susciter une certaine tension parce que la réalité politique en Guinée-Bissau, ce qu'on en savait, c'est qu'il y avait une partie de l'armée qui était favorable un peu à l'exécutif et une autre partie qui était favorable en fait au gouvernement en place, particulièrement à celui qui faisait office de ministère de l'Intérieur. Il faut, à mon avis, s'attendre à ce risque qui pourrait se développer, qui pourrait, à mon avis, apparaître à l'émission et peut mener à une nouvelle crise en fait dans la Bissau.
5: Beaucoup soupçonnent Oumarou Cissé Nbalo de tirer les ficelles depuis ce fameux coup d'État de novembre dernier. Les militaires au pouvoir qui lui sont très proches ont verrouillé tout l'espace politique, interdisant la moindre manifestation et ont changé, comme vous l'avez dit, le régime parlementaire en régime présidentiel. Tous ses adversaires sérieux sont muselés. S'il réussit à se porter candidat, cette élection est jouée d'avance.
6: C'est un scénario que le monde en fait préserver. On savait tous que la manière dont Tchoko Mbalo avait lui-même annoncé en fait la prise du pouvoir, et à mon avis, c'est quelque chose qui a été inédit parce que c'est la première fois que le président annonce à travers les médias qu'il y a eu un coup d'État le concernant et que le pouvoir est emprunté de l'armée. Donc, il s'était organisé à ne pas laisser le pouvoir emprunté de l'opposition. Aujourd'hui, tout le monde aussi préserver l'idée que ce Tchoko Mbalo allait laisser le temps à ce terme-là de clarifier un peu cette situation transitionnelle et devenir pour déposer sa candidature pour reprendre le pouvoir qu'il avait confié durant cette internet.
5: La CEDEAO ménage les autorités militaires de la transition. Pour la paix en Guinée-Bissau, ne doit-elle pas demander à Oumaru Cissé Nbalo de renoncer, surtout vu son rôle l'année dernière avec son refus qu'on publie les résultats de l'élection présidentielle?
6: La CEDEAO, à ce niveau, avait failli à partir du moment où la CEDEAO avait envoyé des missionnaires, c'est-à-dire les fameux acteurs que la CEDEAO envoie pour vérifier un peu la légalité, la régularité des élections, le caractère transparent de ce qui s'était passé. Et on connaît tous en fait les résultats et sorties des urnes. Et sur ces résultats-là, personnellement entendu, la communauté se prononcer pour dire en fait là où le pouvoir ou les tendances en fait se dégager. Donc à partir de ce moment, je pense que la communauté, à mon avis, a failli à ce niveau en ne sortant pas et en ne participant pas à légitimer un peu le parcours démocratique de la Guinée-Bissau qui devait être sanctionné par les résultats sortis de ces élections-là, les résultats dont on ne connaît pas jusqu'à présent ici, les changements constitutionnels aussi, les acteurs de la société civile à Bissau, aussi bien les partis politiques n'ont pas été d'accord avec aussi la communauté économique des États de l'Afrique de l'Est, même si le Sénégal a été impliqué pour jouer les bons offices. Aujourd'hui, que Tchoko Mbalo annonce sa candidature, je pense qu'il y a lieu de s'interroger aujourd'hui sur la légitimité ou bien même la pertinence de la communauté économique des États de l'Afrique de l'Est sur ces États membres.
5: Notre invité est Dr Ibrahima Khalilnia, enseignant-chercheur spécialiste des relations internationales. Une femme a été nommée pour la première fois Premier ministre au Maroc. Le PAM, parti de Fatima Ezzara El Mansouri, est arrivé en tête des dernières élections législatives face au mécontentement social de la génération Z, la Gen Z. Et tous ces Marocains qui veulent rallier l'Espagne, la tâche qui l'attend ne sera pas facile pour cette dame qui a promis durant la campagne électorale de redonner espoir aux jeunes.
6: Le Maroc est un peu à la croisée des chemins. On nous montre en fait un Maroc émergent, une sorte de puissance économique qui a des appétits gargantesques au niveau ouest-africain, qui a ses grandes enseignes dans les différents pays de l'Afrique de l'Ouest, qui a sa grande finance installée dans les différentes capitales de l'Afrique de l'Ouest. Mais sur le plan intérieur, on voit que c'est un pays qui est traversé par des inégalités sociales qui sont accrues. Aujourd'hui, nous avons vu en fait les dernières manifestations qui ont eu lieu avant l'organisation de la Coupe d'Afrique des Nations, où les jeunes sont sortis massivement pour dénoncer la situation difficile qu'ils vivent dans leur pays, avec une absence de débouchés, avec aussi ce qu'on a noté que dernièrement, cette Afrique, c'est le grand Asiata. Tout cela traduit donc un pays qui à la fois est décrit comme étant un modèle économique émergent, mais qui aussi est traversé par une crise profonde. À la nomination de El Mansouri, c'est une bonne nouvelle dans le sens où le Maroc aussi a une tradition conservatrice.
5: Justement, dans un monde arabe où la femme reste souvent au foyer, sa nomination brise-t-elle les tabous?
6: Oui, je pense que sa nomination aussi, ça traduit, à mon avis, une certaine ouverture, dans le sens où le pays est un pays assez conservateur, où les femmes aussi subissent des formes d'inégalité quotidienne. Aujourd'hui, qu'une femme est promue, maintenant, elle fait face aussi à de nombreux défis, c'est-à-dire comment bâtir en fait son gouvernement. Elle ne arrive pas à la majorité absolue parce que maintenant il y a aussi El Hanouchi qui a appuyé un certain nombre de postes de députés. Il y a aussi le Parti islamiste qui a multiplié son pourcentage de 11 députés. Je crois qu'aujourd'hui ils sont arrivés jusqu'à 53 députés. Mais eux disent qu'ils ne vont pas rentrer dans ce gouvernement-là. Donc je pense que les défis sont énormes. C'est une sorte d'air de nouveauté qui est en train de souffler en fait sur le Maroc avec l'avènement de El Mansouri.
5: Nous sommes avec Dr. Ibrahim Khalilnia, enseignant-chercheur spécialiste des relations internationales. En Éthiopie, des groupes armés ont formé une nouvelle alliance d'opposition et lancé une vaste offensive dans le nord du pays au Tigré pour combattre le régime d'Ahmed Abiy, c'est le premier ministre d'Éthiopie. Le chef de l'armée accuse l'Égypte, l'Érythrée et le Soudan de soutenir ces rebelles. 4 ans après sa signature, l'accord de paix de Pretoria entre les autorités fédérales et les Tigréens du Front de libération du peuple du Tigré, TPLF, vole ainsi en éclats.
6: C'est dommage en fait de voir que une région dont on avait réussi à pacifier après 2 décennies de conflit entre le Tchad et l'Éthiopie, qui avait consacré Abiy Ahmed au prix Nobel de la paix pour avoir joué de bons offices entre un pays et l'Érythrée, qu'aujourd'hui, cette nouvelle crise participe un peu, à mon avis, à encore fragiliser la situation dans cette partie du monde. Manifesté par l'expulsion en fait des diplomates érythréens par l'Éthiopie qui accuse normalement en fait l'Érythrée d'être impliqué dans le déclenchement de certaines hostilités et dans la libération du peuple de Tigré. Alors que dans un passé récent, je pense que l'Érythrée a participé avec les forces fédérales éthiopiennes à combattre le TPLF. Aujourd'hui, il y a lieu à ce que l'organisation de l'Unité africaine de s'impliquer davantage et de jouer les bons offices pour que ce crime puisse pas, en fait, prendre une certaine ampleur.
5: Nous terminons avec la France où il y a le blocage des lycées qui continue d'ailleurs. Les lycéens réclament plus de moyens et de meilleures conditions d'études. La France, on le sait, a été secouée en 1968, est-elle en passe de l'être en 2026?
6: La France doit faire cette attention parce qu'après être sorti un peu de la crise des gilets jaunes, aujourd'hui, on doit faire face en fait à une montée de violence des lycéens qui aujourd'hui réclament plus de conditions de travail parce que ce que les lycéens dénoncent, c'est peut-être le manque de ressources humaines dans les lycées, l'absence aussi d'investissement qui devrait être au niveau des lycées et aussi l'aménagement du système horaire. Donc je pense que ce sont ces points qui ont été posés sur la table des lycéens et on note aussi qu'il y a des professeurs de lycée aussi qui sont d'accord par rapport à la plateforme que les lycéens en fait ont posé sur la table. Mais maintenant on note qu'il y a une vague de violence, il y a aussi 2000 interpellations pour les autorités françaises de discuter et de trouver des moyens de pacifier en fait ces manifestations-là parce que aussi ça traduit encore une fois des formes d'inégalité sociale qui existent au sein de la société française qui, à la longue, participent un peu à appuyer l'illusion des jeunes, particulièrement des jeunes issus des milieux défavorisés.
5: Il y a eu les gilets jaunes au début de sa présidence et c'est lycéen à cette fin de règne. Le président français Emmanuel Macron n'aura pas été épargné par les tensions sociales.
6: La France n'est plus cette puissance économique que l'était. C'est un pays qui est traversé par la crise et qui doit faire sa vie et trouver des réponses par rapport donc à sa population. Je pense que la population est devenue une population diverse, beaucoup plus nombreuse, qui aspire à un meilleur devenir et qui voudrait que les conditions soient améliorées par rapport à notre quotidien. Donc je pense qu'aujourd'hui, il y a lieu pour le gouvernement français d'apporter des correctifs et de trouver des solutions par rapport à celui de violence-là qui traverse le pays.
5: Docteur Ibrahim Khalil Niang, je vous remercie.
6: Merci.
3: Merci à vous, Mamadou Thior, et à samedi prochain avec un autre invité. Mesdames, Messieurs, il est 6h passé de 33 minutes. Une petite pause musicale avec le concours technique de Pape Matar Sarr. Je vous propose Diarabi de Mustapha Diouf, connu sous le nom de Tafa Diarabi. Excellente écoute à toutes et à tous.

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0: Il est 7h et vous écoutez Radio Sénégal à la mise en onde Pape Matar Sarr. C'est l'heure de ce journal. Tout de suite, les titres.
1: Abdoulaye Wade.
0: Dans cette édition, on parlera du communiqué du parquet de Dakar publié hier concernant l'enquête sur les violences politico-judiciaires enregistrées au Sénégal entre 2021 et 2024 avec des faits qualifiés de crimes contre l'humanité. Le directeur de Amnesty International s'est exprimé à ce sujet. Nous irons ensuite à Saint-Louis où les autorités, acteurs de l'éducation et parents font le point sur les préparatifs de la rentrée scolaire entre bilan des examens abris provisoires et déficit d'enseignants. Nous irons également à Thiès, toujours dans les préparatifs de la rentrée où les autorités ont parlé de l'hygiène, la sécurité et les équipements pour garantir une bonne rentrée scolaire 2026-2027. Et juste après l'actu sport avec Benoît Badiane, nous parlerons de Chérif Hassan Lo, l'histoire de ce pianiste et son rapport à l'art, un dossier signé Alicia Prera. Voici pour les titres. Le développement, c'est dans un instant.
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0: Le procureur de la République près, le tribunal de grande instance de Dakar, vient d'annoncer l'ouverture d'une enquête sur les violences liées aux événements politico-judiciaires enregistrés au Sénégal entre mars 2021 et février 2024. Selon le parquet de Dakar, les faits sont susceptibles de relever de la qualification de crime contre l'humanité. Il a recensé à titre provisoire 76 personnes décédées et d'autres victimes de torture ou de traitements inhumains, cruels ou dégradants. Le directeur exécutif d'Amnesty International Sénégal a magnifié la suite judiciaire de ce dossier. Seydi Gassama exhorte le parquet d'aller jusqu'au bout. Les suspects et leurs commanditaires doivent être poursuivis et traduits en justice. Seydi Gassama est joint par téléphone par Demba Diaw.
3: Nous avons appris avec beaucoup de satisfaction le communiqué du parquet de Dakar qui informe que des enquêtes ont été ouvertes pour les événements survenus entre mars 2021 et février 2024, événements qui se sont soldés par 76 décès recensés par le parquet suite donc aux enquêtes menées par la gendarmerie nationale. Nous voulions exhorter donc le parquet à poursuivre ce travail, à mener les enquêtes et évidemment, lorsque les preuves sont suffisamment établies, et nous estimons que les preuves sont suffisamment établies parce que pour toutes les personnes décédées, les documents médicaux légaux ont été produits, il y a eu des films qui ont été pris, il y a des témoins qui étaient présents, il y a aussi en ce qui concerne les nervis recrutés par des hommes politiques et qui ont participé à la répression, évidemment, tous ceux qui ont recruté ces nervis-là, les hommes politiques les ont recrutés, les nervis eux-mêmes doivent également être poursuivis et traduits en justice. La justice a un rôle essentiel à jouer dans un État démocratique, c'est de lutter contre l'impunité. Parce que l'impunité est la plus grande menace contre l'État de droit, la plus grande menace contre la stabilité d'un pays. Donc ce travail que le procureur a commencé, il doit le mener jusqu'au bout pour, évidemment, ancrer définitivement l'État de droit dans ce pays et ancrer définitivement la démocratie dans ce pays.
0: Et puis la rentrée scolaire se prépare activement dans la région de Saint-Louis. Les autorités territoriales, académiques, acteurs de l'éducation et parents d'élèves ont tenu une rencontre à cet effet. La création d'une nouvelle inspection d'académie à Podor, les résultats aux examens de l'année passée, les problèmes liés aux abris provisoires et au déficit des enseignants estimé à 339. Al-Hassan Sall, gouverneur de la région de Saint-Louis, au terme de la réunion, nous en parle ici au micro de Souleymane Choi.
4: La région de Saint-Louis est enrichie d'une nouvelle inspection d'académie, celle-là de Podor, mais également de nouvelles IEF à Rosbecho et à Ndjoum. Nous avons donc sur l'instruction des autorités et les orientations du conseil interministériel consacré à la rentrée fait le tour de la question pour ce qui concerne la région de Saint-Louis. Nous nous sommes déjà interrogés sur les résultats de l'année scolaire 2025-2026 et avons pu constater des taux de réussite que la région n'avait jamais atteint. Nous avons également fait le tour des questions relatives à l'environnement scolaire, la situation des établissements scolaires, la situation des abris. Et nous avons constaté pour cette année-ci, et nous le disons pour nous en réjouir, qu'à ce jour, il n'est pas enregistré d'établissements scolaires inondés. Maintenant, il va falloir continuer le travail à travers des opérations d'assainissement, de saupoudrage, pour que le jour de la rentrée, tout soit au beau fixe. Malheureusement, la question question des abris provisoires n'est pas encore totalement cernée. À ce jour, nous comptons des abris provisoires malgré les efforts consentis par l'État et avons profité de ce CRD pour appeler les partenaires de l'école, les collectivités territoriales à orienter les investissements vers la réalisation de salles de classe. Solliciter du ministère de l'Éducation nationale une dotation spéciale en personnel enseignant. Aujourd'hui, le besoin tourne autour de 339 enseignants.
0: Toujours dans les préparatifs de la rentrée scolaire à Thiès, les directives majeures sont retenues pour assurer une bonne rentrée scolaire 2026-2027. L'hygiène, la sécurité, le manque de tables bancs dans les établissements scolaires, la mise en place des infrastructures pour abriter les nouvelles inspections d'académie et inspections d'éducation et de formation au cœur des échanges. Lors de cette rencontre avec les autorités et acteurs du monde scolaire, Aminata Diéhi.
1: Avec le nouveau découpage de la carte scolaire à Thiès, notamment le dédoublement de l'inspection d'académie et les nouvelles inspections d'éducation et de formation de Mairie Sindia, des défis majeurs d'infrastructure s'imposent. Sayer Ndao, gouverneur de Thiès.
5: Il faut très rapidement mettre l'IA de Mbou et les IF de Sindia et de Meké dans les conditions de démarrage. Il faut les accompagner dans l'inspection des locaux pour leur permettre de s'installer.
1: Impacté par l'hivernage, plus de 80 établissements scolaires sont devenus inaccessibles à quelques jours de la rentrée des classes, d'où l'appel à l'implication de tous pour les rendre salubres afin d'accueillir les élèves dans de bonnes conditions. Sayer Ndao.
5: Il faut connaître les écoles. Et si nous engageons l'ensemble du mouvement associatif à nous accompagner dans ces dispositifs, parce que nous devons installer les élèves dans d'excellentes conditions. Et cela sera sous la supervision des autorités administratives et des collectivités territoriales.
1: L'insécurité dans l'environnement immédiat des écoles constitue également une préoccupation majeure des autorités de la région. Il suggère un plan d'urgence pour y remédier. Sayer Ndao.
5: Les environnements de nos écoles doivent être assainis et sécurs. On ne peut pas accepter qu'il y ait aux alentours des écoles, des garages Jakarta ou bien des étals, des boutiques créent des nuisances sonores.
1: Pour assurer l'effectivité du Ubitei Djangtaï dans les IA de Thiès et Mbour, qui compte au total 711 115 élèves, les autorités travaillent aussi à résorber le déficit de 61 320 tables bancs. Aminata Diéhi, RTS.
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0: La plateforme des organisations de la société civile de l'eau et de l'assainissement du Sénégal salue la décision du chef de l'État d'instruire le gouvernement à veiller sur l'approvisionnement correct des populations urbaines, semi-urbaines et rurales en eau potable. Instruction donnée en conseil des ministres. La plateforme déplore un accès difficile du liquide précieux, surtout en milieu rural. Elle dit attendre beaucoup des autorités pour un accès en eau. Le point avec Malamine Mané.
6: Le rappel du chef de l'État est bien accueilli par la plateforme des organisations de la société civile de l'eau et de l'assainissement du Sénégal. Pour son coordinateur Abdou Aziz Faye, l'approvisionnement en eau demeure une problématique.
7: Le chef de l'État a émis un vœu extrêmement important. Parce que vous savez, aujourd'hui, la problématique de l'accès à l'eau et à l'assainissement au niveau du Sénégal est une problématique assez importante. Les conclusions de la réunion du Conseil des ministres hier ne fera que discuter en tout cas l'effort que les gens étaient en train de faire.
6: Le coordinateur de la POSEAS apporte des précisions sur le programme d'accès universel à l'eau Horizon 2030.
7: Maintenant, l'accès sécurisé, effectivement, relève de plusieurs critères. C'est trois critères fondamentalement. C'est le critère de la disponibilité, le critère de l'accessibilité et le critère de la qualité. Si on calcule cet accès sécurisé, ça tourne aux environs de 22, 24, 25%. On est dans une course effrénée pour que les populations puissent avoir un accès sécurisé.
6: Pour pallier les insuffisances notées dans le secteur de l'hydraulique, Abdoul Aziz Faye préconise des pistes de solutions.
7: Disparité, pour la résoudre, il faudrait que le gouvernement puisse en tout cas actionner des projets au niveau de ces régions périphériques-là pour pouvoir permettre un équilibre entre ces deux zones.
6: Ce rappel en conseil des ministres du chef de l'État remet ainsi le débat sur la problématique de l'eau au Sénégal. La plateforme des organisations de la société civile de l'eau et de l'assainissement espère désormais voir des solutions concrètes face à ces situations.
0: La rage est bien présente à Dakar. L'année dernière, un cas positif avait été dépisté. Les autorités sonnent la mobilisation et appellent à une vaccination des chiens errants. La direction régionale de l'élevage préconise une approche concertée et installe dans la capitale une surveillance épidémiologique. Ce dimanche, Yoff va abriter la journée de sensibilisation et de vaccination à l'Indiaï Diouf.
8: La rage est une maladie mortelle chez les humains comme chez les animaux. Un cas positif a été détecté dans la région de Dakar l'année dernière. Pour lutter contre cette maladie, il faut prendre les dispositions, dit Dr Momodou Sylla, le régional de l'élevage de Dakar.
9: La rage est une réalité à Dakar. Parce que rien que l'année passée, on a eu un cas positif. On retrouve beaucoup de chiens errants dans la région de Dakar du fait d'une mauvaise gestion des déchets, en tout cas ordures ménagères, mais aussi de l'abandon de certains chiens par certains propriétaires, ce qui fait qu'ils se retrouvent au niveau de la rue.
8: Pour lutter contre les chiens errants, le directeur de l'élevage préconise une approche One Health.
9: Il y a une surveillance épidémiologique qui est là, qu'on a mis en place, un réseau de surveillance pour toutes les maladies animales, mais aussi les maladies zoonotiques, pour pouvoir détecter très tôt certaines maladies. Pour lutter contre les chiens errants, vraiment, ça nécessite une approche One Health. Quand je parle de tous les secteurs, je parle de la santé humaine, je parle de l'assainissement, cadre de vie, hygiène. Donc nous tous, nous avons donné la main.
8: Docteur Sylla rassure, un chien malade doit être surveillé et abattu par les services compétents.
9: Il ne faut pas abattre un chien malade du premier but. Les études ont montré qu'un chien mordeur qui développe les symptômes de la rage n'arrive pas à survivre en tout cas dans la quinzaine. Durant les 15 jours, si le chien ne meurt pas, automatiquement on exclut la maladie de la rage et peut-être il s'agit d'une autre pathologie peut-être qu'on pourra traiter. L'abattage aussi doit être fait par le service de l'élevage.
8: Le 28 septembre dernier, la journée internationale de lutte contre la rage a été célébrée. Yoff accueille la journée régionale de Dakar ce 4 octobre, une occasion pour vacciner les chiens et renforcer la sensibilisation.
0: Alinia Diouf et puis le ministre de l'Intérieur et de la Sécurité publique qui poursuit sa tournée dans les zones frontalières du pays. À Mpak, région de Ziguinchor, Mohamedou Makhtar Cissé a rendu hommage aux forces de défense et de sécurité du pays qui abattent, dit-il, un travail de titan pour la sécurité des citoyens. Le blocage du trafic routier entre le Sénégal et la Guinée-Bissau à la frontière

0: deux pays voisins, on est condamné à cohabiter, à travailler ensemble, mais accorder le maximum de facilitation pour permettre cette fluidité entre les deux pays, entre les populations.
1: Le ministre insiste également sur le renforcement de la collaboration entre les forces de défense et de sécurité et les populations pour consolider la sécurité.
0: Cette fraternité d'armes doit exister. Moi, j'aime bien parcourir les devises des armées, des corps, et vos missions sont dans vos devises. Les devises ne sont pas choisies par hasard. La police, qu'est-ce qu'on dit? Dans l'honneur au service. Et comme disait l'autre, ne laissons jamais nos moyens de vivre. On promettre notre raison de vivre. Et vous, votre raison de vivre, c'est de protéger le Sénégal. C'est ça le sens de votre engagement. Ça requiert justement d'être sur la loi d'abord, parce que c'est ça qui vous protège.
1: Ce déplacement du ministre de l'Intérieur à Oumpak a permis aux autorités administratives, territoriales et forces de défense et de sécurité d'aborder les enjeux transfrontaliers afin de fluidifier la libre circulation des personnes et des biens. Khamadou Sirajoubal de Jiguinchor pour Radio Sénégal.
2: Recensement des lieux de culte au Sénégal, insertion des diplômés en langue arabe assise des Dara Mendicité sont entre autres points de la rencontre qui a permis à la délégation générale aux affaires religieuses d'échanger avec les associations religieuses et les maîtres coraniques. Le délégué général aux affaires religieuses est revenu sur les missions essentielles de la DEGAR, Jim Ousmane Dramé, que nous écoutons au micro de Dior Ndiaye Cissé.
3: Le Dara enseigne, éduque, forme, moralise, socialise et humanise. C'est la raison pour laquelle il faut, à mon avis, impliquer les sérindars, les maîtres coraniques, par rapport à beaucoup de questions religieuses au Sénégal. L'enseignement, l'éducation, la formation, la socialisation également des apprenants. L'une des missions principales de la DEGAR est de s'occuper de toutes les questions religieuses, y compris la question des dars. On a parlé des assises nationales, on a parlé de la cartographie des dars au Sénégal. Depuis un siècle, le Sénégal n'a pas réalisé la cartographie des dars au Sénégal. La dernière cartographie des dars au Sénégal date de 1913 avec le rapport de Paul Marty. Donc, assise nationale, cartographie des dars et le recensement des dars, si on se base sur les chiffres donnés par le ministère de l'Éducation, on a recensé plus de à peu près 26 000 dars. Et ces dars, l'État va les accompagner, va les soutenir. La principale difficulté des dars, c'est le manque de moyens. Donc, il faut essayer de trouver des moyens pour accompagner ces dars, pour soutenir les dars et les élindars. DEGAR prend en compte toutes les doléances et essaye de trouver des solutions par rapport à ces questions-là. On est là pour ça. C'est un travail collectif pour trouver des solutions par rapport à ces questions, avec les difficultés vraiment confrontées par les dars depuis pratiquement des siècles d'ailleurs.
2: Et c'était le délégué général aux affaires religieuses, Jim Ousmane Dramé, que nous avons écouté au micro de Dior Ndiaye Cissé. Mesdames, messieurs, il est 7h passé de 15 minutes. Tout de suite, on va passer à la page sport.
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2: En sport football, les Lions du Sénégal poursuivent leur préparation en vue de leur match amical contre les Comores prévu dimanche au Vélodrome de Marseille. Les détails dans le JP Sport de Benoît Badiane.
5: Dans l'actualité de sport, le Sénégal a lancé sa préparation en vue de son match amical contre les Comores dimanche à Marseille. Les Lions ont effectué ce vendredi leur première séance d'entraînement à Saint-Chamas, toujours à Marseille, un match test après les deux premières journées des éliminatoires de la CAN 2027. Face aux Comores, Patrice Vieira aura l'occasion de faire une revue d'effectifs afin de mettre en place son système de jeu. Ibrahim Biram Koundoul, entraîneur adjoint de Dakar FC en Ligue 2, explique.
6: Il a livré deux matchs avec une victoire et un match nul, qu'il faut lui donner le temps de travailler. Être entraîneur club et entraîneur équipe nationale, c'est différent. En club, on est tout le temps avec l'effectif, c'est-à-dire durant toute la saison. Par contre, en équipe nationale, il y a des regroupements périodiques, c'est-à-dire les dates FIFA seulement. Donc, il est en train de faire la revue d'effectifs. Il a joué deux matchs avec deux systèmes différents. En premier match, il a fait du 4-3-3 classique. Et en deuxième match, on a vu du 5-3-2, c'est-à-dire 3-5-2 offensivement, 5-3-2 défensivement. Avec un Assane Diaw qu'on a vu piston, et un Elazma le Diouf piston. Et je pense qu'il est en train de prendre note. Il l'a dit même après la fin du match. Donc d'ici 4 à 5 matchs, on va avoir une autre équipe du Sénégal.
5: Le match amical Sénégal-Comores se joue ce dimanche à 13h au stade Vélodrome de l'Olympique de Marseille. Restons en France. En petite catégorie, les Lionceaux U18 du Sénégal se sont inclinés 3-1 face à leurs homologues français ce vendredi en match amical à Clairefontaine. Les deux sélections se retrouvent ce dimanche pour une seconde confrontation toujours à Clairefontaine. Fontaine. Le Sénégal et la France préparent la Coupe du Monde U17 prévue en novembre-décembre prochain au Qatar. À suivre également ce samedi ce match amical en senior entre la Côte d'Ivoire et le Cameroun.

0: Cameroun, prévu à 19h au stade de Bimpé à Abidjan. Et puis, Jeux Olympiques Dakar 2026 chez nous. Après Louga, c'est Saint-Louis qui accueille ce samedi la flamme olympique. L'accueil est prévu à l'entrée de la ville, suivi d'une procession jusqu'à la place Baya en face de la gouvernance. Dimanche, une balade de la flamme est prévue sur le fleuve, nous dit Tcharno Diallo.
1: Saint-Louis fait prête pour accueillir la flamme olympique avec un itinéraire bien réfléchi pour drainer du monde. Madame Diop, Maria Massène, directrice régionale de la jeunesse et des sports de Saint-Louis.
2: La flamme sera accueillie à l'entrée de Saint-Louis. Après, la flamme va faire une procession motorisée jusqu'au premier point de rassemblement, rond-point Elton. Et c'est à partir de ce premier point de rassemblement que nous allons démarrer avec la caravane.
1: Fait inédit, la programmation de la balade de la flamme sur le fleuve.
2: Vers 18h, on prévoit de faire une balade sur l'eau avec la flamme allumée.
1: Le clou des manifestations dimanche, Madame Diop, Maria Massène.
2: Dimanche, l'après-midi, à partir de 15h jusqu'à 19h, une mobilisation de 500 jeunes et adolescents qui vont faire des ateliers et des animations sur le site.
1: Le gouverneur souhaite une mobilisation exceptionnelle à la Hassan Sall.
3: Nous aurions souhaité que ce soit un grand événement, aussi bien pour Saint-Louis que pour le Sénégal de manière générale.
1: La mairie va dégager une enveloppe de 4 millions de francs CFA à Aline Badara Diop, adjoint au maire.
4: La communauté s'est engagée à commander des t-shirts, des casquettes, mobiliser les signards de Saint-Louis.
1: Saint-Louis entend réussir le pari de la mobilisation pour rendre surtout hommage à l'un de ses fils, Mamadou Diagne Ndiaye, président du CNOS, mais aussi avoir une pensée pieuse pour feu Babacar Ndiaye, Tcharno Diallo, Saint-Louis, RTS.
0: Et c'était tout pour l'espoir.
5: Le dossier culture de la rédaction.
6: Le dossier culture, le piano, un instrument qui a façonné Chérif Hassan Lo depuis son enfance. Handicap dans l'âme, le génial pianiste réussit à faire de son handicap un atout et réalise son rêve de devenir un improvisateur qui a conquis les cœurs des musiciens un peu partout. L'artiste a montré ses capacités et son imagination dans ce dossier signé Alicia Prera.
7: Chérif Hassan Lo, voici un artiste à mobilité réduite qui étonne et émerveille son public.

0: nous présente le piano en images et en musique.
1: Le piano, c'est un instrument complet en fait. C'est l'instrument mère des instruments. C'est le piano seul que tu peux jouer toi seul et ça ressemble à un orchestre en fait. Ça compose trois parties. Ça, c'est la basse. Tu vois, un orchestre doit avoir un bassiste, non. Ça, c'est le médium. Un orchestre doit avoir un clavier qui fait les harmonies en fait. Ça, c'est l'aigu. Vous savez, les instruments de guitare, c'est la guitare, solo, tu vois. Donc, c'est complet. Tu fais la basse, comme au début. Ça représente la basse. Moi, je fais les accords. Tu vois? Ça, c'est mon rôle. Ça, c'est ce que je dois faire, le clavier. Et tu vois, tu as la mélodie. Ça, c'est la partie aiguë.
0: Donc, on peut dire qu'on a tout dans le piano.
1: Voilà, le piano, c'est un orchestre, en fait.
0: À l'adolescence, Hassan Lou est passé par le conservatoire. Il travaille sans relâche, son jeu et sa technique.
1: Je voulais faire la guitare, en fait. Mais j'ai un oncle faloudien, c'est un grand artiste. Moi, je voulais faire la guitare, en fait. Mais lui, il m'a dit que Hassan, tu es un handicapé. Et en général, les guitaristes, quand ils jouent, ils se mettent debout, en fait. Il y a un instrument que les gens jouent, ben, t'as assis, qui est le clavier. Est-ce que tu ne peux pas apprendre le clavier? Et je lui ai dit, je vais essayer. Il avait son clavis qui s'appelle Viac. Il m'a mis rapport avec lui, mais qu'il voyait partout. Faloudier n'avait pas le temps, le clavis n'avait pas le temps. Je lui ai dit que moi, je pourrais rester là sans apprendre, en fait. Et c'est un ami qui s'appelle Paul Diouf qui m'a dit, mais il faut que tu ailles au conservatoire. Mm-hmm. Et je suis parti. Au conservatoire, il y a deux choses que tu peux apprendre là-bas. Il faut avoir le bac ou bien le BFM. Moi, je n'avais pas ni le bac ni le BFM. Donc voilà quoi.
0: Et comment vous avez fait pour intégrer alors?
1: Il y a un côté social. Il m'a dit que donc, tu es un handicapé, tu vas prendre un métier, on va vous aider. Socialement, ils ont fait l'audition et ils m'ont pris.
0: Il maîtrise bien l'instrument, ce qui lui permet d'accompagner plusieurs artistes sur les plus belles scènes du monde.
1: J'ai fait beaucoup de réalisations en fait. Avec l'instrument, j'allais un peu partout dans le monde. J'accompagnais des artistes pas mal au Sénégal. Beaucoup d'artistes au Sénégal. Tellement de personnes en fait au Sénégal.
0: Lesquelles?
1: Titi, Pabé Cher, la nouvelle génération, Momo Dien, Sen Petit Galet, Kinelam.
0: Pierre, maîtresse de l'orchestre national, le pianiste sait faire toutes sortes de mélodies. Il a ainsi un répertoire diversifié.
1: Je gagne bien ma vie, je remercie Dieu en fait, grâce à cet instrument. Parce que moi, je n'ai pas autre travail que la musique en fait.
0: Le piano au cœur de sa vie, Chérif Hassan Lou ne jure que par cet instrument.

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1: La revue de presse, c'est avec Dominique Kama. Bonjour.
2: Bonjour Abdoulaye.
1: Alors, événement politico-judiciaire survenu entre 2021 et 2024, le procureur de la République révèle l'audition de 166 victimes et témoins.
2: La justice accélère la cadence, titre le quotidien LAS. En effet, dans un communiqué, Ibrahim Ndoye, le procureur de la République du tribunal de grande instance hors classe de Dakar, annonce que les premières investigations menées par la section de recherche de la Gendarmerie nationale entre octobre 2025 et septembre 2026 sur la base des documents disponibles ont permis de dénombrer provisoirement 76 décès dont 41 à Dakar et plus de 200 autres présumées victimes d'actes de torture ou de traitement inhumain, cruel ou dégradant. Et d'après le maître des poursuites toujours, les auditions de 166 personnes constituées de victimes et de témoins et l'exploitation des actes médicaux ont révélé l'existence d'indices d'assassinat, de meurtre, de persécution, d'actes de torture et autres traitements inhumains, cruels ou dégradants susceptibles de revêtir la qualification de crime contre l'humanité. Et ces conclusions ont abouti à l'arrestation de 4 individus présumés avoir participé à la perpétration d'actes de torture exercés sur la personne de Pape Abdoulaye Touré et d'une 5e suite au décès de Momodou Ndoye qui a été volontairement heurté à mort à Barnier par un véhicule de police. Et le 23 septembre dernier, les mises en cause ont tous été inculpés pour crimes contre l'humanité, de torture et de meurtre par les juges d'instruction avant d'être placés tour à tour sous mandat de dépôt pour 2 d'entre eux et mis sous contrôle judiciaire ou assignés à résidence avec surveillance électronique pour les autres. Le procureur qui avait requis le placement sous mandat de dépôt de tous les inculpés a fait appel contre cette ordonnance selon le communiqué du parquet.
1: Et Dominique, vandalisme et vol de câbles de la Sénélec, la division des investigations criminelles démantèle un réseau.
2: Sept suspects capturés informent le quotidien Source A à sa une. Lors de leurs interrogatoires, le principal suspect présenté comme le cerveau du groupe et ses présumés complices auraient reconnu leur participation au pillage de plusieurs postes électriques. Les sept suspects sont visés pour des faits présumés d'association de malfaiteurs, de vol avec effraction commise de nuit en réunion avec moyen roulant, de destruction de biens publics, de recel et de complicité. Les faits auraient été commis au cours des mois de mai, août et septembre avec un objectif essentiellement financier selon les enquêteurs. Une perquisition effectuée dans les entrepôts d'une société a notamment permis de découvrir plusieurs câbles électriques selon le quotidien Source A.
1: Merci beaucoup Dominique pour cette revue de presse. Mesdames, Messieurs, il est 7h passées de 26 minutes et vous écoutez toujours Radio Sénégal en cette matinée pluvieuse. Dans un instant, dans cette édition, on a parlé du communiqué du parquet de Dakar publié hier concernant l'enquête sur les violences politico-judiciaires enregistrées au Sénégal entre 2021 et 2024 avec des faits qualifiés de crimes contre l'humanité. Nous avons écouté le directeur de Amnesty International qui s'est exprimé à ce sujet. Nous avons été également à Saint-Louis où les autorités, acteurs de l'éducation et parents d'élèves ont fait le point sur les préparatifs de la rentrée scolaire entre bilan des examens, abris provisoires et déficit d'enseignants. Ensuite, où des directives majeures ont été arrêtées concernant l'hygiène, la sécurité et les équipements pour garantir une bonne rentrée scolaire 2026-2027. On a écouté également l'actu sport et puis avec ce dossier de Alicia Prera qui a rencontré Chérif Hassan Lo avec son histoire avec le piano et son rapport à l'art. Merci de nous avoir écouté le Wolof. C'est dans un instant avec Ndaye Fatou Ndiaye. Restez à l'écoute de Radio Sénégal, à la mise en onde Pape Matar Sarr. Merci et bonne suite de programme.

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4: Madame, mademoiselle, monsieur, merci de suivre votre émission culturelle. Nous démarrons cette émission, bien sûr, avec une note triste, puisque le Sénégal, l'Afrique, vient de perdre une grande voix à la personne de Hélène Harley, une ancienne de Radio Sénégal. Et pour lui rendre hommage, nous allons démarrer avec sa fille, Abby Diouf. Abby Diouf, bonjour.
5: Oui, bonjour.
4: Abby, l'Afrique vient de perdre votre très chère maman, Hélène Harley. Dans un angle purement familial, comment vous pouvez présenter cette dame, Hélène Harley? Si vous devez parler de votre maman, que dites-vous, Abby Diouf?
5: Alors, moi, j'ai envie de dire d'emblée que c'était ma mère était une femme exceptionnelle.
4: Oui.
5: Une femme aimante, une femme généreuse, une femme humble, discrète, et tous ceux qui l'ont côtoyée peuvent en témoigner.
4: D'accord.
5: Et j'ai envie de dire que la radio a accompagné, c'était sa passion, ça a accompagné toute la vie de notre mère, Hélène Harley. Et c'est donc, honnêtement, avec beaucoup d'émotion, une émotion particulière, en tout cas, que nous lui rendons hommage aujourd'hui, ici sur ces ondes, un hommage mérité. Maman était une femme d'honneur et de valeur qui a porté sa famille avec courage, qui a tendu sa main à tout le monde, c'était des inconnus, elle était pieuse et digne. Elle nous a transmis l'amour, la foi, le respect, le sens du devoir, celui auquel elle n'a jamais dérogé, du reste, tout au long de sa vie. Comme on dit en Wolof, votre commande service. Et voilà, Hélène Harley est partie comme elle a vécu, dans l'humilité, la dignité. Elle nous a tout donné, elle nous laisse un héritage inestimable. Et ce que j'ai envie de dire, enfin, c'est que avec sa disparition, c'est pas seulement une voix qui s'est éteinte, c'est un monument qui s'en va, une page de l'histoire de la radio-télévision sénégalaise qui se referme, et la page se referme, mais le livre, lui, il reste ouvert. Il me revient, je pense désormais, d'écrire la suite avec la même dignité, la même exigence, le même amour du service public. Et c'est sans doute le plus bel hommage que nous puissions lui rendre, que sa voix, à défaut de résonner encore sur les ondes, continue de vivre dans la manière dont nous faisons notre métier. Puisque moi-même, je suis à la base journaliste. Et son amour, sa lumière continueront de nous guider. Et nous sommes fiers. Nous sommes fiers d'elle et de ce qu'elle a représenté pour ce pays, voire pour le continent, d'un moitié en tout cas. Elle restera à jamais dans nos cœurs.
4: Abby, vous êtes journaliste, vous l'avez dit, on vous connaît effectivement du côté d'Abidjan. Quels sont les conseils qu'elle vous donnait souvent dans le cadre purement professionnel, dans le cadre de votre métier de journalisme?
5: De faire les choses déjà avec passion, avec beaucoup de retenue, beaucoup de vraiment à la limite tourner sa langue 7 fois avant de pouvoir parler, de toujours vérifier les informations, de toujours, mais vraiment des conseils, et des conseils mais précieux qui devraient nous animer tous en tant que hommes ou femmes des médias. Voilà, parce que nous avons la lourde responsabilité de partager, de distiller des informations. Et alors le minimum que l'on puisse faire, c'est de vérifier ces informations, quand on sait que une information toxique peut nuire. Voilà. Mmh. Donc je pense qu'elle nous mettait beaucoup en garde par rapport à ça, professionnellement, et surtout de se cultiver, de lire, d'apprendre, d'être curieux. Voilà, ça c'est quelque chose, parce que du haut de ses 93 ans, elle continuait à lire, elle continuait à tapoter sa tablette, elle avait une tablette, elle continuait à parcourir le monde en étant dans sa chambre. Et ça me fait rire quand je repense à tout ce qu'elle faisait.
4: Abby Diouf, quel regard portait-elle sur cette nouvelle génération qui dirige maintenant les médias, les radios particulièrement?
5: Alors, elle disait toujours qu'il y a des talents, mais qu'il y a beaucoup de personnes qui sont un peu trop pressées, qui brûlaient donc les étapes, elle disait que les jeunes... avant, c'était vraiment la crème des journalistes. C'est vrai qu'aujourd'hui, elle salue le talent de cette nouvelle génération, mais elle estimait qu'ils étaient un peu certains d'entre eux. Je dirais pas, faut pas non plus généraliser, mais ils avaient envie de les faire, c'est qu'ils étaient un peu trop pressés. Parfois, que quand on est pressé, on a tendance à bâcler, généralement. Donc, elle le pensait, mais par contre, elle saluait beaucoup cette nouvelle génération de jeunes talents, parce que elle disait d'ailleurs que les journalistes d'aujourd'hui ont beaucoup plus de moyens, beaucoup plus de facilité à exercer leur profession, ce qui n'était pas le cas à l'époque, parce qu'on n'était pas de plein pied dans cette ère de numérique et tout ça, du digital, on n'avait pas autant de possibilités.
4: D'accord. 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
5: 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Nit ko bax, nit ko am yaramende, nit ko sel, nit ko yëk nit, nit ko bëgg lu bax, bëgg boppam, bëgg nit ñi, bëgg njabootam, bëgg tout le monde autour d'elle. Voilà, c'est-à-dire ñëpp lu bëggoon daal, moom daal moom mooy ki nga xam ne elle aimait que ñëpp di booloo, qu'il n'y ait aucune, que tout soit uni. Elle plaidait beaucoup pour l'union, l'entente, mais vraiment le côté pacifique. Mais...

0: xamné du tas, c'est-à-dire que c'est comme mom dal dafa yoron rek qui comment dire une aiguille
1: d'accord pousso du ñaaw dafa don ñaaw rek
0: pousso voilà du ñaaw voilà du ko xamné day tu veux le yor mais plutôt pousso du ñaaw elle aime bien arranger faire en sorte que les gens soient bien
1: ouais.
0: Tout le monde ouais.
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1: d'accord
0: à l'époque voilà amul won tout n'était pas digital internet n'était pas aussi répandu enfin amul won d'ailleurs et voilà y, facilité yi nouvelle génération bi am tay
1: wow.
0: Pour être à pour am information pour joxe sax information loolu yëpp moom amuñu ko won à l'époque mais Tahoul nous donne Joré, l'information vraie et juste. Tahoul nous donne Am aussi, nous donne comment Begel les auditeurs et que Nipdan.
1: D'accord. Abi Diouf Radio Sénégal mou lay gërëm di la sant di jaalé njabot gi yépp génn aduna sen wajur bu jigen Hélène Arley. Merci. Amen.
0: Vraiment on prie vraiment pour que voilà Dieu l'accueille dans son paradis. Voilà,
1: mon jerejeuf baxna jerejeuf merci voilà c'était Abi Diouf du dom ci Hélène Arley la fille de Hélène Arley journaliste aussi en Côte d'Ivoire dans un instant nous allons recevoir d'autres anciens collègues d'autres anciens de la RTS qui ont côtoyé Hélène Arley pour des témoignages voilà comme vous l'avez constaté un numéro que nous allons consacrer à l'hommage à Hélène Arley qui nous a quitté ce vendredi. Hélène Arley, la grande voix s'est éteinte. Ce titre est à la une de tous les médias. Un témoignage sur sa générosité, son grand cœur. Elle était considérée comme une femme de paix. Dans un angle purement professionnel aussi, on souligne son professionnalisme, sa belle voix, sa maîtrise des journaux qu'elle présentait, mais surtout son aisance sur les articulations dans la lecture. Vous allez entendre Emmanuel Manou Emma, technicien de la RTS à la retraite, qui l'a côtoyé, qui a côtoyé Hélène Arley dans le cadre du travail, mais aussi Diadji Touré, qui a co-présenté le journal avec Hélène Arley. Diadji Touré, Radio Sénégal vous dit bonjour.
2: Oui, bonjour Alune.
1: Nous venons de perdre, l'Afrique vient de perdre, je vais dire, Hélène Arley, que vous avez côtoyé dans le cadre du travail. Qu'est-ce que vous pouvez nous dire de cette dame?
2: Oui, une grande dame d'un très grand cœur. Vous avez parlé de sa fille, peut-être c'est
1: Fatou,
2: parce qu'on a eu non seulement des grands moments de radio avec Hélène qu'on a partagé, mais aussi des moments de convivialité. Il y a quelques années, elle nous avait invité à déjeuner avec Mansour Sow, Alioune Diouf, Pedro Diaye, Elisabeth, sa propre sœur et d'autres invités. Alors vous avez dit côtoyer Hélène, on a partagé vraiment des moments professionnels ensemble, des moments de radio. Surtout dans les années 70-80, au niveau de la présentation du journal de parler, c'était rassurant, agréable. Surtout en studio, avec cette belle voix, cette bonne diction et surtout cette forte personnalité. Avec Hélène, on était sûr de rendre une bonne copie du journal parler, sans buter sur les mots, et encore moins d'écorcher certains noms de hautes personnalités politiques. Et il me revient le nom de sœur Sivusagou Rangoulam, du premier ministre finlandais Sirleaf Mavobandara Naike. Des noms difficiles à prononcer, mais avec Hélène, on était sûr que ça allait bien passer. Et vraiment, c'est une grande perte, comme vous avez dit, pour tous les anciens de l'ORTS, pour la radio elle-même. Vous avez dit l'Afrique, je vous le concède. En tout cas, nous avons connu une très grande dame, et avec, comme je le répète, parce que moi, c'est surtout cet aspect-là que j'ai retenu, d'un très, très grand cœur. Hélène aimait bien inviter chez elle pour des repas, pour de petites choses qu'elle partageait volontiers. Et c'est ça, moi, surtout, que je retiens de Hélène.
1: De la rigueur dans le travail, en résumé.

0: Oui, beaucoup de rigueur dans le travail. Parce que, vous savez, le journal parlait à l'époque, nous, on le faisait en duo.
1: Voilà.
0: Le journal de 13 heures surtout. Et avoir en vis-à-vis comme Hélène, ça donnait de l'assurance. Vous savez, savoir que ce journal qu'on a rédigé et qu'on présente à l'antenne, il ne fallait pas qu'il y ait des anicroches, des fautes. Avec Hélène, qui avait une copie avec elle, et en vis-à-vis, on était sûr, à la fin de l'antenne, d'avoir vraiment bien fait son travail, parce qu'on était écouté également en très haut lieu. Ça, vous le savez. C'était une seule radio, on disait la voix de son maître, et il y a les hautes personnalités de l'État qui nous écoutaient. Donc, il fallait vraiment rendre une copie propre. Avec Hélène, on était assuré et rassuré sur ce plan-là. Et sa rigueur, bon, personne ne pouvait en douter, tellement sa personnalité dégageait déjà cette rigueur avant même qu'on ne passât à l'antenne.
1: Il y a eu beaucoup de moments de bonheur avec Hélène dans un environnement professionnel. Vous essayez de nous raconter une anecdote ou un moment où vraiment vous avez vécu quelque chose qui vous a marqué jusque-là.
0: Mais c'est ce que je vous ai dit. Vous savez, il nous arrivait à l'antenne d'avoir dans le corps du journal quelques noms qui étaient difficiles à prononcer parce que des noms étrangers. Mais il fallait faire attention. Et comme on dit, quand on fait de la radio, quand on a la copie du journal, on fait ce qu'on appelle la mise en bouche. Et c'était pas évident tout de suite de pouvoir engranger ces noms-là et de pouvoir les rendre proprement sans les écorcher. Et donc, je me souviens, si je vous ai cité ces deux noms-là, parce que je me souviens que dans un journal parlé, nous avons eu à présenter le journal ensemble et que ces deux noms-là sont venus ou sont revenus. Siri Mavo Bandara Naike et Sœur Sivou Sago Rangoulam. Je ne sais pas si vous pouvez, à votre niveau, faire ce petit exercice-là, d'être à l'antenne et de savoir que voilà, vous êtes on air. Et vous devez dire, Sœur Sivou Sagou Rangoulam, essayez vous-même, vous verrez. Ou Siri Mavo Bandara Naike, sans écorcher les noms. Bon, c'est ce que je peux retenir, ce que je peux citer de mémoire, de moments agréables qu'on a eu ensemble. Parce que Hélène aussi, il faut dire une chose. Avant qu'elle ne prenne, si vous voulez, sa liberté d'envol pour faire elle-même la rédaction et présenter son journal, comme on l'a dit, du matin et de 22 h, les infos dernières, elle venait juste pour prêter sa voix, comme Ndiaye Modiguirando, comme à l'époque Henriette Bathily, et même, je peux dire, comme Sohanna Dia, qui déjà était animatrice ou journaliste, mais pour le journal parlé, elle ne rédigeait pas. Elle venait nous prêter sa voix, c'est comme ça qu'on l'appelait, sans être le productrice extérieure. Et donc, ce que je retiens d'Hélène surtout, c'est sa belle voix et sa belle diction.
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0: 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abal les commandes toutes de la faire faire les commandes toutes parce qu'elle prêtait sa voix c'est pas quelqu'un qui ramène dans le bin comme il y a bin de nous faire là de sorte que pour les faire le nez qu'il est faire le digne a envie que nous n'ait que vraiment un bon rythme le rythme ouais bien noir Je suis un peu plus de temps. De sorte que mon père Gaye a Ramdjanfon, Mansour Sow, il y avait Alun Diouf, peut-être que tu as connu un grand
1: player qui je connais. Diouf Soling.
0: Soling, on l'appelait, voilà, Soling, parce que nous, tu sais, une génération, beaucoup de nous, Ramon Alun Diouf. On faisait de l'animation d'antenne d'abord, Elisa Seydoudia, moi-même, Elisabeth Ndiaye et sa sœur. On faisait de l'animation, et comme on faisait beaucoup de soul music avec le rhythm and blues. La musique noire américaine. Alun Diouf était également un très grand tailleur Bokhabni. Il fréquentait ce groupe-là, avec Yarahmoudia Francis, Shermaba, Ahmadouba. Alors, on l'appelait donc Soling. Soling était dans ce groupe-là. Et puis, ben, Mashallah, Tabarkala, Mashallah. Bokhabni, Tila Moudji Gissiak, bon. Il faut donner le coup bas. Parce que là, on est en mythe. Il y a la défaune, Bokon, Dana, Kachi, Niko Minon. Même beaucoup de KTS, le grand Ablaï Diouf, directeur des travaux publics là-bas à Thiès, je me souviens que passé d'enfant, même Ben Vigan, qui est le grand Ablaï Diouf et tout ça. Donc vraiment, il y a beaucoup de choses comme il y a des gens qui ont été élevés. Par exemple, il y a vraiment Niko Idjal, Elisabeth Niko Idjal, Akhlou Radio, qui est le Sénégal.
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0: alors de sorte que bule ay personnalité dans tout le journal parler xam nga c'est des moments solennels des moments d'entête yo xamni donc ñuy daan déglu ay kilifa lañ daan do alors légui bu fekkante ni kilifa gogou ngay tuddu touram amna fi ambassade wala comme ci bopam sax dafa ñew en visite ba tax mu nekk ci dans le corps de ton journal de orko a dina def attention do fop touram rek 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
1: d'accord Diadji Touré Radio Sénégal vous remercie Radio Sénégal mo lay gërëm di la sante Merci beaucoup. Merci. Nous étions avec Diadji Touré. Vous avez entendu ce qu'il vient de nous dire. Dans un instant, un technicien sera avec nous, Emmanuel Manou Emma. Nous avons qui dit Emmanuel Manou Emma, un technicien, agent de la RTS à la retraite. Emmanuel Manou Emma, bon témoignage que nous avons fait Hélène Arley. Nous avons dit que nous avons dit que Hélène Arley qui est en tant que technicien.
0: Je suis un peu plus de temps. Wow.
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1: 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Djerejef. Merci beaucoup. Amin. Merci. Emmanuel Manou, Emma, ancien technicien, agent de la RTS à la retraite, qui a tenu à parler, justement, faire un témoignage sur Hélène Arley. C'est vrai, quand je lui ai parlé de la disparition de Hélène Arley, c'est vrai, il avait versé des larmes. Il y avait de l'émotion au téléphone, c'était un peu difficile, il fallait raccrocher. Voilà, je craignais qu'il le fasse encore là, à l'antenne, mais heureusement, en tout cas, il nous a parlé de Hélène Arley. Donc, un numéro que nous avons consacré largement à un hommage à Hélène Arley, qui nous a quitté ce vendredi, une ancienne de la RTS, agent de la RTS à la retraite. Vous avez suivi les témoignages d'Emmanuel Manou Emma, mais aussi Djadji Touré, qui a co-présenté des éditions d'information avec elle pendant de longues années. Mais la première intervention, c'était sa fille, Abby Diouf, journaliste, elle aussi, du côté de la Côte d'Ivoire. Pour la suite de votre émission culturelle, dans un instant, nous allons parler de médias et de police. Voilà, la police nationale du Sénégal va collaborer avec les journalistes culturels. L'Association de la presse culturelle du Sénégal a signé un partenariat avec la police nationale pour réaliser un projet intitulé « La police culturelle ». L'objectif, c'est de valoriser les talents des agents de police dans les différentes disciplines artistiques. Pour en parler, nous avons interpellé Alioune Mané, président de l'Association pour la presse culturelle du Sénégal, qui nous donne les détails de ce partenariat entre l'Association de la presse culturelle du Sénégal et la police nationale.
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4: Alioune Mané, Radio Sénégal vous dit bonjour. Alioune Mané, vous êtes le président de l'Association de la presse culturelle du Sénégal. Vous allez travailler, je veux dire l'association, avec la Direction générale de la police nationale, autour d'un projet intitulé la police culturelle. Parle-nous de ce projet entre la police du Sénégal et les journalistes culturels du Sénégal.
5: Bonjour Monsieur Diop, merci encore pour cette belle question concernant la police culturelle qui réunit la police nationale et l'association de la presse culturelle du Sénégal, qui est un événement à l'image de rendre hommage à la police nationale à travers la culture et les arts. C'est une initiative qui a été mise sur pied par la Direction générale de la police en synergie avec les journalistes culturels aussi qui ont eu l'élégance de faire de la police une vitrine culturelle. Pourquoi en fait la police culturelle? Parce qu'on s'est rendu compte qu'au sein de la police, il y a des artistes, il y a des chanteurs, il y a des écrivains, il y a des humoristes, il y a des gens qui s'activent sur plusieurs sous-secteurs de la culture, mais ils n'ont pas la possibilité de s'exprimer publiquement parce qu'ils sont sous les couleurs et ils sont dans ce qu'on appelle le droit de réserve. Maintenant, à travers une série d'activités qui sera émaillée par des expositions pour les arts plastiques, par des séries de spectacles, par des showcases et des concerts. C'est pourquoi la presse culturelle a mis sur pied cette initiative pour rendre hommage à la police et de permettre à la population de découvrir une nouvelle facette de la police. Et voilà, d'enlever aussi et ou bien d'augmenter le regard que l'opinion publique porte sur la police. Parce que beaucoup de gens pensent que à travers leur mission régalienne, restaurer l'ordre et la stabilité, il n'y a aucune autre activité au sein de la police. Non, au sein de la police, il y a plusieurs autres activités que les gens font, mais différents des civils, ces policiers n'ont pas la possibilité de s'exprimer publiquement. À travers cette activité, il y aura un hommage qui sera rendu par Lai Bamba Seck, qui est le papa de Koumba Gaoula Seck, qui était policier en même temps artiste au sein de la police. Il a écrit et composé plusieurs chansons de sa fille, parmi lesquelles Soweto dans les années 80. C'est pourquoi aujourd'hui la presse culturelle et la police nationale s'associent pour faire une activité intitulée la police culturelle. C'est ça l'initiative et l'objectif de cette activité.
4: Alioune Mané, comment vous comptez dérouler ou développer le projet de la police culturelle? Comment vous allez articuler les événements ou les manifestations autour de la police culturelle?
5: Voilà, les événements seront articulés à travers des séries d'activités. Il y aura une cérémonie officielle le jour J, le 10 octobre, au Musée des Civilisations Noires. Il y aura une cérémonie d'ouverture officielle en présence des autorités étatiques, le ministre de la Culture, le directeur général de la police et les représentants du ministère de l'Intérieur et du ministre de la Télécommunication et du porte-parole du gouvernement. Il y aura aussi des expositions pour les artistes policiers. Il y aura des spectacles aussi pour les artistes policiers. Il y aura aussi quand même la prestation de la marraine, à savoir la diva Koumba Gaoula Seck.
4: Alioune Mané, comment est né ce projet, ce partenariat?
5: Voilà, ce projet est né à partir d'une discussion dans le bureau du directeur général de la police qui nous a fait comprendre que au sein de la police, il y a des artistes et nous, on ignorait carrément qu'il y a des artistes au sein de la police. Il nous a montré des archives, il nous a montré des photos des artistes policiers qui étaient au sein de la police mais qui travaillaient aussi en tant que policiers. Après, bon, dans la profondeur des discussions, il était entendu quand même de mettre en place une activité qui rentre dans le cadre de rendre hommage à la police et de faire découvrir à l'opinion publique que la culture occupe une place importante au sein de la police nationale.
4: Alioune Mané, Radio Sénégal vous remercie. Alioune Mané, yomi yoya djité, l'idée association nationale de la presse culturelle du Sénégal. Alioune Mané, il n'y a pas de lié avec la police, la direction générale de la police, projet but de la police culturelle. Vous avez dit que présente la police culturelle, l'heure à Alioune Mané.
5: Wow, djerejef, Aline Diop, qui l'a dit, n'a pas de sampon kamoko, djemole koti, activité, bobo, nous de police culturelle. Té kurel gi nga xamné mom moy ëmb wala yor
6: les journalistes culturels, le code de paix, association de la presse culturelle du Sénégal, nous faisons aussi, et nous avons des policiers, nous avons la direction générale de police, voilà, amal, ben, le code de paix, police culturelle. 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
1: voilà Aliou Mané président de l'association de la presse culturelle du Sénégal qui nous parlait du partenariat avec la police nationale autour d'un projet intitulé la police culturelle il était notre invité pour nous parler de ce que englobe ce projet c'est-à-dire valoriser les talents artistiques des agents de police dans toutes les régions du Sénégal, concernant toutes les disciplines. Avant cela, on a rendu hommage à Hélène Harley, ancienne de la RTS, ancienne journaliste de la RTS, qui nous a quittés ce vendredi. On lui a rendu hommage à travers la voix de Djadji Touré, à travers la voix de Emmanuel Manou Aimant, technicien, mais aussi à travers la voix de sa propre fille, journaliste aussi du côté de Côte d'Ivoire, Abby Diouf. Excellente écoute, fidèles auditeurs, pour le reste de nos programmes. On se retrouve la semaine prochaine pour un autre numéro de votre émission culturelle.
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1: Il est 9h et vous êtes à l'écoute de Radio Sénégal à la mise en onde Pape Matar Sarr. Tout de suite les brèves.
2: Abdoulaye Wade.
1: La division des investigations criminelles a démantelé un réseau présumé impliqué dans le vol et le vandalisme de câbles électriques de la Sénélec. 7 individus ont été interpellés et placés en garde à vue. L'enquête fait suite à une plainte déposée par la Sénélec le 21 septembre 2026 après plusieurs cambriolages et actes de sabotage constatés dans des postes électriques à Diamniadio, Kounoun, Sangalkam et Sibikotane. Selon la police, les mis en cause ont reconnu leur participation à plusieurs opérations menées entre mai et septembre 2026. Des câbles électriques provenant des installations ont également été retrouvés lors d'une perquisition dans les entrepôts d'une société. Et puis le procureur de la République près le tribunal de grande instance de Dakar qui s'est prononcé sur l'enquête sur les violences liées aux événements politico-judiciaires enregistrés au Sénégal entre mars 2021 et février 2024. Le parquet de Dakar indique dans un communiqué que ces faits sont susceptibles de recevoir la qualification de crime contre l'humanité et dresse un bilan provisoire de 76 personnes décédées ainsi que d'autres victimes de traitements inhumains et dégradants. Une décision saluée par le directeur exécutif d'Amnesty International Sénégal, Seydi Gassama, qui demande que les poursuites soient menées jusqu'au bout contre les suspects et les commanditaires. Autre sujet, les préparatifs de la rentrée scolaire dans la région de Saint-Louis, les autorités territoriales académiques, les acteurs de l'éducation et les parents d'élèves se sont réunis pour dresser l'état des lieux. La rencontre a permis d'aborder les résultats des examens de l'année écoulée, mais surtout les urgences logistiques, la résorption des abris provisoires et le comblement d'un déficit estimé à 339 enseignants dans la région. À cela s'ajoute le projet de création d'une nouvelle inspection d'académie à Podor. En santé publique, enfin à Dakar, les autorités renforcent la surveillance épidémiologique face à la menace de la rage après le dépistage d'un cas positif dans la capitale l'année dernière. Dans le cadre de cette campagne, la commune de Yoff abritera ce dimanche une tournée dédiée à la sensibilisation et à la vaccination des animaux. C'était tout pour ces brèves. Le Wolof, c'est dans un instant.
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2: Abdoulaye Wade.
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1: Fidèles auditrices et auditeurs, bonjour. Ravi de vous retrouver sur Armée Nation, votre émission radiophonique hebdomadaire conçue et réalisée au studio Feu Adjudant Mansour Diouf de la Direction de l'Information et des Relations Publiques des Armées depuis le quartier Dial Diop, siège de l'État-major général des Armées. C'est toujours un immense plaisir de partager avec vous l'actualité de la semaine dans les armées. Le sommaire. Le mini-journal de cette émission va porter d'abord sur le lancement officiel au Sénégal de l'initiative Média de paix par la coalition islamique militaire contre le terrorisme. Ensuite, des consultations et des soins médicaux gratuits à bord du navire hôpital Jixiang Fangzhou. Et enfin, la célébration de la fête patronale Saint-Michel avec le premier bataillon de parachutistes édition 2026. La ligne de mire va être consacrée à l'inauguration du terrain mini-foot du poste de commandement de la zone militaire numéro 2 de Saint-Louis et l'opération de nettoiement de l'hôpital régional de Saint-Louis par les personnels militaires et paramilitaires. La page spéciale de cette émission va porter sur l'entretien avec le capitaine Djibril Seck, président de la commission incorporation de la 3e fraction du contingent 2026 au centre d'instruction des auxiliaires gendarmes de Kébémer. Pour le volet sport, vous aurez la cérémonie de clôture Challenge Gueloir. Vos avis et communiqués et votre disque du soldat vont clôturer ce premier numéro de l'émission Armée Nation de ce mois d'octobre. À la présentation, Adjudant Baymar, à la prise de son, caporal-chef Rokhaya Kane. Ce sont là les principaux titres. Le développement, juste après ce tampon musical.

0: Mesdames et messieurs, bienvenue. Le Sénégal a officiellement lancé l'initiative Médias de paix, un projet stratégique initié dans le cadre de la coalition islamique pour combattre le terrorisme. La cérémonie a eu lieu le mardi 29 septembre 2026 à l'hôtel Kinfat Palace sous la présidence de Moussa Yankoba Diémé, ministre des Forces armées du Sénégal, en présence du secrétaire général de la coalition islamique militaire contre le terrorisme. Cette conférence a réuni de hautes autorités civiles et militaires ainsi que des dirigeants et des experts du secteur des médias. Les débats ont tourné autour des enjeux médiatiques majeurs liés à la prévention de l'extrémisme et à la lutte contre le terrorisme. Reportage Caporal Babacar Ndoye.
1: Plus de 300 participants ont assisté à cette conférence internationale initiée par la Coalition islamique militaire pour combattre le terrorisme, qui est une alliance intergouvernementale regroupant 43 pays membres, dont le Sénégal. Durant cette rencontre, les participants ont examiné les différentes initiatives de la coalition et ont échangé sur les enjeux liés au rôle des médias dans la prévention de l'extrémisme et la lutte contre le terrorisme. Le général de division aérienne, Saïd Al-Mogedi, du Royaume d'Arabie Saoudite, secrétaire général de la coalition islamique militaire pour combattre le terrorisme, nous fait l'économie de cette rencontre.
2: Nous sommes réunis aujourd'hui pour lancer l'initiative Journaliste pour la paix, une initiative spécialisée dans le domaine de la communication. Il vise à mieux faire comprendre les discours extrémistes et les discours de haine dans l'environnement numérique et à développer des outils professionnels pour aider les acteurs des médias à les centrer à travers des contenus responsables, des informations fiables et des messages favorisant la paix et la stabilité. L'expérience a montré que le terrorisme ne se limite pas à la violence. Il cherche également à influencer les esprits par la désinformation, la propagation de la haine et l'exploitation de la diffusion rapide de l'information. Dès lors, une communication responsable ne lève pas simplement d'une mission médiatique, mais constitue un élément essentiel pour préserver la conscience publique et renforcer la stabilité de la société.
1: Le traitement médiatique de l'information peut contribuer à la prévention des discours extrémistes. Les professionnels des médias peuvent également contribuer à renforcer la confiance entre les populations, les institutions et les forces chargées de leur protection. Je vous propose d'écouter M. Yankoba Diémé, ministre des Forces armées, qui nous parle du rôle des journalistes dans cette lutte.
3: L'initiative Média de paix repose, à mon sens, sur une idée simple mais formidable. Informer sans attiser, alerter sans affoler, rendre compte sans stigmatiser, donner la parole sans opposer. Et surtout, contribuer à la paix sans renoncer à la vérité. Il ne s'agit pas, évidemment, de vous demander de vous départir de votre mission d'information, de votre indépendance, encore moins de votre devoir de questionnement. Il ne s'agit pas de cela. Il s'agit plutôt, et bien au contraire, de renforcer votre...

0: diversifié par les réseaux sociaux. Il est donc crucial, chers acteurs, chers professionnels des médias, crucial de développer le mécanisme de vérification.
1: En marge de cette conférence, 38 journalistes venus de différents organes de presse du Sénégal ont participé durant 5 jours à un séminaire sur l'analyse du discours extrémiste et du discours de haine dans les médias. L'objectif de ce séminaire était de former les professionnels des médias à produire des éléments de langage adéquats afin de lutter contre la désinformation tout en contribuant à la paix et à la cohésion sociale. Madame Behandja, l'instructrice de cette formation, revient sur les modules enseignés.
2: Les principaux thèmes à évoquer durant ce programme de formation s'articulent autour de 3 axes. Le premier, c'est donner la possibilité aux participants de comprendre la nature du discours extrémiste et du discours de haine. Deuxièmement, les outils avec les outils et les techniques d'analyse de contenu extrémiste. Et finalement, les techniques de riposte intelligente et les bonnes pratiques dans ce domaine.
1: À travers cette conférence internationale, la coalition islamique militaire pour combattre le terrorisme souhaite ainsi réunir autour d'une même table les acteurs de la sécurité et ceux de l'information. L'initiative Médias de paix entend placer la production et la diffusion d'informations au cœur des discussions et le Sénégal est prêt à pleinement jouer sa partition dans cette lutte intercontinentale.
3: Le navire hôpital chinois Jixiang Fangzhou est en escale au port autonome de Dakar dans la période du 24 septembre au 1er octobre 2026. Ce navire hôpital chinois offre des consultations et des soins médicaux gratuits aux populations sénégalaises. Cette escale s'inscrit dans le cadre de la coopération militaire entre le Sénégal et la Chine avec un volet consacré à la santé et à l'accès aux soins. La présence du navire hôpital chinois à Dakar constitue également une nouvelle étape dans les échanges entre les deux pays dans le domaine de la santé militaire et de l'action médicale au profit des populations. Compte rendu, caporal-chef Mohamed Diop.
4: Le navire hôpital chinois Arc de la Paix, après s'être bien accosté à Dakar, a mené pendant 5 jours des activités médicales visant à soutenir les populations locales et à assurer aux patients sélectionnés un encadrement médical professionnel. Pour ce faire, des consultations et soins médicaux gratuits ont été dispensés quotidiennement dans la période du vendredi 25 au mercredi 30 septembre. Les prestations à bord du navire sont allées jusqu'à près de 600 consultations et soins gratuits. Monsieur Adoun Paté Meng, directeur général du port autonome de Dakar.
5: Le port autonome de Dakar accueille aujourd'hui ce navire hôpital humanitaire chinois. Sa présence à Dakar traduit au-delà de sa mission médicale et humanitaire la qualité des relations qui unissent ces deux pays frères, la Chine et le Sénégal. Cette escale constitue également une nouvelle illustration de la qualité des liens entre ces deux pays. La mission qui débute aujourd'hui revêt une importance particulière avec près de 600 consultations prévues chaque jour et des consultations médicales approfondies dans les différentes spécialités de la médecine. Alors, ce bateau hôpital apportera une contribution concrète à la prise en charge des besoins sanitaires des populations sénégalaises. Nous saluons particulièrement l'engagement des équipes médicales et l'ensemble de l'équipage qui ont choisi de mettre leur savoir-faire et leur disponibilité au service du Sénégal.
4: Le partenariat stratégique entre la République populaire de Chine et le Sénégal a franchi une nouvelle étape sur le plan militaire et humanitaire. Le capitaine de frégate Jean-Pierre Lamantine, commandant la base navale Centre 6 à la base navale Amiral Faye Gassama, a rappelé les points clés de cette alliance.
6: Mesdames et messieurs, c'est précisément cette dimension humaine qui donne tout son sens à la coopération entre nos deux pays. Dans le domaine militaire et maritime, les formations, les visites, les échanges d'expertise et les rencontres entre personnels constituent des instruments privilégiés de rapprochement. Ils permettent de transmettre des connaissances, de partager des expériences et de bâtir progressivement des relations fondées sur la confiance et le respect mutuel. La mer, qui pourrait apparaître comme une frontière entre les peuples, devient alors un espace de rencontre et de coopération. De Dakar à Beijing, en passant par Nanjing, des hommes et des femmes ont ainsi contribué par leur engagement et leur professionnalisme à rapprocher nos deux pays. L'escale de votre navire à Dakar s'inscrit pleinement dans cette dynamique. Elle nous offre l'occasion de renforcer les liens existants

0: et de poursuivre une tradition d'échange et de coopération.
1: Le capitaine de corvette Fang Xing Fong, commandant le navire hôpital de la marine chinoise Zhi Xiang Fran Zhu, communément appelé Arche de la paix, a insisté sur la nécessité vitale de renforcer et de consolider la coopération sino-sénégalaise.
2: Oui, la paix et la santé.
3: Cette visite marque également la première fois qu'un navire hôpital de la marine chinoise se rend au Sénégal pour y dispenser des soins médicaux. Sa portée est d'autant plus significative qu'elle offrira, sans aucun doute, un nouveau chapitre dans l'histoire des relations entre nos deux pays et nos deux armées. Le mot « bonheur » soit « zhixiang » en chinois, revêt une connotation de bon augure. L'acte du bonheur apportera ainsi santé et bien-être au peuple sénégalais.
1: Au terme des 5 jours, la campagne de consultation médicale gratuite à bord du navire hôpital chinois, le médecin capitaine Khadi Djangay, médecin chef à bord, a livré le bilan exhaustif de cette coopération bilatérale de grande envergure.
4: Le navire chinois a déployé une équipe médicale forte de plus d'une centaine d'éléments. Dans cette équipe médicale, nous avons plus de 25 spécialités, allant par exemple de la cardiologie, de la chirurgie du rachis, de la médecine traditionnelle chinoise et j'en passe. À côté de cette équipe chinoise, nous avons le Level 1, que moi-même, le médecin capitaine Marie Diengue, je dirige. Cette équipe médicale est forte de 7 médecins et de 12 infirmiers et a pour mission l'orientation et le tri des patients pour accéder au navire chinois. Ce jour, nous sommes à J5 de service à côté du navire chinois. Nous avons effectué pour le moment 5310 consultations avec comme spécialité phare l'ophtalmologie, qui a répertorié 789 consultations. L'orthopédie, 799 consultations. La gastrologie, 450 consultations. La médecine traditionnelle chinoise, 346 consultations.
1: Cette escale de l'Arche de la paix au port autonome de Dakar, au-delà de sa portée symbolique, a permis de consulter et de prodiguer des soins à un bon nombre de patients. Elle constitue également un vecteur de renforcement des relations de coopération militaire entre les forces armées sénégalaises et celles de la marine de la République populaire de Chine.
5: La fête patronale des parachutistes, communément appelée Saint-Michel, est célébrée le mercredi 30 septembre 2026 au camp lieutenant Amadou Lindorfal de Tiaroy. La cérémonie est présidée par le général de brigade Simon Dour, chef d'état-major de l'armée de terre, en présence d'autorités civiles, militaires et paramilitaires. Cette fête annuelle est toujours un moment privilégié pour renforcer la cohésion, la solidarité et la fraternité au sein de la grande famille de parachutistes. L'événement est marqué par un cérémonial militaire suivi d'une série de sauts à ouverture commandée, retardée, au grand bonheur du public et à la grande satisfaction des autorités militaires. Caporal Pierre Nmanga a suivi cette cérémonie pour Armée Nation.
6: Rythmé de la chanson des parachutistes, Djambar Legui Legui, c'est la fête Saint-Michel.

0: Au-delà de cette ambiance festive, la célébration de Saint-Michel constitue un moment privilégié pour le chef de corps de retracer le parcours élogieux des anciens parachutistes. Ces pionniers dont le courage, le sens de l'honneur, le culte de la mission, l'abnégation et le leadership demeurent profondément ancrés dans la mémoire collective de tout le personnel du bataillon. Le lieutenant-colonel Adamassi, commandant le 1er bataillon de parachutistes.
1: Et dans le cadre chargé d'histoire et de symboles, au sein de ce mythique camp Lieutenant-Amandrine-Orphal, que nous retrouvons aujourd'hui pour célébrer la Saint-Michel, fête de tous les parachutistes, placée sous le signe du devoir de mémoire, autour d'un thème qui revêt pour nous une résonance toute particulière. À tous les parachutistes d'hier et d'aujourd'hui, le bataillon exprime toute sa reconnaissance à ceux qui ont écrit son histoire. Nous avons la chance de compter parmi nous des anciens profondément attachés au bataillon et à la famille parachutiste. Leurs appels réguliers, leurs conseils, leurs préoccupations quant à la marche du bataillon témoignent, s'il en était besoin, de l'attachement indéfectible qui les unit encore à cette grande famille. Ces pionniers ont contribué à forger l'âme qui nous rassemble autour de ce béret beige et de ce liseré noir. Ils demeurent les témoins privilégiés des grandes œuvres du bataillon, tant sur le plan opérationnel que sportifs. Ils emportent la mémoire, parfois avec nostalgie, toujours avec fierté. C'est pourquoi nous avons aujourd'hui la responsabilité particulière de faire vivre cet héritage et permettre au bataillon de renouer avec les plus belles pages de son histoire. Cette ambition ne se décrète pas, elle commence par chacun de nous.
0: Cette célébration n'est pas seulement une simple tradition militaire, mais elle constitue également un moment de recueil et de prière pour nos camarades qui nous ont devancés et ceux alités. Le lieutenant-colonel Sy leur a rendu un hommage mérité.
1: À l'entente de vos propos, j'ai une pensée pieuse, respectueuse et profondément fraternelle pour tous ces frères d'armes qui auraient aimé être parmi nous aujourd'hui. Mais que les circonstances de la vie ont malheureusement éloigné de cette cérémonie. Ma pensée va tout particulièrement à ceux qui ont donné leur vie pour la défense du territoire national et le triomphe des armes sénégalaises. Et plus particulièrement encore, nos frères du premier bataillon. Je pense notamment au sergent-chef Fally Sonko, au sergent Makary Seydi, qui nous ont quittés respectivement le 16 septembre 2025 et le 12 mars 2026. À travers leur mémoire, c'est celle de tous nos disparus que nous honorons aujourd'hui. À eux, à leurs familles, à tous ceux qui portent encore le poids de leur absence, nous voulons dire que leur sacrifice n'aura pas été vain. Leur engagement demeure inscrit dans notre mémoire collective et leurs noms continueront de vivre dans l'histoire de notre patron. Que Dieu, dans sa miséricorde infinie, les accueille auprès de lui et que nos prières les accompagnent.
0: L'adjudant à la retraite, Hassan Diop, président de l'Association des anciens parachutistes du Sénégal, et l'adjudant-major Abdoulaye Ndiaye, porte-drapeau lors de la démonstration de saut à ouverture commandée retardée, se sont respectivement réjouis de la marque de reconnaissance, de loyauté et de considération accordée à leur personne.
2: La présence des anciens était quelque chose de capital, parce que c'est grâce à eux que ce bataillon a été forgé. C'est une fierté d'avoir servi dignement la nation avec tous les obstacles.
3: Quand on saute avec le drapeau, tu ressens la sensation, l'émotion, la fierté et l'honneur. Comme tu es désigné, tu représentes tout un peuple, toute une nation, toute une armée. Et cela, c'est une fierté, un très grand honneur, comme je l'avais tantôt dit.
0: Pour rappel, la fête Saint-Michel de cette année est marquée par un cérémonial militaire suivi d'une démonstration de saut à ouverture commandée retardée. À la veille de la célébration, une journée de consultation et de soins médicaux gratuits et un concert ouvert au grand public ont été organisés au grand bénéfice des populations de Tiaroy. Pour rappel, la fête Saint-Michel de cette année est marquée par un cérémonial militaire suivi d'une démonstration de saut à ouverture commandée retardée. À la veille de la célébration, une journée de consultation et de soins médicaux gratuits, un concert ouvert aux grandes populations ont été organisés au grand bénéfice des populations de Tiaroy, magnifiant ainsi le concept armée nation.
4: le mini-terrain de foot du poste de commandement de la zone militaire numéro 2 de Saint-Louis, réalisé par le commandant de zone, porte le nom de terrain armé nation. La cérémonie de baptême et d'inauguration a eu lieu le mercredi 30 septembre 2026. Elle a été présidée par Monsieur Al-Hassan Sall, gouverneur de la région de Saint-Louis, en présence du colonel Alun Samassa, commandant la zone militaire numéro 2. Cette nouvelle infrastructure sportive va constituer un lieu de détente et de décompression pour le personnel militaire de la zone et les populations civiles de Saint-Louis, magnifiant ainsi le concept armée-nation dans cette partie nord du pays. Reportage Caporal Samba Sek, Bureau Information Relations Publiques, zone militaire numéro 2.
5: À travers cette infrastructure sportive, les autorités militaires de la zone militaire numéro 2 veulent promouvoir la pratique du sport, renforcer la cohésion, l'esprit d'équipe et la fraternité entre les personnels de la zone. Le terrain armée-nation devrait également contribuer au développement d'un cadre favorable à des activités récréatives. Il traduit ainsi la volonté de la zone militaire numéro 2 d'accorder une place importante au sport dans l'épanouissement et le bien-être de ses personnels. Colonel Alun Samassa, commandant la zone militaire numéro 2.
6: Monsieur le gouverneur, venez de dévoiler la plaque d'inauguration en baptisant cet édifice terrain armée-nation de la zone militaire numéro 2. Ce nom trouve sa valeur et sa portée en ce sens qu'il possède cette capacité particulière à rapprocher toute la communauté de la défense nationale. Sur un terrain de football, les différences s'effacent au profit du collectif, de l'effort partagé et du respect des règles. C'est précisément cet esprit que nous souhaitons partager et encourager à travers cette réalisation, c'est-à-dire l'implication de tous les acteurs militaires et non militaires à la défense nationale. Comme j'ai l'habitude de le dire, les batailles se gagneront avec les militaires, la guerre se gagne avec la population. À travers cette réalisation, l'armée réaffirme une nouvelle fois sa disponibilité et son engagement pour accroître le bien-être de ses hommes et femmes qui la servent, mais aussi d'associer les populations dans une dynamique de cohésion où le concept armée-nation n'est pas seulement une expression, mais une approche qui se traduit par des actions concrètes, visibles et utiles à la communauté. Mes remerciements vont également à l'endroit de tous les membres du CRD pour les promptitudes à accompagner les actions de la zone militaire numéro 2. Merci à tous les chefs de corps, chefs de formation, des forces de défense et de sécurité. Avec eux, nous avons tout gagné ici, Inch'Allah, au niveau de Saint-Louis. Merci à la population. Vive Ali Kaza. Vive Saint-Louis.
5: Cette inauguration constitue des moments forts pour la zone militaire numéro 2 car il contribue au renforcement des liens entre l'armée et la communauté. En définitive, l'importance de cette infrastructure réside dans sa capacité à offrir aux militaires un cadre adapté à la pratique régulière du sport. À travers le terrain armée-nation, l'objectif est de renforcer la cohésion, l'esprit d'équipe et le bien-être des personnels de la zone militaire numéro 2. Au-delà de l'aspect sportif, ce terrain se veut également un espace favorisant la fraternité, la solidarité et le rapprochement autour des valeurs chères à nos armées. Saint-Louis, Caporal Samba Sek, Bureau Information Relations Publiques, zone militaire numéro 2.
4: Restons toujours dans la partie nord pour parler du programme Arsoun Berebou Ligayukai où les forces de défense et de sécurité de la zone militaire numéro 2 ont mené une opération de nettoyement de l'hôpital régional de Saint-Louis le samedi 26 septembre 2026. Cette initiative qui contribue au renforcement de l'hygiène publique au sein de l'hôpital s'inscrit dans le cadre des actions civiles militaires de la zone. La journée a vu la participation massive des militaires et des paramilitaires aux côtés des acteurs de la santé et des population. Toujours en compagnie de notre reporter permanent, Caporal Samba Sek, Bureau Information, Relations publiques, zone militaire, numéro 2.
5: Cette activité d'investissement humain à travers des opérations de nettoyage contribue à l'amélioration du cadre de vie de l'hôpital au grand bonheur des patients d'une part et du personnel de santé d'autre part. À travers cette initiative, les forces de défense et de sécurité contribuent au renforcement du concept armée-nation. Capitaine Alassane Salam Keita, chef de la brigade régionale d'hygiène de Saint-Louis.
7: On a fait le lancement ici à l'hôpital, mais après nous allons continuer vers les centres de santé à grand volume. Donc toutes les structures sanitaires de la région devraient être visitées pour mener ces activités de nettoyage, de balayage, de curage des caniveaux, de sensibilisation des patients, mais également des malades sur les bonnes pratiques d'hygiène. Et également donc essayer de promouvoir l'hygiène et la salubrité dans nos structures sanitaires, c'est-à-dire la prévention et le contrôle de l'infection. Alors comme nous l'avons dit tantôt, nous ne cesserons de les remercier. Parce que si on a pu tenir cette activité, c'est grâce avec l'appui des autorités, le gouverneur de la région, et ici présent donc l'adjoint au préfet qui représente donc toutes ces autorités administratives. Mais également l'hôpital qui a bien pu accepter quand même qu'on puisse faire le lancement au niveau de sa structure. Donc le directeur top nous remercie également. Mais remercier vivement le commandant de la zone militaire numéro 2, le colonel Samassa, qui a mobilisé toutes les unités de l'armée vraiment pour être présent. Les autres corps, la gendarmerie, la police, les eaux et forêts, les sapeurs-pompiers, tout le monde est là. Vraiment, nous serons de les remercier.
5: Cette activité démontre que les forces de défense et de sécurité ont un rôle indispensable à jouer dans l'ordre des activités d'intérêt communautaire. Le docteur Elazi Sadir Top, directeur du centre hospitalier régional de Saint-Louis, est revenu sur la portée de cette initiative.
8: Cette initiative, ce programme du ministère de la Santé et de l'Hygiène publique est à saluer parce que ça entre dans le cadre de la salubrité des établissements publics de santé. Une structure de santé, sa première vocation, c'est vrai, c'est les soins, mais on ne peut pas faire des soins sans pour autant être dans un environnement salubre. Cette initiative, c'est à saluer et vraiment nous saluons l'appui des forces de défense et de sécurité, l'appui de la brigade d'hygiène, mais aussi de la police et des autorités administratives pour la réussite de cet événement qui entre dans le cadre de faire de notre environnement de travail un environnement salubre pour assurer une bonne qualité et une sécurité des soins.
5: Avec cette opération de nettoyage, les forces de défense et de sécurité de la zone militaire numéro 2 ont ainsi montré leur engagement et leur disponibilité aux côtés des populations pour l'amélioration de leur cadre de vie. Une activité civilo-militaire qui a placé la solidarité et le service à la communauté au cœur de l'engagement. Saint-Louis, Caporal Sambasek, Bureau Information Relations Publiques, Zone Militaire numéro 2.
4: Le capitaine Djibril Seck, président de la commission d'incorporation des jeunes volontaires de la 3e fraction du contingent 2026, reçu au centre d'instruction des gendarmes auxiliaires de Kébémer, a eu un entretien avec le sergent-chef Mamoudou Sarr, bureau information relations publiques, ministère des forces armées. Au cours de cet entretien, plusieurs questions relatives à l'incorporation des gendarmes auxiliaires, la constitution des équipes et le bon déroulement de l'activité ont été abordées.
9: Bonjour mon capitaine, pouvez-vous vous présenter à nos chers auditeurs de l'émission Armée Nation?
10: Je suis le capitaine Djibril Seck, chef bureau mobilisation de la division recrutement mobilisation. Actuellement, je suis le président de commission d'incorporation au niveau du CIGA, centre d'instruction des gendarmes auxiliaires de Kébémer.
9: Nous sommes ici à Kébémer pour l'incorporation des jeunes engagés volontaires du contingent 2026-3. Mon capitaine, que représente l'incorporation dans le processus de recrutement des jeunes qui veulent s'engager?
10: Vous me permettrez, avant de répondre, de remercier nos autorités qui nous ont facilité la mission, à savoir M. Yankoba Djemé, ministre des Forces armées, le vice-amiral d'escadre Omar Wade, chef d'état-major général des armées, le général de division Martin Faye, au commandant de la gendarmerie nationale et directeur de la justice militaire, le colonel Namassar, directeur des personnels militaires et de la mobilisation, et le lieutenant-colonel Adama Tchao, chef de la division recrutement et mobilisation. Pour en revenir à votre question, voilà, on est là pour l'incorporation de la 3e fraction. Je pourrais dire que le processus de recrutement au niveau des armées est encadré par le décret 91-1173 du 7 novembre 1991. Ce décret fixe les règles relatives au recrutement dans les armées modifiées. Pour que les jeunes puissent intégrer l'armée, il faudra d'abord qu'ils présente des papiers justificatifs, à savoir des photocopies carte d'identité légalisées, extrait de naissance, des photos d'identité, les diplômes ou bien des attestations de travail. Maintenant, après avoir réuni ces dossiers-là, maintenant, il part déposer au niveau des brigades de gendarmerie ou bien au niveau des bureaux de garnison des zones militaires. C'est à l'issue de ces dépôts-là qu'ils vont maintenant participer au recrutement. Maintenant, il y a une directive qui sort chaque année pour organiser le recrutement et déterminer les quotas pour la gendarmerie et pour les armées. Maintenant, à travers cette directive, au niveau des centres de recrutement, chaque commission a un quota et est obligée de respecter scrupuleusement les quotas qui lui sont alloués. Maintenant, si toutefois le recrutement est fait, les jeunes sénégalais qu'on a choisi vont représenter le contingent 2026. Maintenant, ce contingent, pour leur formation, le contingent est fractionné en trois fractions. Une fraction qui va faire sa formation au mois de janvier, la deuxième fraction va faire sa formation au mois de mai, et la troisième et dernière fraction va faire sa formation au mois de septembre. Actuellement, on est ici au mois de septembre pour faire l'incorporation de la troisième fraction. Présentement, l'incorporation représente le début de la formation pour les jeunes engagés volontaires sénégalais de sexe masculin et de sexe féminin.
9: Peut-on savoir quelles sont les phases de l'incorporation?
10: Cette incorporation est phasée, comme vous l'avez dit, en trois étapes. On a l'identification à faire, procéder à la vérification des pièces qu'ils avaient fournies et voir la conformité des pièces et l'intéresser même si c'est la même personne qu'on a recrutée. Après avoir fait cette vérification, on va passer maintenant à la deuxième étape, à savoir les tests psychotechniques. Après avoir fait les tests psychotechniques, maintenant on termine par les visites médicales. On a fait les visites au moment du recrutement. Maintenant, avant de commencer la formation, au moment de l'incorporation, on va faire une autre visite qui est un peu quand même plus poussée avant la formation. Après cette visite, certainement, il y aura des gens qui seront recalés par inaptitude et les autres qui seront aptes, ils vont débuter la formation. C'est ça les trois phases de l'incorporation.
9: Mon capitaine, peut-on savoir le nombre de jeunes volontaires du contingent qui ont été incorporés ici au SIGA de Kébemer?
10: Présentement, le nombre qu'on avait convoqué était 508. Mais parmi les 508, on a noté des absents, une vingtaine comme ça. Et ici aussi, parmi les gens qui étaient présents, on a noté 3 désistements. C'est des gens qui, voilà, par convenance personnelle, ils ne veulent plus rester, ils veulent partir. Et actuellement, dans les rangs, on a 485 qui sont présents. Parmi les 485, il y a 18 qui sont inaptes. Ces 18-là, certainement, ils vont rentrer et se soigner pour pouvoir revenir l'année prochaine. Donc présentement, au moment où je vous parle, on a 467 jeunes volontaires qui sont aptes et prêts à faire la formation initiale du combattant.
9: Voilà, après 3 semaines passées dans le centre avec les différentes équipes, si vous aviez un bilan à tirer, quel serait ce bilan?
10: Comme je disais tantôt, au moment du phasage de l'incorporation, on a 3 équipes. Il y a une équipe qui charge maintenant de la vérification des dossiers, c'est le secrétariat. Apparemment, il n'y a pas d'omission, tous les dossiers sont conformes. Et il y a une autre équipe qui fait maintenant les tests psychotechniques. Là, c'est des questions simples ou bien quelques calculs à faire pour tester les recrues. Et aussi, il y a une troisième équipe qui est chargée maintenant de tout ce qui est visite médicale, les trucs sanitaires. C'est eux maintenant qui vont faire les visites médicales. À travers ces visites, ils vont pouvoir maintenant déceler les malades ou bien les gens blessés qui ne seront pas en mesure de faire la formation. Et tout ça a été bien fait parce que nous, on a des équipes qui sont qualifiées, des équipes qui sont professionnelles et des équipes qui ont l'habitude de faire ce travail à la perfection. Donc, grosso modo, on peut conclure que le bilan a été satisfaisant.
9: Mon capitaine Arménation vous remercie.
4: Le bataillon de parachutistes a remporté la médaille d'or au classement général par équipe lors de la 2e édition Challenge Guerre-Loire qui s'est déroulée dans la période du 19 au 28 septembre 2026 au centre d'entraînement tactique Capitaine Mbaye Diagne de Thiès. La cérémonie de clôture s'est tenue au carré d'armes du bataillon de blindés, si au camp général Joseph-Louis Tavares d'Assouza. Cette compétition a permis aux formations militaires de l'armée de terre de rivaliser sainement à travers des savoir-faire techniques mettant en relief leurs capacités opérationnelles, leurs aptitudes physiques individuelles et collectives. La cérémonie de clôture et de remise des récompenses a été présidée par le général de brigade Simon Dour, chef d'état-major de l'armée de terre, en présence du colonel Mohamedou Abdoulaye Silla, commandant la zone militaire numéro 7. Compte rendu, sergent-chef Ahmed Tidiane Diemé, bureau information Relations publiques zone militaire numéro 7.
11: Challenge Galoa est une compétition militaire intercorps qui réunit toutes les formations de l'armée de terre autour d'un même idéal qu'est l'excellence, la cohésion et l'esprit de dépassement, dont le principal mérite réside dans la démonstration éclatante des valeurs qui forgent l'identité du terrien. Dixit le général de brigade Simon Dour, chef d'état-major de l'armée de terre.
12: C'est avec un réel plaisir et beaucoup de satisfaction que je m'adresse à vous ce matin à l'occasion de la cérémonie marquant la clôture de la deuxième édition du Challenge Galois, cette compétition militaire intercorps de l'armée de terre. Durant plusieurs jours, la ville garnison de Thiès a vibré au rythme de cette compétition qui a réuni les formations de l'armée de terre autour d'un même idéal, l'excellence, la cohésion et l'esprit de dépassement. Au-delà des performances enregistrées, le principal mérite de cette édition réside dans la démonstration éclatante des valeurs qui fondent notre identité militaire de terrien, à savoir le courage, la discipline, l'esprit de corps, la solidarité, le goût de l'effort et la volonté permanente de vaincre ensemble.
11: En s'adressant aux compétiteurs, le CEMAT les a fait savoir que le Challenge Galois est une occasion qui leur permet de défendre dignement les couleurs de leur bataillon. S'adressant aux compétiteurs, le chef d'état-major de l'armée de terre les a fait savoir que le Challenge Galois est une occasion qui leur permet de défendre dignement les couleurs de leur bataillon.
12: Chers compétiteurs, durant cette compétition, vous vous êtes mesurés dans les épreuves exigeantes qui mettent en lumière les qualités physiques, mentales, morales et les savoirs et savoir-faire techniques et tactiques indispensables aux combattants modernes. Le Challenge Galois a été pour vous une occasion de défendre dignement les couleurs de votre bataillon dans le respect des règles, dans la fraternité d'armes et dans la loyauté qui consolide l'identité du terrien. Au terme de ce championnat militaire, certaines équipes se sont particulièrement distinguées au regard des résultats obtenus. J'ai saisi cette opportunité pour les féliciter. Sachez que vos efforts n'ont pas été vains. Vous êtes une source d'inspiration pour vos camarades et pour les prochaines générations de terriens. Aussi, rappellerai-je que la véritable victoire ne se mesure pas seulement au classement final. Elle réside également dans les efforts consentis, les difficultés surmontées, les enseignements tirés et les liens renforcés entre frères d'armes. À ceux qui n'ont pas eu la chance d'être médaillés ou de monter sur le podium, sachez que les efforts fournis durant cette compétition sont positivement appréciés. Le Challenge Galois est une opportunité d'apprendre et de grandir pour revenir plus fort aux prochaines éditions.
11: Médaillé d'or de ce championnat militaire intercorps, le bataillon des parachutistes s'est bien illustré avec un compteur de 443,54 points. Le lieutenant Mamgor Tiongan, chef d'équipe, a exprimé son satisfaction.
13: Vraiment, comme vous l'avez dit, ça a été une compétition tellement difficile entre le vainqueur de l'armée de terre. On est sorti vainqueur, donc nous remercions le Tout-Puissant de nous accorder sa grâce.
11: Pouvez-vous revenir sur le déroulement? Comment vous avez préparé cette compétition?
13: Les préparations, vraiment, ça a été difficile. Les concurrents qu'on avait en face, ça a pris beaucoup de temps. On a fait l'entraînement sur près de 2 mois. Donc ça a été vraiment difficile.
11: Au classement général par équipe, le bataillon des parachutistes est classé premier au podium avec 443,54 points, suivi du premier bataillon de commando à la seconde place avec 435,47 points et du bataillon de blindés à la troisième place du podium avec 417,77 points. Quant au classement par épreuve, le bataillon de commando a raclé la mise dans toutes les disciplines, allant du parcours de 15 km au parcours d'obstacles en passant par le tir tactique, le secourisme au combat, tactique et emploi de drones et enfin le guidage aérien. Sergent chef Ahmed Tidiane Diemé, bureau information, relations publiques, zone militaire. Numéro 7.
4: À présent, vos avis et communiqués avec le soldat de première classe, Lamine Ben Manga.
14: Auditrices et auditeurs de l'émission Armée Nation, bonjour, voici les résultats sportifs de la semaine du 21 au 30 septembre 2026 qui nous sont parvenus du bataillon des sports consacré exclusivement à la traversée Dakar-Gorée. La 37e édition de la traversée Dakar-Gorée s'est déroulée le dimanche 27 septembre 2026. Cette compétition a enregistré la participation de plusieurs nageurs représentant le bataillon des sports. Au terme de la course A, le fonctionnaire caporal Hussein Dob s'est illustré en se positionnant sur la plus haute marche du podium avec un temps de 1h15min25s. Le soldat de première classe Moussa Gueye occupe la deuxième place avec un chrono de 1h17min26s. Et le sergent Adam Tchaoundir termine à la troisième position avec une durée de 1h20min3s. Au terme de cette compétition, le fonctionnaire caporal Hussein Diop est sacré vainqueur de la 37e édition de la traversée Dakar-Gorée. Une belle performance pour le représentant du bataillon des sports qui s'est distingué parmi les nombreux nageurs engagés dans cette édition. Amis auditrices et auditeurs, c'était tout pour les résultats sportifs de la semaine.
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auditrices et auditeurs de Arménation, bonjour et bienvenue dans votre rubrique Disque du Soldat. C'est avec un immense plaisir que nous vous retrouvons branchés à cette fréquence. En ce mois d'octobre, Arménation rend un vibrant hommage à toutes les femmes du monde et plus particulièrement au personnel de l'ensemble. C'est avec un immense plaisir que nous vous retrouvons branchés à cette fréquence. En ce mois d'octobre, Arménation rend un vibrant hommage à toutes les femmes du monde et plus particulièrement à l'ensemble du personnel des forces militaires et paramilitaires. Et pour vous faire plaisir, voici le joli tube d'Igel Femme de la grande cantatrice La Voix d'Hirondelle, titre l'adjudant Abdoulaye Faye du secrétariat particulier du sous-chef administration à l'état-major général des armées, dédie cette belle chanson à son épouse, Mamari Kité, ainsi qu'à toute sa famille. Il passe également ses salutations à ses proches établis à Ziguinchor, sans oublier ses classes du contingent 1997. De la brigade nationale des sapeurs-pompiers de Malixi, le sergent Moussa Sadio témoigne toute son affection à son épouse Astoussi, ainsi qu'à tous les éléments du cabinet dentaire de l'infirmière de la brigade Malixi. Il adresse également une pensée particulière à ses camarades du contingent 2009. Du 1er bataillon d'infanterie, le sergent-chef Adama Diallo dédie ce morceau à toute la famille Diallo qui vit à Karan à la frontière sénégalo-gambienne. À Ziguinchor, le sergent Seydou Bassani du 5e bataillon d'infanterie adresse ses salutations les plus chaleureuses à ses amis d'enfance, à sa famille Sani ainsi qu'au contingent 2010. Ce tube est offert spécialement au caporal Pierre Manga de la direction de l'information et des relations publiques des armées, ainsi qu'à toute sa famille depuis la Casamance. Pour terminer, le soldat de première classe Michel Sadio du 25e bataillon de reconnaissance et d'appui passe le bonjour à sa famille, à ses amis et à l'ensemble de ses frères d'armes. L'équipe de Arménation recommande à toutes les femmes de les être dépistées pour une meilleure prise en charge. Merci à nos fidèles auditrices qui nous suivent d'un peu partout. C'était votre rubrique Disque du Soldat. Restez à l'écoute de Arménation.

auditrices et auditeurs. L'émission Armée Nation tire à sa fin. Vous aviez à la présentation Adjudant Baymar, à la prise de son Caporal Chef Rokhaya Kane. Restez connectés sur cette fréquence pour la suite des programmes. Merci de votre aimable attention. Au revoir et à la prochaine.

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0: Il est 10h, vous êtes à l'écoute de Radio Sénégal, mesdames, messieurs. Bienvenue dans cette nouvelle édition avec Pape Matar Sarr à la mise en onde.
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2: Abdoulaye Wade.
0: Le procureur de la République près le tribunal de grande instance de Dakar vient d'annoncer l'ouverture d'une enquête sur les violences liées aux événements politico-judiciaires enregistrés au Sénégal entre mars 2021 et février 2024. Selon le parquet de Dakar, les faits sont susceptibles de relever de la qualification de crime contre l'humanité. Il a recensé à titre provisoire 76 personnes décédées et d'autres victimes de torture ou de traitements inhumains, cruels ou dégradants. Le directeur exécutif d'Amnesty International Sénégal a magnifié la suite judiciaire de ce dossier. Seydi Gassama exhorte le parquet d'aller jusqu'au bout. Les suspects et leurs commanditaires doivent être poursuivis et traduits en justice. Seydi Gassama est joint par téléphone par Demba Diaw.
3: Nous avons appris avec beaucoup de satisfaction le communiqué du parquet de Dakar qui informe que des enquêtes ont été ouvertes pour les événements survenus entre mars 2021 et février 2024, événements qui se sont soldés par 76 décès recensés par le parquet suite donc aux enquêtes menées par la gendarmerie nationale. Nous voudrions exhorter donc le parquet à poursuivre ce travail, à mener les enquêtes et évidemment, lorsque les preuves sont suffisamment établies, et nous estimons que les preuves sont suffisamment établies parce que pour toutes les personnes décédées, les documents médicaux légaux ont été produits, il y a eu des films qui ont été pris, il y a des témoins qui étaient présents, il y a aussi, en ce qui concerne les nervis recrutés par des hommes politiques et qui ont participé à la répression, évidemment, tous ceux qui ont recruté ces nervis-là, les hommes politiques les ont recrutés, les nervis eux-mêmes doivent également être poursuivis et traduits en justice. La justice a un rôle essentiel à jouer dans un État démocratique, c'est de lutter contre l'impunité. Parce que l'impunité est la plus grande menace contre l'État de droit, la plus grande menace contre la stabilité d'un pays. Donc ce travail que le procureur a commencé, il doit le mener jusqu'au bout pour, évidemment, ancrer définitivement l'État de droit dans ce pays et ancrer définitivement la démocratie dans ce pays.
0: C'était Seydi Gassama, directeur exécutif d'Amnesty International au micro de Demba Diaw. Et puis la division des investigations criminelles a démantelé un réseau présumé impliqué dans le vol et le vandalisme de câbles électriques de la Sénélec. Sept individus ont été interpellés et placés en garde à vue. L'enquête fait suite à une plainte déposée par la Sénélec le 21 septembre 2026 après plusieurs cambriolages et actes de sabotage constatés dans des projets électriques à Diamniadio, Kounoun, Sangalkam et Sibikotan. Selon la police, les mises en cause ont reconnu leur participation à plusieurs opérations menées entre mai et septembre 2026. Des câbles électriques provenant des installations ont également été retrouvés lors d'une perquisition dans les entrepôts d'une société. La rage est bien présente à Dakar. L'année dernière, un cas positif avait été dépisté. Les autorités sonnent la mobilisation et appellent à une vaccination des chiens errants. La direction régionale de l'élevage préconise une approche concertée et installe dans la capitale une surveillance épidémiologique. Ce dimanche, IOF va abriter la journée de sensibilisation et de vaccination.
4: La rage est une maladie mortelle chez les humains comme chez les animaux. Un cas positif a été détecté dans la région de Dakar l'année dernière. Pour lutter contre cette maladie, il faut prendre des dispositions, dit Dr Mamoudou Sylla, le régional de l'élevage de Dakar.
5: La rage est une réalité à Dakar parce que rien que l'année passée, on a eu un cas positif. On retrouve beaucoup de chiens errants dans la région de Dakar du fait d'une mauvaise gestion des déchets, en tout cas ordures ménagères, mais aussi de l'abandon de certains chiens par certains propriétaires, ce qui fait qu'ils se retrouvent au niveau de la rue.
4: Pour lutter contre les chiens errants, le directeur de l'élevage préconise une approche One Health.
5: Il y a une surveillance épidémiologique qui est là, qu'on a mis en place, un réseau de surveillance pour toutes les maladies animales, mais aussi les maladies zoonotiques, pour pouvoir détecter très tôt certaines maladies. Pour lutter contre les chiens errants, vraiment, ça nécessite une approche One Health. Quand je parle de tous les secteurs, je parle de la santé humaine, je parle de l'assainissement, cadre de vie, hygiène. Donc nous tous, nous avons donné la main.
4: Docteur Sylla rassure, un chien malade doit être surveillé et abattu par les services compétents.
5: Il ne faut pas abattre un chien malade du premier but. Les études ont montré qu'un chien mordeur qui développe les symptômes de la rage barrage n'arrive pas à survivre, en tout cas dans la quinzaine. Durant les 15 jours, si le chien ne meurt pas, automatiquement on exclut la maladie de la rage et peut-être il s'agit d'une autre pathologie peut-être qu'on pourra traiter. L'abattage aussi doit être fait par le service de l'élevage.
4: Le 28 septembre dernier, la journée internationale de lutte contre la rage a été célébrée. IOF accueille la journée régionale de Dakar ce 4 octobre, une occasion pour vacciner les chiens et renforcer la sensibilisation.
0: Et puis la plateforme des organisations de la société civile de l'eau et de l'assainissement du Sénégal salue la décision du chef de l'État d'instruire le gouvernement à veiller sur l'approvisionnement correct des populations urbaines, semi-urbaines et rurales en eau potable, instruction donnée en Conseil des ministres. La plateforme déplore un accès difficile du liquide précieux, surtout en milieu rural. Elle dit attendre beaucoup des autorités pour un accès en eau. Le point avec Malamine Mané.
2: Le rappel du chef de l'État est bien accueilli par la plateforme des organisations de la société civile de l'eau et de l'assainissement du Sénégal. Pour son coordinateur Abdou Aziz Faye, l'approvisionnement en eau demeure une problématique.
6: Le chef de l'État a émis un vœu extrêmement important. Parce que vous savez, aujourd'hui, la problématique de l'accès à l'eau et à l'assainissement au niveau du Sénégal est une problématique assez importante. Les conclusions de la réunion du Conseil des ministres hier ne sera que discuter en tout cas l'effort que les gens étaient en train de faire.
2: Le coordinateur de la POSEAS apporte des précisions sur le programme d'accès universel à l'eau Horizon 2030.
6: Maintenant, l'accès sécurisé, effectivement, relève de plusieurs critères. C'est trois critères fondamentalement. C'est le critère de la disponibilité, le critère de l'accessibilité et le critère de la qualité. Si on calcule cet accès sécurisé, ça tourne aux environs de 22%, 24%, 25%. On est dans une course effrénée pour que les populations puissent avoir un accès sécurisé.
2: Pour pallier les insuffisances notées dans le secteur de l'hydraulique, Abdul Aziz Faye préconise des pistes de solution.
6: Disparité, pour la résoudre, il faudrait que le gouvernement puisse en tout cas actionner des projets au niveau de ces régions périphériques-là pour pouvoir permettre un équilibre entre ces deux zones.
2: Et ce rappel en Conseil des ministres du chef de l'État remet ainsi le débat sur la problématique de l'eau au Sénégal. La plateforme des organisations de la société civile de l'eau et de l'assainissement espère désormais voir des solutions concrètes face à ces situations.
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0: La revue de presse avec Dominique Kama.
7: Événement politico-judiciaire survenu entre 2021 et 2024, le procureur de la République révèle l'audition de 166 victimes et témoins. La justice accélère la cadence, titre le quotidien L'As. En effet, dans un communiqué, Ibrahim Ndoye, le procureur de la République du tribunal de grande instance hors classe de Dakar, annonce que les premières investigations menées par la section de recherche de la gendarmerie nationale entre octobre 2025 et septembre 2026, sur la base des documents disponibles, ont permis de dénombrer provisoirement 76 décès, dont 41 à Dakar et plus de 200 autres présumés victimes d'actes de torture ou de traitement inhumain, cruel ou dégradant. D'après le maître des poursuites, les auditions de 166 personnes constituées de victimes et de témoins et l'exploitation des actes médicaux ont révélé l'existence d'indices d'assassinat, de meurtre, de persécution, d'actes de torture et autres traitements inhumains, cruels ou dégradants susceptibles de revêtir la qualification de crime contre l'humanité. Ces conclusions ont abouti à l'arrestation de 4 individus présumés avoir participé à la perpétration d'actes de torture exercés sur la personne de Pape Abdoulaye Touré et d'une 5e suite au décès de Mamadou Ndoye qui a été volontairement heurté à mort à Bargny par un véhicule de police. Le 23 septembre dernier, les mis en cause ont tous été inculpés pour crimes contre l'humanité, de torture et de meurtre par les juges d'instruction avant d'être placés tour à tour sous mandat de dépôt pour deux d'entre eux et mis sous contrôle judiciaire ou assignés à résidence avec surveillance électronique pour les autres. Le procureur qui avait requis le placement sous mandat de dépôt de tous les inculpés a fait appel contre cette ordonnance selon le communiqué du parquet. Vandalisme et vol de câbles de la Sénélec, la division des investigations criminelles démantèle un réseau. Sept suspects capturés, informe le quotidien Source A à sa une. Lors de leurs interrogatoires, le principal suspect présenté comme le cerveau du groupe et ses présumés complices auraient reconnu leur participation au pillage de plusieurs postes électriques. Les 7 suspects sont visés pour des faits présumés d'association de malfaiteurs, de vol avec effraction commis de nuit en réunion avec moyens roulants, de destruction de biens publics, de recel et de complicité. Les faits auraient été commis au cours des mois de mai, août et septembre avec un objectif essentiellement financier selon les enquêteurs. Une perquisition effectuée dans les entrepôts d'une société a notamment permis de découvrir plusieurs câbles électriques selon le quotidien Source A.
0: Merci Dominique Kama. Merci également à vous d'avoir été à l'écoute de Radio Sénégal. C'était tout pour ce bulletin d'information. Retrouvez tout à l'heure Naïfa Toundiaï qui reviendra avec vous avec le Wolof dans un instant. Merci à Pape Matarsar à la mise en onde. Merci à vous. On se retrouve à tout à l'heure.

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3: Amis du monde, gens de bien, oreilles du monde, auditeurs de Radio Sénégal International, bonjour ou bonsoir. 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Souhaitant que mes paroles vous trouvent en paix où que vous soyez dans le monde, je vous salue et vous dis tout mon respect. Nous parlons souvent de l'humain, nous parlons souvent de ce qu'il fait, Nous parlons souvent des animaux, mais le conte ne parle-t-il pas de chacun d'entre nous tout simplement? 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Le but essentiel du conte est de parfaire le comportement humain, de corriger les défauts ou d'anticiper les mauvaises attitudes. 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C'est pourquoi on ne peut jamais reprocher à un conteur, à un conteur, à une conteuse de n'avoir pas dit ce qu'il ou elle aurait dû dire. 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L'objet du conte n'est pas de changer le comportement dans l'immédiat mais d'attirer l'attention sur une situation pour amener l'individu à tirer les conséquences. 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lan la wara xtane car le conte ne sort pas des grands thèmes de la vie ndax lepp mom du genn ci ñenti waxtaan yu mag yi nit mëna waxtaan ci addu les grands thèmes de la vie ñenti waxtaan yoyu c'est les thèmes de la nature moy lu jëm ci tiakef gi ak tiaktef gi le alam mek yu ko wër les thèmes religieux lu jëm ci diiné les thèmes sociaux lu jëm ci digënté nit ñi et les thèmes politiques ak lu jëm ci niñu yoré dëkk bi le conte ne sort jamais de ce carré thématique. 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Ce sont les charpentes qui tiennent la société humaine. Et c'est pourquoi quand on regarde les différents contes que nous avons des contes dans lesquels une situation de déséquilibre finit par redevenir une situation équilibrée ou reste déséquilibrée. 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Alors c'est pourquoi le conte est un art universel et un art éternel. 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Et quand on regarde de près les thématiques qui sont développées, les conflits qui détruisent les communautés sont des thèmes récurrents. 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Et nous restons sur ce thème aujourd'hui. Vu la situation de l'Afrique, vu la situation particulièrement du Sénégal, vu ce que nous vivons à l'intérieur des couples et dans nos communautés religieuses, il est bien de s'arrêter à ce type de conte. 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Alors c'est pourquoi on se pose la question de pourquoi l'être humain qui naît entre les bras des humains et repart dans les mains des humains, pourquoi cet être humain là oublie-t-il de temps en temps qu'il ne peut pas se passer des humains ou il ne peut pas vivre à leur faire du mal. 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Alors ami du monde gens de bien, ce qui fait l'équilibre d'une communauté dans les contes, c'est que chaque humain se lève et reste dans des dispositions d'humanité. 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Le professeur Babacar Mbaye Ndak, paix et salut sur lui, à qui nous dédions cette émission, disait souvent si la paix reste en paix toute une journée quelque part, c'est que quelqu'un y sait quelque chose qu'il n'a pas dit. 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Première chose, éduquer sa langue, éduquer sa parole éduquer son comportement public. Kon lay tax mbolo mana and moy kenn ku ci ne nga yar salamiñ ba la ca wara genn rek di ca genn te mu ci gennen genn ga rafeti du gennin sortir des propos idoine et les sortir de la manière la plus exquise. Lenen li ci top mbok yi moy yamale say beug beug. L'autre attitude c'est l'attitude de ce que j'appelle l'attitude de respect du bien des autres. S'arrêter à ce qu'on a, se concentrer sur ce qu'on a et laisser les autres aux autres leur part. Baye nit ñi liñ mom te tey li nga mom. Et les ancêtres disaient souvent mak ñi nak da nañ faral di wax né ce qui tient une communauté ensemble li tax mbolo di and ta and ba di yag ñent yi la. Et il disait que voilà les quatre choses qu'il faut. Wet waxante deug, se dire la vérité quand on est seul, weteliko waxante lu rafet, et quand on parle de notre propre communauté en dehors de la communauté en dire du bien. Tanente dimbalente, s'entraider à l'intérieur de la communauté, s'orienter nemmi konté et prendre les nouvelles des uns des autres. 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Et on dit souvent que lorsqu'on enlève ces quatre piliers d'une communauté, quelle que soit la dimension de la communauté, elle va péricliter. 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Où est-ce que nous en sommes au Sénégal? Où est-ce que nous en sommes dans ce monde? 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Écoutons ce conte qui date d'il y a très très longtemps et ce conte va nous montrer que les anciens avaient parlé de l'humain et l'humain est intemporel. 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allant et buvant au même marigot ñuy dajé nak mbokk yi di nanando ci dexga buvant au même marigot chassant les mêmes animaux ñu and di reub a liñu reub ils ont fini par se rendre compte qu'ils avaient les mêmes besoins ñu dem ci biir ñu xol né ñun kët kon suñu bëgg bëgg ben rek la ami du monde gens de bien à force de se fréquenter à force de pêcher ensemble de chasser ensemble et de chercher à comprendre la vie ensemble, ils ont fini par décider de vivre ensemble. 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Mes amis du monde, gens de bien, un jour, ils déplacèrent les deux villages, les rapprochèrent et créèrent une communauté de villages. 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propre chef et les deux chefs se réunissaient souvent avec la communauté pour prendre des décisions concernant la vie té non na mbokk yi kenn ku ci ne ci ñom ah daldi bayyi na kala jité won mu jité la 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waye bis il arriva un jour où une jeune guenon rencontra un éléphanteau mo am nak gologu jigen go xamné dafa dem mbokki tassé ak doomi ñay et l'éléphanteau regarda la guenon a doomi ñay daldi xol golo et constata que la guenon était vraiment vilaine xol ko ba ci ag mu xol na ki nak ñaaw na deug mais au même moment ci jamono bobu la guenon observait la trompe de l'éléphanteau ndekete bobu mom lamuy xol ke di kek agaré lepp mom golo mom ma ngay xol bakkanu ñay guddu gim guddu ak namu melene ab raccord bu nu deung ami du monde gens de bien chacun parti d'un éclat de rire et un fou rire les prix sans qu'on ne se dit quoi que ce soit mbokki kenn ku ci ne ci ñom ré ba kek ko xaqataay alors ami du monde riant chacun est marchant côte à côte ñuy ré nak mbokki and di ré kenn ku ne ci ñom ndekete bi ngay dugg ci biir dëkk bi wa dëkk bi gis nañ leen ngeen di ré ami du monde gens de bien les gens du village les voyaient rire bañen gisay ñuy ré nak kenn ku ne ah li nak moy jam et les gens sont dit voilà la paix li nak moy jam voilà ce que nous voulons de nos enfants et de nos femmes ñu daal ne li lañ bëgg ci sunu jigen ñi li lañ bëgg ci sunu doom yi di and di fo di kaf di ré et ben voilà ami du monde gens de bien le soir 20 chaque communauté retourna dans ses cases beugou di joté mbokk yi kenn ku ne ci ñom daldi ah dugg ci say neek nga teuduf le lendemain matin ba nu xé les singes qui étaient d'une curiosité extrême n'arrivèrent pas à comprendre ce qui s'était passé mbokk yi ñom golo nak amuñu jamm guddi gogu ndax bëgg xam rek ñi li ñi ré lan la mais les deux avaient décidé de ne rien dire parce que eux-mêmes ne savaient pas pourquoi réciproquement iri way ñom ñay ak golo gu jigen dañ néwon duñ ko wax kenn ndax ñom sax waxtané wuñ ci seen biir lan mo taxone ñuy ré mes amis du monde gens de bien voilà qu'un jour l'éléphant le roi convoqua le roi singe bis nak mbokk yi ah golo mom mi leen jité bouru golay bouru ñay yi dal di koy wo ils discutèrent et parlèrent du champ commun ñu dal di waxtaan ba ci ci biir ñu né ah tol bi lañ bëgg waxtané parce que chaque communauté avait ses champs mais les deux communautés l'intercommunalité avait un champ et à tour de rôle chacun devait l'en tenir kenn ku ne da nga amone say tol waye da no am tol buñ bokkon mu tol alar ba bop ku ayé da ngay necc tol ba diko yor mais vous savez ce que dit l'adage waye mbokki xam ngeen li mag ñi wax tolu golo mom du ñor ndax borom day yakamti l'adage wolof dit que le champ du singe ne mûre jamais car le singe est trop pressé à manger les graines. 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Ami du monde gens de bien. Quand arriva le tour des singes dans le champ d'arachide, ils déterrèrent les graines, les mangèrent à l'insu des éléphants. 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fois qu'ils arrachaient un pied d'arachide il n'y avait pas de graines ci non nak mbokk yi ah ciow am voilà le début d'une petite querelle ñu naane ndax maxiya ko lek ndax njéréri fi jaara ko lek wala 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mais les éléphants eux avaient dans leur optimisme béat considéré que les singes n'étaient pas mauvais way ñom golo ñom ñaga japp ne ñom ñay bu guddé dañ leen di jëw ndax xam nañ na ñoo yaq tol bi mais les singes eux qui avaient fait ce qu'ils avaient fait pensaient à chaque fois que les éléphants étaient au courant mais se moquaient d'eux et faisaient les plus malins. Babis nak mbokk yi et un jour l'éléphanto retrouva la même gueule. 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Alors ils devisèrent autour du champ. 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Le singe répondait par des on, un, un. Golo mom tontu sawr ci wax je on dal lay wax un, un rek. On, un, un. Les singes avaient reçu consigne de ne pas parler de ce qui était de ce champ. 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C'est ainsi ami du monde gens de bien qu'ils parvinrent à garder le secret. 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Mais il y a dans chaque communauté des gens qui n'aiment pas la paix. 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Ce sont les rentiers de la haine. 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Parmi les singes, il y en avait deux qui ne gobaient pas du tout le roi des éléphants. Ils le trouvaient hautain et ne comprenaient pas pourquoi à chaque fois ils convoquaient leur proie. 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Vous savez, personne n'a jamais vu le roi des éléphants rendre visite au roi hein, des singes dans son palais. Nit nang néna lo xol gis ko. Vous savez, parfois, quand on attire notre attention sur des faits, nous commençons par y prêter attention. Ah, golé ñom commencé ñomit. Lola nakari len ñukoy waxtane. Les singes commencèrent à parler de ça, à observer. 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fit c'est ainsi que la gueno a empilé le mille avec les autres le raconta l'objet de son rire té nona mbokk yi golo gu jigen dem andon nak yenen mbokk golom ya ñu dem di bojji té dagga ja mu daal 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xamne dañ ko lem ami du monde gens de bien li partir d'un rire d'un fou rire et rentrer au village avec ce rire là ñu daldi ñomit mbokk ya di ré and di ré duggu ci dekk ba l'éléphanto rentrer avec ses amis et vu que toutes les guenons les regarder et rire dans leur direction. 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L'éléphanto regarda ses amis, rigola et leur dit regardez la vilenie de ces femmes. Comment des femmes peuvent être aussi vilaines que ces guenons? 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contre éclat de rire les éléphants rentrèrent ne purent se retenir et racontèrent à leur maman cela ñoomi ñu daal di koy wax seen nday bana aggé golo yu jigen ya ag ñoomit wax ak seen jëkkeur ñay yu 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Le lendemain matin, le bruit circula. Les deux singes, qui n'aimaient pas la paix, sont allés voir les éléphants pour leur dire « Voilà que vos trompes vraiment font l'objet de sarcasme. » Dem ci ñom ñaari golo yoy ñoo dem ci ñom ñay ne len hé dama bëgg ngeen xamné yeen nak sen bakkar yu gudd yi mom dong la ñé di ré et les éléphants leur dire si l'éléphanto riait l'autre jour, ce n'était pas pour rien. C'est de la qualité de l'horreur et de la vilenie de vos guenons. 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Ami du monde, gens de bien, voilà que les deux communautés avaient reçu l'information et que la guerre éclata. 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contre-vérités et le camp de ceux qui ne saisissaient que les occasions de conflit mo am nak mbokk yi ca bir golo ya ak ci bir ñay ya ño xamné lu am ben ñu ne fukk amna lu am juroom ñu ne juroom ben fukk amna am ñu nak mom dañuy sox sax bolé ci mbokk yi amis du monde, gens de bien, ceux qui vivaient de rago, allaient raconter, recevaient et rentraient chez eux. 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C'est ainsi, amis du monde, gens de bien, qu'un jour, les éléphants décidèrent de marcher sur les singes pour mettre fin à leur existence. 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Ainsi, marchant vers les singes, il ne s'était pas rendu compte que l'oiseau qui était sur les arbres et qui vivait la journée avec les singes avait écouté et avait rendu compte. 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Les singes attendirent l'arrivée des éléphants, montrèrent sur les arbres, mais ils avaient pris des braises et leur jetèrent les braises. 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Avec la chaleur, la folie les prit, ils écrasèrent les cases et avec les cases tous les petits singes qui ne pouvaient bouger. 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Amis du monde, gens de bien, les éléphants se retournaient, prirent les arbres avec leurs trompes, les arrachèrent et les jetèrent loin. 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C'est ainsi que les singes sont allés par là éparpillés. Ils coururent dans les forêts, se cachèrent et ne fondèrent plus de village. 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Et les éléphants décidèrent de ne plus faire de village avec qui que ce soit. 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Amis du monde, gens de bien, une belle communauté rompue par deux personnes dont l'intérêt est de dur du mal et de séparer comme les réseaux sociaux le font aujourd'hui et les médias et les gens de la division et de la haine dans ce pays. 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Les amis du monde, gens de bien, voilà que mon compte se jette dans la mer, le premier qui en respire l'air ira au paradis. 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Contes et légendes préparés et présentés par votre serviteur, Dr Massamba Gueye, avec les moyens techniques des studios de Cœur Leyti, la maison de l'oralité du patrimoine, une émission qui vous est proposée par Radio Sénégal International. 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Nous vous donnons rendez-vous à la semaine prochaine. Nous l'en dit d'adjé à Ubes Bidignou, même heure, même fréquence sur la radio panafricaine de référence. À la semaine prochaine.
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1: Il est 11h et vous êtes à l'écoute de Radio Sénégal, une synthèse de l'actualité à la mise en onde Pape Matar Sarr.
2: Abdoulaye Wade.
1: Le procureur de la République près le tribunal de grande instance de Dakar s'est prononcé sur l'enquête sur les violences liées aux événements politico-judiciaires enregistrés au Sénégal entre mars 2021 et février 2024. Le parquet de Dakar indique dans un communiqué que ces faits sont susceptibles de recevoir la qualification de crime contre l'humanité et dresse un bilan provisoire de 76 personnes décédées ainsi que d'autres victimes de traitements inhumains et dégradants. Une décision saluée par le directeur exécutif d'Amnesty International Sénégal, Sidi Gassama, qui demande que les poursuites soient menées jusqu'au bout contre les suspects et les commanditaires. Et puis, la division des investigations criminelles a démantelé un réseau présumé impliqué dans le vol et le vandalisme de câbles électriques de la Sénélec. 7 individus ont été interpellés selon la police nationale. L'enquête fait suite à une plainte déposée par la Sénélec le 21 septembre 2026 après plusieurs cambriolages et actes de sabotage constatés dans des postes électriques à Diamniadio, Kounoun, Sangalkam et Sébukotan. Selon la police, les mises en cause ont reconnu leur participation à plusieurs opérations menées entre mai et septembre 2026. Des câbles électriques présentés comme provenant des installations de la Sénélec ont également été retrouvés lors d'une perquisition dans les entrepôts d'une société. Les 7 suspects ont été placés en garde à vue. Autre sujet, les préparatifs de la rentrée scolaire dans la région de Saint-Louis. Les autorités territoriales académiques, les acteurs de l'éducation et des parents d'élèves se sont réunis pour dresser l'état des lieux. La rencontre a permis d'aborder les résultats des examens de l'année écoulée, mais surtout les urgences logistiques, la résorption des abris provisoires et le comblement d'un déficit estimé à 339 enseignants dans la région. À cela s'ajoute le projet de création d'une nouvelle inspection d'académie à Podor. En santé publique à Dakar, les autorités renforcent la surveillance épidémiologique face à la menace de la rage après le dépistage d'un cas positif dans la capitale l'année dernière. Dans le cadre de cette campagne, la commune de Yoff abritera ce dimanche une journée dédiée à la sensibilisation et à la vaccination des animaux. C'était tout pour le français. Le Wolof, c'est dans un instant.
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2: Abdoulaye Wade.
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4: Bienvenue dans ce nouveau numéro de votre émission Djegui Frontières. Nous sommes avec Mamadou Seck. Il est acteur de la société civile, spécialiste des questions internationales. C'est pour parler de cette vague de xénophobie qui gagne de plus en plus le continent africain. En Afrique du Sud, plusieurs étrangers ont été contraints de quitter le pays face aux violences qui se sont multipliées. Au Kenya, on a appris que le président William Ruto serait sur le point d'exclure du pays les ressortissants burundais que les Kenyans accusent de s'emparer du travail dans le pays. Autant d'éléments donc qui font dire que cette vague de xénophobie gagne du terrain dans le continent. Mamadou Seck, en tant que défenseur des droits humains, si on peut dire ainsi, est-ce que cela vous inquiète particulièrement?
5: Merci d'abord pour l'invitation. En effet, c'est une dynamique assez inquiétante. Bon, qui n'est pas nouveau dans certaines zones de l'Afrique. Je veux parler notamment de l'Afrique du Sud. On se rappelle dernièrement également du Gabon. Hein. Il y avait quelques velléités similaires qui peuvent être inquiétantes. Qui peuvent bien évidemment être inquiétantes si on fait un petit rappel historique pour voir comment, par exemple, en Afrique du Sud, son histoire politique, la trajectoire politique même de ce pays-là, la diversité s'était ancrée, qu'on parlait de nation arc-en-ciel. Mmh. Et l'autre élément, c'est que si on voit le traumatisme que ce pays a traversé du fait de pratiques ségrégationnistes, racistes, mmh. on était à milieu de penser que les autochtones verseraient dans ces pratiques-là. Là, au Kenya également, hein, vous voyez, il y a une très forte communauté indienne au Kenya. Donc, il y a cette diversité au Kenya, qui est d'ailleurs un hub, puisque l'Angleterre a beaucoup misé sur le Kenya dans son précaré. C'est-à-dire que, aussi, c'est un pays qui accueille tellement de touristes, qui est ouvert au monde. Donc, c'est des velléités qui inquiètent, mm-hmm. bien évidemment.
4: Pour le cas de l'Afrique du Sud, vous le disiez tout à l'heure, c'est quand même paradoxal. Certains disent même que l'Afrique du Sud n'a pas rendu la pièce de la monnaie, si on peut dire ainsi. C'est un pays qui avait pourtant bénéficié du soutien des Africains lors de la période de l'apartheid. C'est paradoxal.
5: Absolument, c'est paradoxal. Mais quand même, il y a des déterminants. Il faut d'abord comprendre que l'Afrique du Sud a une culture de violence et que le Sud-Africain noir a sûrement vécu tellement les affres de cette violence-là que ils l'ont ancré dans le pratique et qu'ils pensent que la seule façon souvent de régler les problèmes sociaux, c'est par la violence. Pour voir que même sans parler de xénophobie, la violence, elle est ambiante en Afrique du Sud. Hein. Quand vous y allez et qu'on vous fait un briefing sécuritaire, on vous prépare à des formes d'agression, à des formes de violence, etc. Rappelez-vous d'ailleurs, le défunt chanteur star planétaire sud-africain a été tué à la suite d'une agression très banale. Je veux parler de Lucky Dube. Donc, ils ont déjà cette tradition de violence et pensent que l'une des manières les plus simples de régler des questions, c'est par la violence. Maintenant, l'autre élément, je crois, hein, c'est aussi l'ignorance. Je pense que si vous allez en Afrique du Sud et que vous voyez les vestiges même de l'apartheid, les townships, les ghettos, etc., ils n'ont pas encore fini de régler ces questions-là. La pauvreté, elle est très ancrée. Et c'est des populations qui restent, qui vivent toujours. En fait, les vestiges de cette ségrégation-là, une bonne frange est toujours confinée dans des townships, etc. Donc, c'est des frustrations qui ruminent Et il pense que tout étranger qui vient et qui parvient à tirer économiquement son épingle du jeu, il vient le prendre le pain de la bouche. Donc c'est tout ça. Maintenant, généralement, vous savez, la xénophobie, au-delà de l'ignorance, est aussi alimentée par des causes économiques, par des causes politiques, par des causes écologiques et sociales, hein, l'ethnocentrisme, le besoin d'appartenance, etc. Tout ça peut alimenter ces pratiques-là. Et ça l'est davantage, c'est encore plus complexe dans un pays comme l'Afrique du Sud qui a vraiment vécu un traumatisme historique et qui vit toujours les vestiges de ce traumatisme-là. Il y a l'instrumentalisation généralement aussi, les acteurs politiques, etc., qui soit ferment les yeux sur le phénomène ou alors l'alimentent et l'instrumentalisent.
4: Et donc il y a la...
5: De l'ignorance, puisque généralement aussi, tout ça, c'est l'ignorance qui fait le lit. Si vous regardez la proportion d'étrangers en Afrique du Sud, mais ça ne dépasse pas 4%, hein, c'est une infime proportion. Maintenant, l'ignorance et ce sentiment-là, surtout dans les espaces urbains, ce sentiment d'être envahi par des étrangers, tout ça reste des déterminants très importants à cette violence-là.
4: Il y a donc la promiscuité ainsi que la pauvreté, si on vous comprend bien. Mais est-ce que les autorités sud-africaines jouent le franc jeu? Parce que on n'a pas entendu des condamnations appuyées de la part du président Ramaphosa, notamment. On dirait qu'il cautionne cela. Est-ce que les autorités sud-africaines jouent un franc jeu dans ce dossier?
5: C'est ce que j'ai dit parmi les déterminants. Il y a des acteurs politiques qui soit l'instrumentalisent pour l'amplifier, pour des visées souvent électoralistes, etc. Souvent, ils détournent le regard, hein, préférant faire la politique de l'autruche et ne pas voir ne pas s'attaquer au phénomène de peur, justement, de mécontenter une partie de la population qu'ils cherchent à avoir dans leur escarcelle. Donc, ils ont une part de responsabilité, les acteurs politiques. On a vu d'ailleurs comment en Europe, sortons un peu du cadre africain pour dire d'abord que la xénophobie est un phénomène quasi universel. Hein. Dans beaucoup de sociétés, ils ont fait recours à ces pratiques-là pour souvent chercher à expliquer leur pauvreté ou leur exclusion. Vous allez dans les pays du Nord, les acteurs politiques, les premiers qui l'ont soulevé, c'était les acteurs politiques. Rappelez-vous de Jörg Haider, rappelez-vous de Jean-Marie Le Pen, rappelez-vous de... Il y a les suprémacistes aux États-Unis. Même si, bien évidemment, ils ont beaucoup surfé plus sur le racisme que la xénophobie, mais la ligne est mince entre les deux phénomènes.
4: Dans le cas du Kenya, les Kenyans justifient ces actes parce qu'ils disent que les Burundais, qui sont très très nombreux dans le pays, ils acceptent de travailler pour 300, alors que les Kenyans demandent 500. C'est ce qui peut l'expliquer aussi, c'est cette main d'œuvre facile qui vient s'emparer du travail dans le pays.
5: Tout à fait. Ils pensent que c'est des étrangers qui viennent leur prendre le pain de la bouche. C'est comme au Gabon où ils ont demandé aux étrangers qui ouvraient boutique de les fermer parce que ils étaient en train de déprécier un peu la main-d'œuvre, le coût de la main-d'œuvre.
4: La valeur du travail.
5: La valeur du travail. Bon. Maintenant, après, c'est des politiques à envisager, à entreprendre. L'État doit accompagner surtout les nationaux, pour que ce sentiment-là puisse s'estomper à travers des subventions, un accompagnement en tout cas. Ou alors réglementer et fixer un certain nombre de barèmes pour que tout ça puisse se réguler sans trop de difficultés. Mais ça reste un phénomène complexe.

0: reste quand même quelque chose de très mal à propos au Sénégal. On a tendance aussi de parler de notre fameux teranga sénégalaise. Donc, je pense qu'il y a quelques velléités comme ça, mais souvent qui sont étouffées, qui sont résorbées parce que, voilà. Maintenant, après, je pense qu'en général, certains pays peuvent être tentés par certaines pratiques, etc. Certains faire. Ça ne peut pas se généraliser parce qu'à chaque fois aussi, il y a des voix qui se lèvent et qui cherchent à étouffer ces mouvements-là dans l'œuf et c'est heureux que ça se passe.
1: Je rappelle que le ministre de l'Intérieur, Mohamedou Moustapha Cissé, a condamné ces actes de xénophobie, rappelant, comme vous le disiez tout à l'heure, la teranga qui caractérise le Sénégal. Parlons justement de la Guinée, Monsieur Seck. Je rappelle que vous êtes acteur de la société civile, spécialiste des questions internationales. On a vu le président Mamadi Doumbia se rendre en Côte d'Ivoire pour rendre visite à son homologue ivoirien, Alassane Ouattara. Comment vous pouvez justement interpréter ce déplacement?
0: Ah non, c'est un déplacement qui s'inscrit, je crois, hein, dans la vie courante des relations internationales, des relations entre États, surtout pays limitrophes. Et rappelez-vous qu'il partage d'ailleurs un espace géographique très important, le mont Nimbala, qui fait que ces deux pays qui partagent beaucoup de ils ont une histoire, une bonne partie de l'histoire commune, ils ont une géographie qui se ressemblent, voyez-vous, et c'est des pays limitrophes, c'est des pays qui prennent très forte communauté guinéenne en Côte d'Ivoire. Donc je pense que d'abord il faut le lire à ce ton-là. L'autre élément, c'est que Mamadi Doumbia, je crois, cherche aussi à polir son image et à régulariser les rapports. On sait que la Côte d'Ivoire reste la locomotive de l'espace CEDEAO. Et que donc, comme on dit, sur la Côte d'Ivoire, actuellement, it's the place to be. C'est bien d'établir ce type de rapport-là avec l'aîné qui est Alassane Ouattara, pour sûrement ouvrir d'autres perspectives du point de vue économique, du point de vue social, politique, etc. Donc, je crois que ça s'inscrit dans le temps des relations entre États voisins, mais également dans le cadre des relations internationales et diplomatiques, que Mamadi Doumbia a y rendre visite.
1: On comprend donc que c'est une... Mamadi Doumbia a pris récemment avec des corps entachés en image.
0: Alors, je préfère être très prudent par rapport à cette information. On ne sait pas à quand remonte à quand remonte cette fosse commune-là. Puisque il faut dire que ce pays-là aussi a traversé plusieurs séquences de violence politique, voyez-vous. Depuis Sékou Touré, ensuite on a eu l'Ansana Conté, avec ses, bien évidemment, on se rappelle de la pression que Madeleine Albright avait exercée sur l'Ansana Conté pour un respect des droits humains. Rappelons-nous aussi de la tuerie du stade du 28 septembre, voyez-vous. Et on a aussi eu les difficultés rencontrées durant les deux mandats de Alpha Condé et enfin cette situation post-junte. Donc, on ne sait pas à qui l'imputer. Je pense qu'il serait bien déjà, et ça, je l'ai toujours défendu devant même Khalifa Diaby Sivi, qui était alors ministre des droits humains. On a eu une très longue séance. On avait quand même quelques accointances intellectuelles. Et on avait discuté autour de la nécessité de s'asseoir et de faire un inventaire de toutes ces questions-là et d'aller vers une justice réelle, justice et réconciliation en République de Guinée pour vraiment pacifier les rapports puisqu'on voit les clivages ethniques, etc. Et cette fosse commune-là découverte, on ne sait pas à qui l'amputer. En tout cas, je préfère être très prudent par rapport à ça. Et si, en tout cas, par extraordinaire, il adviendrait que c'est imputable à l'actuel régime, ben, il est bon qu'on fasse des enquêtes pour fixer les responsabilités.
1: On parle également d'arrestation de journalistes et une certaine purge au sein même de l'armée. Ça, quand même, vous en êtes conscient.

0: Oui, et même les disparitions hein, de nos collègues de la société civile en République de Guinée. Moi, on a connu des amis, on a eu des amis, on a des amis qui ont disparu aujourd'hui, hein, des figures de proue de la société civile, et d'autres qui ont préféré sortir du pays. Les Sékou Koundouno, les Moulouku Souleymane Touré, des amis personnels, qui ont dû quitter ce pays-là parce qu'ils ne se sentaient pas en sécurité. On a vu la disparition de Fonikoé Mengué, etc., bien évidemment. Et ça, c'est sous le coup de ce régime-là. Donc ça, c'est des choses à clarifier, bien évidemment, et il faut fixer les responsabilités. Maintenant, je ne parle pas des purges et des exécutions supposées sommaires dont on parle. Tout ça, il est essentiel, bien évidemment, qu'on puisse clarifier tout ça et fixer les responsabilités.
1: On va parler du Mali. Mamadou Seck, acteur de la société civile, spécialiste des questions internationales. Le Mali, où on l'a appris à travers AFP, plusieurs civils ont été tués et mis dans des sacs. C'est une information que nous avons appris de l'agence France-Presse. Est-ce que là aussi, ce n'est pas trop inquiétant dans ce pays?
0: Alors, en réalité, le Mali, depuis quand même des années, traverse cette situation. Ça, ce n'est que, je suis même tenté de dire que ce n'est que la face visible de l'iceberg. Je reste convaincu qu'il y a encore des traumatismes beaucoup plus profonds, beaucoup plus compliqués dans ce pays-là, et qui datent de très longtemps. Mais dites-vous que c'est une situation de non-droit, on peut dire, au Mali actuellement, qui fait que il est très difficile d'ouvrir même certains processus ou certains dossiers, d'ouvrir certains dossiers du point de vue judiciaire, etc., parce que c'est une situation de non-droit et une hybridation des menaces et des crises dans ce pays-là, ce qui fait que, bon, on le déplore, mais c'est la triste réalité actuelle durable. On ne sait pas pour le moment comment est-ce que ça va se résoudre, cette situation-là. Et je ne pense pas que la junte actuelle soit vraiment la solution. Parce que la crise énergétique, elle est là, la crise sécuritaire, elle est là, malgré tous les efforts que les forces armées maliennes font, l'extrémisme violent est en train de perdurer. Et ça fait le lit de toutes ces formes de criminalité dont vous parlez, parmi lesquelles on a ce lot de personnes tuées. Mais je pense que ça, ce n'est que des informations par bribes qu'on a. Je reste convaincu que si on faisait un monitoring permanent des pratiques de violence et des victimes dans ce pays-là, je crois que les chiffres auraient encore été plus importants.
1: Justement, est-ce que la Cour pénale internationale pourrait être appelée à se saisir de ces dossiers-là pour ouvrir des enquêtes?
0: Bien sûr, mais bon, dans un contexte pareil où généralement la Cour internationale aussi, pour pouvoir ouvrir ce genre de dossier, etc., ben, doit pouvoir respecter un certain nombre de principes, doit se couler dans des procédures et dans des structures et des institutions. Et doit pouvoir aussi avoir ouvrir des formes d'approche et de collaboration avec certains acteurs et certaines institutions. Mais le Mali, aujourd'hui, je ne pense pas que les autorités soient enclines à coopérer et à collaborer pour que de tels types d'enquêtes puissent se mener dans ce pays-là.
1: Justement, parlons justement de cette cour, Mamadou Seck, la Cour pénale internationale, qui, si on peut le dire, traverse une zone de turbulence avec les sanctions américaines envers des magistrats, notamment le magistrat sénégalais Mandiaye Niang, qui assure actuellement l'intérim de la présidence. On a appris aussi la démission du président du procureur général de la Cour pénale internationale et des pays africains qui ont quitté ou qui menacent de quitter cette cour. Quel est l'avenir de la Cour pénale internationale, ces pays? Mamadou Seck.
0: C'est une question très difficile à traiter actuellement. De toute façon, effectivement, l'horizon n'est pas très prometteur. Mais je crois que, vous savez, c'est des institutions qui connaissent des hauts et des bas. On en a connu, hein. On a vu comment l'UNESCO a vécu les difficultés face au départ de pays phares comme les Nations Unies, etc. Ça n'a pas empêché quand même

0: cette institution puisse continuer à exister et à fonctionner. C'est des institutions multilatérales qui parviennent quand même tant bien que mal à vivre avec les cotisations, etc. Et même si certains pays ont déserté, et d'ailleurs, il faut questionner cette décision de quitter. Peut-être qu'ils préfèrent sûrement ne pas être sous le coup de poursuite certains acteurs qui pensent que c'est des présumés auteurs de pratiques, etc., etc. Donc, il faut questionner en tout cas le fond des décisions qui ont motivé certains à vouloir quitter. Maintenant, pour le reste, on comprend que il y avait aussi l'option des États-Unis, mais c'était sur fond de menaces de poursuite hein, contre Israël et autres. Donc, il y a des dessous géopolitiques et géostratégiques qui ont expliqué le départ des États-Unis, en tout cas les menaces qu'il y avait vis-à-vis de la CPI. Et il faut aussi questionner le profil de ce président qui est Trump. Je ne pense pas que Obama, etc., avec son niveau de connaissance des enjeux de géostratégiques, sa manière assez fine et policée d'approcher les problématiques, il aurait pris une telle décision. Donc, il faut aussi questionner le profil de ce actuel du président. Maintenant, vis-à-vis des États africains, je crois qu'il y a quand même souvent cette forme de rebuffade pensant que seuls les pays africains ont été victimes de poursuites, les chefs d'État africains ou les anciens chefs de guerre africains, etc. Bon, ça, c'est des débats à poser. Pour moi, il est bon que à certaines instances d'intégration et de coopération au niveau continental, on puisse ensemble prendre ces questions en main et impulser une forme d'hégémonie africaine. Mais des décisions comme ça individuelles de pays ne peuvent pas forcément peser sur l'échiquier mondial et peser sur certaines décisions qui pourraient venir de ce niveau tel que la CPI.
1: Est-ce que l'alternative à la CPI aujourd'hui, ce n'est pas les chambres africaines extraordinaires? Un exemple que je donne, qui avait jugé le défunt Hissène Habré, est-ce qu'on ne peut pas avoir ce genre de juridiction pour se départir de la CPI?
0: Même les chambres africaines extraordinaires ont été financées et il y avait une forte campagne qui est venue du Nord. Hein, et tout le débat autour de quitter la CPI parce que c'est le Nord qui impose, etc. Mais c'était pratiquement ça. Les chambres africaines extraordinaires ont été financées par le Nord. Il y avait une forte campagne, un plaidoyer venant du Nord qui a envahi l'Afrique pour que Hissène Habré puisse être poursuivi. Donc c'est quelque part refuser à gens ce qu'on va accepter au rapport. Et quelque part, ça va être juste une question de terminologie. Mmh. Voyez-vous, on ne parlera plus de ces pays, mais on parlera de chambres africaines extraordinaires, alors que tous les mécanismes de financement, de toutes les procédures, etc., pourraient venir du Nord. Mais moi, je suis d'accord pour une souveraineté judiciaire africaine. Là, oui, que l'Afrique puisse aussi définir les moyens de sa politique, financer ça, prendre l'initiative, et accompagner les dispositifs. Mais aussi, il ne faut pas oublier qu'il y a certaines problématiques qui relèvent de l'universalisme, de l'universel, et que vous ne pouvez pas vous mettre en marche de ces dynamiques-là. Je pense que la question de fond qu'il faut poser, c'est comment faire pour éviter ces violations des droits humains en masse dans nos États. Au-delà du fait qu'on ne poursuit que les chefs d'État africains, etc. Mais des fois aussi, c'est parce que les plus grosses tueries, généralement, passées en République de Guinée, produites dans le sexe d'une femme et tirées. Ça, quand même, c'est violent, c'est inhumain, c'est impossible à imaginer. Donc, et ça, bien évidemment, il faut qu'une justice puisse s'asseoir et tirer les enseignements. Si l'Afrique peut le faire, tant mieux. Mais si, en fait, à ce niveau-là, il y a un certain niveau, quand même, qu'on puisse d'abord faire le point, fixer les responsabilités, sanctionner et également que ça puisse servir de leçon. Que de pareilles théories ne puissent...
1: C'est un travail de fond qu'il faut mener justement dans ce domaine. La Cour pénale internationale, M. Sek, qui s'attire milliardaire américain. Le président des États-Unis

0: qui, semble-t-il, s'est embourbé dans un conflit interminable en Iran.
1: Oui, bon, je pense que Trump, il est en train de se prendre les pieds dans le tapis. C'était un conflit qu'il pensait régler en une semaine, et on a vu que ils ont reçu une raclée. Et l'Iran nous a quelque part par la tête, justement aux menaces des États-Unis. Donc, c'est dire que et Trump a ouvert également trop de fronts qui aujourd'hui impactent sa dette. Je pense que le contraire est qu'elle n'est en train, malheureusement.
0: Et nu de grimper et dépasse les mesures concernant le manque beaucoup d'économique à
1: Bon, n'est-ce pas? Je pense que le monde quand même regorge de ressorts qui permettent de faire des sursauts, permettant de résoudre ces questions-là. Faut pas oublier que les Nations Unies sont là. Il y a d'autres institutions qui travaillent à une paix positive dans le monde. Il faut garder bon espoir. Je ne pense pas que toutes ces institutions-là sont en train de dormir sur leur laurier et de laisser forme de contrepoids. On vit que cette paix positive à instaurer dans ce monde-là pourra opérer fort de la diplomatie, mais également, bien évidemment, collaborative et sécurité humaine qu'on peut faire jouer pour du président Trump.
0: du président Trump. Il faudra surveiller donc les élections de mi-mandat à venir aux États-Unis. Je rappelle que le président américain a promis une enveloppe de 5 000 dollars à chaque Américain en cas de victoire. Monsieur Seck, nous allons faire un petit résumé en Wolof. 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

0: vu aussi cette tuerie au stade le 28 septembre. Nous arrivons ici, il faut se connaître, il y a des violences, des sangs, on a fait une light enquête. Moi, Khalifa Diaby Sibi, qui est un intellectuel de haut niveau des sangs, aujourd'hui dans la France, il était ministre sous Alpha Condé et droits humains, mais il y a un peu de temps. Il y a une nécessité d'une commission justice, vérité, réconciliation, fixer les responsabilités historiques, etc. Maintenant, à côté de ça, je suis totalement d'accord. Et lolo, personnellement, je me dis parce que dans ma vie, je suis en Guinée. Il y a le FTI, qui m'a dit que et tant d'autres, Biloba, etc. Donc, effectivement, lolo, vous savez, dans les prendre d'autres moyens. Et lui, c'est mon professeur Charles Debas, l'opinion n'a pas de mémoire. Il y a une side même qui a dit, Nyaouloko, etc. Li ñi gëna gis ni gëna fess moy li xew rek tout ki etc que ni nak les complexités gestion en état da ngay nek ci front yu bari da ngay xex ak disons les journalistes pour mën ci tej ñen ñi nopilo ñen ñi corrompre ñen ñi yenn say nga daw ci société ci dess gën dekk bi etc etc malheureusement effectivement lolu du toujours day andak nak
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0: 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mais à 15h il fait 8h aux États-Unis à 15h ici aduna commencé yengu parce que Trump commence à tweeter, à aller sur X, à faire ses phobies, à faire ses lubies, etc. Bon, lol, malheureusement...
1: Moi, mais qui peut l'aller?
0: On a un système international qui, tant bien que mal, hein, on a le système des Nations Unies qui travaille toujours. L'IGEI, dans des limites extrêmes. Ce qui est, je pense, c'est l'oublibré. Il y a le Sénat est le très puissant au calme. Et l'on n'y qui dit, effectivement, moi, midterm elections, il y a un peu de temps, les démocrates en majorité, ils ont dit, ay jëfuma ay erreuram le système moy ñuy contrer ces mauvaises pratiques

0: et ses errements et ses erreurs, le système des Nations Unies et les autres, hein, puisqu'aujourd'hui, il est heureux qu'on ait d'ailleurs la Russie qui fait face, il est heureux qu'on ait les BRICS qui font face, il est heureux qu'on ait l'Union Européenne, etc. Il est heureux qu'on ait le Canada qui apporte des réponses. Il est heureux qu'on ait aujourd'hui l'Iran qui aussi dit riposter, etc. La Chine aussi n'est que fille pour un peu aussi faire face à cette redéveloppée. Donc, nous avons arrêté. Et je pense que nous avons essayé de arrêter parce que Trump, une tournée, il a dit que nous avons arrêté. Voilà. Donc, je pense qu'il y a des. 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

0: 13h à Kalifourou et à Gouloumbou, même en édition de la mi-journée.
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0: À la une de l'actualité, l'ouverture d'une enquête sur les infractions liées aux événements politico-judiciaires entre 2021 et 2024, des infractions qui pourraient être qualifiées de crimes contre l'humanité. À suivre, les réactions du président de la Ligue sénégalaise des droits de l'homme, Dini Ndour, et celle du directeur exécutif d'Amnesty International, section Sénégal. Vous entendrez dans cette édition. Dans l'actualité judiciaire toujours, 6 personnes arrêtées dans l'enquête du saccage et des vols de postes électriques de la Sénélec. C'est le ministre de l'Intérieur qui donne l'information en marge de sa visite de terrain au niveau des postes frontaliers de Kolda. Mohamedou Mokhtar Cissé réaffirme l'engagement de l'État à assurer la sécurité des localités aussi éloignées qu'elles puissent être. À quelques jours de la rentrée scolaire, les autorités mettent les bouchées doubles pour assurer un bon démarrage des enseignements-apprentissages. Nous irons à Ziguinchor et à Saint-Louis pour faire le point avec nos correspondants sport. L'équipe nationale du Sénégal prête à affronter les Comores demain dimanche à 13h. Auparavant, aujourd'hui à 16h, vous aurez le premier match de nos Lionceaux U23 sous l'ère Serigne Saliou Dia. Ils vont défier les Gambiens au stade Léopold Sédar Senghor. Cheikh Diop du service des sports sera là en direct pour toutes les actualités sportives. La revue de presse de Dominique Kama mettra fin à cette édition. Voilà l'essentiel de ce 13h mis en onde par Matar Sarr et Séni Diop.
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0: Notez d'abord qu'en marge du forum d'affaires à la mine Afrique, le président de la République, Bassirou Diomaye Diakhar Faye, a reçu ce matin Air Cairo, deuxième compagnie aérienne d'Égypte. Les discussions ont porté sur la reprise d'une liaison aérienne directe entre le Caire et Dakar. Air Cairo, qui s'est également dit

0: disposé à accompagner Ersène et de son pergo, commerce graphique du Sénégal, en les Amériques. Les conditions de travail, la sécurité publique dans les postes avancés de Fourou, visite qui a permis de modernisation de la...
1: Au poste avancé de contrôle de Gouloumbou, le ministre de l'Intérieur et de la Sécurité publique et véhicule, il salue les troupes au moment marqué par le protocole et l'aide avec les et de leurs besoins.
2: C'est des soldats, même sous le soleil, sous les arbres, ils feront le travail. Mais il nous appartient de les doter de moyens. Ces moyens vont arriver, les moyens nous qui seront dotés. Le directeur général de la police vient de le dire. Le directeur de la police de l'air et des frontières a confirmé. Des bateaux seront acheminés.
1: Là aussi, il procède au salut des troupes. À Kalifourou, le ministre annonce un plan de modernisation de la police.
3: Il reste à l'acter qu'on puisse trouver les ressources pour la mise en œuvre de ce programme spécial de la police, améliorer l'infrastructure, améliorer l'équipement, améliorer tout un ensemble.
1: À travers cette visite dans les deux postes frontaliers, le ministre entend renforcer la présence policière. Jean Abraham Paul Pouitambakunda, Radio.
0: On sait également l'arrestation de 6 personnes dans le cadre de l'enquête du saccage et des vols de postes électriques de la Sénélec. Il précise que d'autres personnes ont également été identifiées. Par ailleurs, les populations sur les caps Hamad Mokhtar Sissé, Abraham Paul Pouy.
4: Parce que la police ne dira plus rien sur la compétence. Votre compétence est connue et reconnue. J'en ai pour preuve les nombreux cas d'infraction que vous arrivez à élucider parfois en un temps record. Je ne veux pas déflorer d'enquête en cours, mais je tenais des postes de Sénélec. Au moment où je vous d'autres sont déposés,
0: Le ministre de l'Intérieur, c'était dans les titres. Le procureur de la République venu entre 2020, c'est majeur et l'idéal. Denis Ndour, président de la
5: Ligue. Cette affaire des morts. Maintenant, sa chambre sort, ce comme c'est une bonne chose. Si on a fait une justice, ce sera con si vraiment
0: pour les Sénégalais, le parquet de censé torture ou de traitement. Amnesty International Sénégal exhorte le parquet poursuivi.
6: Nous avons le communiqué du parquet de Dakar qui informe que les événements survenus en A qui séparent le parquet. Nous voulions exhorter donc le parquet à poursuivre ce travail, à mener les enquêtes et évidemment, lorsque les preuves sont suffisamment établies, et nous estimons que les preuves sont suffisamment établies, pour lui, il y a eu des films qui ont été pris, il y a des témoins qui étaient présents, et il y a aussi, en ce qui concerne les nervis recrutés par des hommes politiques et qui ont participé à la répression, évidemment, tous ceux qui ont recruté ces nervis-là, les hommes politiques les ont recrutés, les nervis eux-mêmes doivent également être poursuivis et traduits en justice. La justice a un rôle essentiel à jouer dans un état démocratique, c'est lutter contre l'impunité. Parce que l'impunité est la plus grande menace contre l'état de droit, la plus grande à commencer et d'aller mener jusqu'au bout pour, évidemment, ancrer définitivement l'état pays.
0: Passé de 8 minutes sur le réseau 5 de l'urbanisme, c'est hier à l'inauguration du centre socio-culturel de Kaon, une infrastructure entièrement réhabilitée par l'agence de développement en collaboration avec la municipalité. Le centre qui porte le nom de Boursaloum Megandour dispose de tous les équipements pour la formation et le développement des activités des jeunes et des femmes de Kaon. Le ministre Moussa Balla Fofana, que nous écoutons au micro de Ousmane Meng.
7: La décision hautement symbolique et visionnaire de ma socioculturelle à l'illustre figure Boursaloum Megandour. Cette dédicace rend un hommage mérité à notre mémoire collective et consolide les fondements culturels de notre République. En unissant dans ce même espace la richesse de notre patrimoine historique et la puissance de la révolution numérique, la commune de Kaon offre à sa jeunesse un tremplin vers les opportunités du 21e siècle. L'inauguration de la case numérique communautaire de Kaon constitue l'expression la plus concrète de cette politique. Elle matérialise le déploiement du programme d'envergure, le programme e-territoire porté par l'ADL. Conçu autour de 5 composantes majeures, la gouvernance numérique locale, les services publics dématérialisés, l'économie numérique territoriale, l'e-taxe, fiscalité locale et l'inclusion numérique communautaire, le programme e-territoire vise un objectif prioritaire, briser définitivement la fracture numérique et l'électronisme. Pour nos jeunes, qu'ils soient élèves, étudiants de l'université Sine Saloum ou port de talent, un lieu de recherche, d'apprentissage et de création. Pour nos femmes et nos acteurs économiques locaux, artisans, commerçants, groupements d'intérêts économiques.
0: Je vous le disais également dans les titres, à quelques jours de la rentrée des classes, le ministère de l'Hydraulique et de l'Assainissement intensifie les opérations de pompage à Ziguinchor pour l'évacuation des eaux stagnantes dans cet établissement de la ville. Objectif, garantir le retour des établissements, des élèves dès cette rentrée scolaire en toute sécurité, nous dit Aïssatou Sall.
8: À Ziguinchor, ce sont 5 écoles élémentaires.

0: R et 2SM qui sont ciblés par cette opération de pompage initiée par le ministère de l'Hydraulique et de l'Assainissement. Selon le directeur de la prévention et de la gestion des inondations, l'enjeu est de libérer ces établissements des eaux stagnantes avant la rentrée scolaire. Madike Sissé.
1: Toutes les structures de l'État sous la coordination de M. le ministre de l'Hydraulique et de l'Assainissement sont à pied d'œuvre pour faire autant que possible que toutes les écoles soient complètement vidées de l'eau. C'est dans cette optique que, également, nous avons des entités publiques, n'est-ce pas, qui ont répondu à l'appel de son Excellence, à l'image de ces acteurs qui sont ici autour de nous, qui sont des bénévoles, qui ont accepté de faire un don de soi pour apporter leur concours dans la gestion des inondations.
0: En effet, la Fondation Sonatel a mis à la disposition du ministère de l'Hydraulique présentant
2: du ministère de l'Électrique pour appuyer
0: l'action de pompage cible 240 écoles à travers d'autres localités du pays. Aïssatou Sall Ziguinchor pour Radio Sénégal.
3: D'autres localités, justement, les autorités territoriales contre à cet effet la création d'une nouvelle inspection d'académie à Podor. Les résultats aux examens de l'année passée, les problèmes liés 339. Alors, nous en parlons ici au micro de Souleymane Choi.
4: La région de Saint-Louis, de nouvelles IEF à Rosbecho et à Ndjoum. Nous avons donc sur instruction des autorités et les orientations du conseil interministériel consacré à la rentrée, fait le tour de la question pour ce qui concerne la région de Saint-Louis. Nous nous sommes déjà interrogés sur les résultats de l'année scolaire 2000 de réussite que la région n'avait jamais atteint. Nous avons également fait le tour des questions relatives à l'environnement scolaire. La situation des établissements scolaires, la situation pour nous d'établissements à travers des opérations d'assainissement, de saupoudrage pour que le jour de la rentrée, tout soit au beau fixe. Malheureusement, la question des abris provisoires n'est pas encore totalement cernée. À ce jour, nous comptons et avons profité des ECRD pour appeler les partenaires des investissements vers la réalisation de salles de classe. Solliciter du ministère de l'Éducation nationale une dotation spéciale en personnel enseignant. Aujourd'hui, le besoin tourne autour de 339.
3: La région de Saint-Louis, qui revenait donc sur la plus bref, le ministère de l'Enseignement supérieur, de la Recherche et de l'Innovation, sont au nombre de 34. La liste est disponible sur la page Facebook du ministère. Parlons maintenant de la lutte contre la diphtérie, qui est la cinquième région du pays la plus touchée par cette infection bactérienne contagieuse et mortelle. Et donc, qui se mobilise, c'est pour renforcer la communication et la sensibilisation pour endiguer la propagation de la maladie qui a touché 6 des 9 districts de la région. 18 cas positifs ont été enregistrés sur les 98 cas suspects. Le département de Mbour compte plus de cas de diphtérie. Le comité régional de gestion des épidémies a été convoqué à quelques jours de la rentrée des classes pour éviter la propagation ou la progression de l'épidémie, nous dit Khadiyoum.
5: Thiès, la cinquième région la plus enregistrée, 18 cas positifs. Le département de Mbour compte plus de cas. Docteur Aïde Diop, médecin-chef du bureau régional de l'immunisation et de la surveillance épidémiologique.
6: L'épidémie a commencé depuis août au niveau du département de Mbour avec la notification de 2 cas suspects qui sont revenus confirmés. Aujourd'hui, on est à 18 cas au niveau de l'ensemble de la région. Donc, on peut dire qu'on a 6 districts qui ont été bouchés sur les 9 districts.
5: Pour limiter la progression de la maladie, le comité régional de gestion des épidémies a été convoqué, présidé par l'adjoint au gouverneur chargé du développement. Le renforcement de la communication a été préconisé. Ababakar Sadir Nia.
7: Nous avons une couche très sensible qui sont les

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1: Khadiou, merci. Notez également que le ministère de la Justice institue le 21 octobre comme journée de dialogue entre le ministère de la Justice et les organisations de la société civile. Dans un arrêté rendu public ce jour, le ministère précise que c'est une journée qui permettra aux organisations de la société civile de déposer chaque année un mémorandum de 30 pages maximum qui retrace leurs préoccupations et les recommandations sur les questions des droits humains et de bonne gouvernance. Recensement des lieux de culte au Sénégal, insertion des diplômés en langue arabe, assises des Dara, mendicité, sont entre autres points de la rencontre qui a permis à la délégation générale aux affaires religieuses d'échanger avec les associations religieuses et les maîtres coraniques. Le délégué général aux affaires religieuses est revenu sur les missions essentielles de la DGAR, Jim Ousmane Dramé, que nous écoutons au micro de Dior Ndiaye Cissé.
2: Le Dara enseigne, éduque, forme, moralise, socialise et humanise. C'est la raison pour laquelle il faut, à mon avis, impliquer les Serindar, les maîtres coraniques, par rapport à beaucoup de questions religieuses au Sénégal. L'enseignement, l'éducation, la formation, la socialisation également des apprenants. L'une des missions principales de la DGAR est de s'occuper de toutes les questions religieuses, y compris la question des Dara. On a parlé des assises nationales, on a parlé de la cartographie des Dara au Sénégal. Depuis un siècle, le Sénégal, la dernière cartographie des Dara au Sénégal date de donc, assises nationales, cartographie des Dara. Et le recensement des ministères de l'éducation, on a recensé plus de à peu près 26 000 Dara. On va les soutenir. La principale difficulté des Dara, c'est le manque de moyens. Donc, il faut essayer de trouver des moyens pour accompagner ces Dara, pour soutenir les Dara et les Zelindar. Ils sont par rapport à ce que je suis pratiquement...
3: Bonjour. Bonjour Youssouf Konté. Tu es à Dédale face aux Comores de Bessam Moussa Kedima. La nouvelle est de suspension de deux marches. Et ces hommes sont désormais prévus à 13.
1: Élection U18 du Sénégal.
3: Fontaine, c'était le premier sous avec face à la puce et un autre en seconde. Deuxième confession nationale des moyens de la Gboussou. Sous à partir de ces prévus.
1: Les en vogue sur le continent.
3: Pape Tchao pourrait voir ces instituts. Ces papiers feraient donc des techniciens étudiés pour prendre les. La sélection également prend s'appuyer sur Donga Cyril et Odinga Yu. Gardien du Sénégal.
1: De la jeunesse.
3: Après le. Au moment où nous parlons, la ville est prévue jusqu'à la place Baya en face de la gouvernance. Demain dimanche sera un moment fort de cette célébration avec des préparatifs avec Tierno Diallo.
4: Saint-Louis faire bien réfléchir pour ce régional de la jeunesse et des sports.
5: C'est la première point de rassemblement, rond-point Elto, on démarrait.
4: La flamme sur le
5: feu. Une...
4: Le clou des
5: mains. Après-midi, à part de Saint-Louis faire.
4: Le gouverneur.
6: Je veux celui que pour.
4: 3 millions de francs.
6: Engagé à commander de
4: Saint. Surtout hommage, mais aussi à Saint-Louis. 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
3: Le jus entre Dakar et Comore prévu demain à 13h.
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8: Judiciaire, le procureur s'en erre la communiqué. Grande instance, auction menée octobre de des documents dispersés des autres pneumins que l'audition de ces moins tensions d'actes de tradant susceptibles de l'humanité. Présumé sur exemple suite au mort abre dernier les mises en l'humanité ont avant d'être pleux et mis séance électement sous main cet ordonnance. Réalisme et vol, instigation capturer un interrogatoire du groupe Sion Opi visé pour des faits présumés d'association en réunion avec moyens roulants de destruction de biens publics, de recel et de complicité. Les faits auraient été commis au cours des mois de mai, août et septembre avec un objectif essentiellement financier selon les enquêteurs. Une perquisition mis de découvrir plusieurs câbles électriques selon le quotidien.
1: Sur fin de cette édition, merci à l'équipe technique, c'est Nidiop Matars. CDM, Ousmane Diop, production, Amadou Ndiaye, réalisation et coordination, Elisabeth Agnès Sarr, Demba Diao. Merci de nous avoir écoutés. L'info revient à 15h sous forme de brève. Restez en compagnie de nos programmes. Vous aurez dans quelques minutes votre émission Le Débat, Rahmatoulaye Sarr et ses invités sur Radio Sénégal. Merci.

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0: Le débat de ce samedi va se pencher sur l'adoption de la proposition de loi portant l'article unique sur l'encadrement des fonds spéciaux. Le gouvernement qui annonce une saisine du Conseil constitutionnel après le rejet de ses amendements. Le communiqué du procureur de la République sur l'évolution de l'enquête sur les événements politico-judiciaires survenus entre 2021-2024. La santé mentale en milieu carcéral sur Octobre Rose, mois dédié à la lutte contre les cancers du sein et col de l'utérus. Pour en parler, Ramatoulaye Sarr reçoit Ngoné Diop, membre du pôle communication Kirai, Khadis Sarr, député PASTEF et docteur Soukay Gueye, présidente du mouvement citoyen pour une alternative patriotique. 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
2: 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savoir que parler de crime contre l'humanité ça veut dire que fu nit def ak fo meunti la
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1: d'accord
3: et aussi aucune majorité parlementaire mënu dané li je dis bien aucune majorité parlementaire aucun calcul politique mënu waccel
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3: c'est au-dessus de tout parce que Sénégal dafa ratifié ñaari texte ñaari texte
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1: Oui.
3: Crime contre les tortures et autres. 86 le Sénégal ratifié. Texte biñ ko créé en 1984 mais Sénégal miñ ko ratifié en 1986. Donc bobu day définir lan moy crime contre l'humanité. 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
2: ben la question que je voudrais poser je te coupe pas c'est par rapport aux autres actes. Ça, je ne parle pas des crimes, de la violence.
1: Il y a un acte là.
2: Voilà, c'est-à-dire, Bérep Yignotal.
1: Moi, bien Yignotal.
2: Bien Yignotal. Il y a une loi d'amnesty qui doit couvrir.
3: Maintenant, la loi d'amnesty qui doit couvrir bien Yignotal. Mais ce qu'on dit, le crime contre l'humanité, ça a été très bien défini par le traité de Rome de 1999. Le Sénégal m'a ratifié en 1999. Ak également l'acte là-bas bim créé bim ratifié en 1986 c'est ma cité collègue yoyu dañu qualifier les ce qu'on peut appeler crime contre l'humanité donc lepp lu dugg ci crime contre l'humanité manam bu fekente ni gendarmerie dañu paré sen enquête dal ni diw meun lañ leen topé de crime contre l'humanité ñoñu meun lañ leen atté Sénégal meun lañ atté ces pays
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3: maintenant l'acte ça c'est du domaine civil
2: exactement
3: ça domaine civil ça dit quelqu'un ko xamanteni dafa won business am chiffre d'affaires bi
1: porter plainte contre X
3: oui meun na porter plainte contre X maintenant meun na demander des réparations civiles généralement dommages et intérêts etc pour remboursement parce que crime contre l'humanité dugul ci civil bobu mais c'est surtout par rapport à ay crimes meurtres torture etc.
1: Merci beaucoup, docteur, en tout cas, pour éclairage. On comprend beaucoup mieux ce communiqué du procureur de la République. 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
0: 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contre l'humanité parce que damay délu tout ici ci constitution nga xamné da fay consacrer au président de la république ben geud bo xamné ni joxuko kenen mu wat devant les sénégalais et que mom bu 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été un peu choqué d'entendre
1: Ngoné
0: bu wax à chaque fois de comparer une vue humaine à
1: des biens
0: même si on ne cautionne pas
1: tout à fait
0: les saccages
1: destruction bien
0: destruction et j'ai comme l'impression que né def ko bëgg
1: c'est pas comparable
0: non
2: je n'ai pas fait de comparaison au contraire
0: c'est non j'ai été un peu choqué
1: on peut pas comparer quand même une vie avec des
0: biens si
2: pas du tout
0: voilà même si man damay japp né yak ken du ko
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0: ken du ko nangou maintenant vouloir porter entre guillemets dans les entre les lignes cette responsabilité à une composante politique, je pense que c'est la responsabilité première. Moi, j'ai bien aimé quand on a parlé de crimes contre l'humanité, parce que comme le docteur, il a failli dépasser le droit national, le droit international. Donc, lolo qui a hamanté ni ni, madame Diop, nous aussi, j'ai qu'une responsabilité. Parce que moi, qui a hamanté ni moi, empêcher aux Sénégalais d'exprimer leur devoir et leur droit de vote et d'enfreindre au respect du calendrier républicain. L'autre moyen, c'est ça qui a été à l'origine et que me trahir son serment, en tout cas par rapport à la Constitution.
1: Okay.
0: Peut-être pour nous aussi, l'inga hamanteni ni moi, question que vous me posez. 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
1: C'est clair maintenant.
0: Donc loolu c'est clair. La deuxième chose mooy par rapport à ce projet de loi. Cette volonté d'encadrer l'utilisation des fonds spéciaux. Cette volonté de transparence. 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faire en toute discrétion parce que malade dina ñëw ñun ñii moi j' ai fait 15 ans de collectivité territoriale et ça me permet de prendre sax l' exemple de la caisse d' avance à Dakar à la ville de Dakar. La ville de Dakar a une direction en charge de l' action sanitaire et sociale. 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
1: à partir de à une promesse
0: 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Faire croire que le président dafa renier sa parole le ministre de la justice précise ni ñom ils sont pour la transparence. Et même cette fois-ci, hein, c'est-à-dire même pour la loi organique, l'imouach, wakul ben nyon ni président de faire rejeter la transparence. Ouais. Le ministre de la Justice est sur le mécanisme de gestion de cette transparence. 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Madame, quand moi ordonner les dépenses dans la loi organique revue. Parce que pourquoi? Quand il n'y a pas l'ordonnateur, le trésor public ne décaisse pas.
1: Bien sûr.
0: Bon, dans les collectivités territoriales, on te dit que le maire est l'ordonnateur des dépenses. Quelqu'un qui vit collectivité, il ne peut pas faire à sa place. Et ça, c'est précis, c'est net et c'est clair. La troisième chose, tu sais, par rapport à Kibi, Mouni, quel sera l'organe de contrôle? Pourquoi il a dit ça? Parce que il faut comprendre que le principe de transparence, encore une fois, l'État du Sénégal, le président de la République, le ministre de la Justice, ne refuse pas le principe la de la transparence. Ce qu'il demande, c'est qu'on mette en place un mécanisme qui permette l'organisation juridique, mais que ce soit une organisation juridique forte. Pourquoi? Parce que il faut voir sans que l'esprit de la loi, mais il y a aussi la lettre. La lettre, si elle n'est pas précise, elle porte à confusion. Donc, il a demandé à que ce soit très clair, sans ambiguïté, qui va se charger du contrôle. Contrôle, c'est ce qu'on a fait. Et ce qu'on a fait, c'est que je vais vous donner un détail. Pourquoi? Le Parlement demande à ce que le contrôle se fasse a priori. Or, dans la loi sénégalaise, le contrôle a priori se fait exclusivement par la Cour des comptes. Donc, du coup, le ministre de la Justice considère que dafa am confusion day am empiètement day am sur les prérogatives et les compétences de l'un ou de l'autre. Le ministre, qu'est-ce qu'il leur demande? Il leur demande, au lieu de contrôler a priori, mais contrôler pendant l'année d'exécution, c'est-à-dire au fur et à mesure que le président dépense, yeen ngeen ci kay saytu walé, mais ñom ñu né dédé dañu bëgg diko saytu mu am rapport ñukay saytu ci ba mu koy def ak ci ba bu ko paré. 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Donc problème bi ñetti niveau la. Benn bi moy comment faire en sorte que la gestion de ces fonds soit transparente tout en respectant la directive de l'UEMOA numéro 06. Comment faire en sorte que la gestion de ces fonds et l'utilisation de ces fonds soit transparente tout en faisant en sorte qu'on désigne et qu'on identifie l'ordonnateur? Comment faire en sorte que l'utilisation de ces fonds soit transparente tout en faisant en sorte d'identifier clairement, de façon nette, précise et sans aucune ambiguïté l'organe qui va se charger du contrôle? Bu président bu ministre bi waxé li dama ni man ñom dama japp ni ñom ak ministre bi war nañu mëna déggo ci lan moy ñom ki jité tay assemblée nationale mo ni won nañu encadrer utilisation fonds yi mënu 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
1: Voilà. Alors docteur Soukay ci point bobu je pense que képp kuy acteur même au-delà des acteurs politiques tout sénégalais war nga am également une appréciation war nga am également li nga xamanteni mo di jangat ci lu ni mal parce que fonds spéciaux dañ ko yagg di lam di yagg di wax ni il faut que ñu encadrer ko parce que kenn xamul nan lañ koy dépenser et puis voilà vice versa. Mais tay nga gis ce qui s'était passé à l'Assemblée nationale jeudi bobule légui deg nga les deux parties mom la ko meuna way honorable Khadissa fi mu wax ngone également fi mu fêter pour diviser la poire en deux parce que tu vois le point contrôle bobo, je pense que tu la divergence mais maintenant vous faites une promesse là on t'as l'air de gisner. Il faut réellement nous appliquer lolo pour que nous ayons parti pour y avoir un problème. Il y a un problème. Vous faites que vous avez un contrôle de la taille de l'air. Il y a un problème.
2: Si vous me posez la question, si vous voulez dire que c'est moi, je vais supprimer.
1: Je vais supprimer une bonne fois.
2: Quel est un fonds spécial pour être simple. Parce que le budget Sénégal, il y a un
1: budget.
2: Il y a un kilifa. Il y a un droit. 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
1: tout à fait
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2: Mais puisque vous n'avez pas,
4: on a catégorisé.
0: Qui s'intéresse bien sûr à ce qui se fait au niveau des collectivités bien territoriales. Mais on sent que intervention d'urgence. Nous et lui, nous avons gagné une intervention d'urgence. Moi, j'ai fait 15 ans de collectivité territoriale. 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
1: ce qu'il faut retenir par rapport à Kellogg Plaignaville là on est à la limite du temps
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2: c'est pas grave
1: on a compris vraiment on vous félicite merci beaucoup en tout cas aussi honorable Khadissar docteur Soukay Gueye comme ngone job ñom ñoo doon gannu tay ji nak ñu doon wax ci point yi nga xam développer nañ ko on aura d'autres occasions en tout cas di ci revenir bu baax merci en tout cas d'avoir répondu à l'invitation ñu jox leen dig dajé mbokk yi benen yoon inshallah ci benen émission merci
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2: 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Mesdames, messieurs, bonjour. Une synthèse de l'actualité à la mise en onde, Matar Sarr.
3: Youssouf Konté.
2: Octobre rose, plus de 200 personnes ont été consultées et dépistées du cancer du sein et du col de l'utérus. Une initiative de l'amicale des alumni du Centre des hautes études de défense et de sécurité. Pour les organisateurs, cette deuxième édition confirme la volonté du chef d'aller au-delà de sa mission traditionnelle qui est la sécurité et la défense. Renforcer la sécurité aux frontières et améliorer les conditions de travail des policiers, c'est l'objectif de la tournée du ministre de l'Intérieur et de la Sécurité publique dans les postes avancés de contrôle de Gulumbu à la frontière avec la Gambie et de Kalifuru dans la région de Kolda, département de Velengara à la frontière avec la Guinée-Conakry. Une visite qui a permis d'annoncer le renforcement du personnel à Gulumbu et un programme de modernisation de la police à Kalifuru. Justement, le ministre de l'Intérieur et de la Sécurité publique qui annonce l'arrestation de 6 personnes dans le cadre de l'enquête du saccage et des vols de postes électriques de la Sénélec. Il précise que d'autres personnes ont également été identifiées par la division des investigations criminelles. Le ministre rassure par ailleurs les populations sur les capacités de la police nationale à mener des enquêtes. Le procureur de la République près le tribunal de grande instance de Dakar qui a annoncé l'ouverture d'une enquête sur les violences liées aux événements politico-judiciaires enregistrés au Sénégal entre 2021 et 2024. Selon le parquet, les faits sont susceptibles de relever de la qualification de crime contre l'humanité. Il a recensé à titre provisoire 76 personnes décédées et d'autres victimes de torture ou de traitements inhumains, cruels ou même dégradants. Tout de suite la version Wolof.
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0: 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La Voix du Littoral, d'une émission, mais nous avons une RSC, nous avons une RSC, d'ici, and nous avons une RSC, nous avons une Napakati, ou alors nous avons une environnementaliste, nous avons une Wartani, les plus nous avons une Jeff, du Yungu, Jim Tibir Gedbi, Chilorona Katei, c'est une émission, La Voix du Littoral. 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
1: 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Je vais vous dire que l'usage de l'usage de l'usage ce sera une gestion concertée de cet espace marin-là.
0: Alors, quand l'AMP est aussi, nous avons vu que l'AMP est aussi le port autonome de Dakar, Sori-Woulène. Nous avons vu la pollution qui est en train de se découler. Comment vous avez pris la question de la pollution dans le cadre de l'AMP est aussi le port autonome de
1: Dakar? Dans le cadre de l'AMP, nous avons vu le PAG. Donc, puisque c'est de manière concertée, nous avons vu les acteurs, c'est une remontée. L'axe central, c'était la lutte contre la pollution. 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les eaux usées yu jugé ci continent bi dañ ci fa def émissaire yi nga xamné day rejeter directement en mer sans am traitement. À côté de cela aussi, OI, parce que c'est un bassin versant. Donc, déchets éducatifs aussi, mauvais comportement, avec problème d'accessibilité aussi à ces niveaux-là. Donc, la population aussi, mon réflexe aussi, c'est une balle de jeter côté littoral. Donc, il y a un facteur qui est de faire contribuer. Si polluer la zone maritime, ça compte aussi une position marine, parce que le bateau est du port, le bateau est du port, la fameuse zone qui est en attendant, il y a des gens qui sont en. Donc, partie qui fait d'œuvre, nous sommes donc, puisque bateau aussi, c'est des grands réceptacles, là, mais activité qui fait donc, il produit des déchets. Déchets aussi, à mon avis, bien maîtrisé. Donc, là, il faut participer, nous, dans la cause, nous sommes à l'AMP Gore, AMP anti-pollution, parce que le fond est le flagrant, l'homme, c'est visible, et l'eau, a impacté aussi sur la qualité de vie espèce. Et donc, il y a des paramètres aussi, comme nous avons impacté sur le résultat, sur la conservation de la biodiversité.
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0: 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pour rappeler les maires des communes d' arrondissement ak les collectivités territoriales ñu xam ne la question de la gestion des déchets am nañ ci wàll am nañ ci ay domaines yoo xam ne état moo loi 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
1: balade en
0: avec
1: mer,
0: des même sur le littoral, avec des circuits d'interprétation, parce que à la périphérie de l'AMP, partout, il y a des zones écologiques d'importance au niveau de découvrir, il y a aussi des aspects socio-économiques, il y a aussi des aspects culturels au niveau de découvrir. Donc, si on aménage tout ce littoral-là, il faut un littoral bon, mais il faut être attractif. Il faut développer la vie folle, il faut faire des balades, des activités sportives, des activités aussi de loisirs, de restauration, avec même des activités culturelles, comme le Mena Festival, avec des compétitions nautiques, avec le Mena Bishok, rien. Donc, il faut permettre moi d'activité autour du littoral. Et le aussi de permettre aux populations d'avoir une activité générale de revenus, bien que nous sommes basés uniquement sur l'activité de pêche, mais l'effort de l'assainissement, l'aménagement, l'amélioration du cadre de vie, c'est vraiment attractivité pour Dakar. Au lieu de nous jouer à Dakar, nous avons pour bénéficier des espaces naturels et des plages. Nous pouvons bénéficier juste devant leur porte.
1: Mais je sais juste devant leur porte. Parce que quand on parle de la baie d'Anne, nous disons que la baie d'Anne, c'était la plus belle baie du monde après Rio de Janeiro. Maintenant, la baie d'Anne, c'est qu'on a fait des branchements clandestins. Si on a tabaski, si on a des amis, on a des amis. C'est aussi de faire une surveillance pour permettre un cadre qui donne un cadre adéquat pour permettre les populations de l'Union pleinement vivre leur tourisme aussi.
0: Je pense que si le comité de gestion amna ci kenn ku ragne ko moy ki tout d'abord le sentinelle de la baie moy monsieur Mbacké Seck ak yeneen acteurs aussi yi nga xamné ñi ngi nettoyer l'étoile de jour en jour. Mais phénomène bi nga xamné presque def na 30 ans voire 40 ans 50 ans mëna ko régler ci ben at. Mais actuellement il y a progressivement ay reconquête yenn plage bi nga xamné c'était pollué mais effort ñuy def même su fekké dafa ndaw mais il commence à dévoiler la voie. Donc il faut continuer cette démarche là et d'ignan aussi hein, au niveau de l'USG parce que ñom dañuy yakar ni nettoyage bi tali ak bi dëkk bi la rek mais littoral bi aussi dafa bokk ci espace ñu wara nettoyer et les littoral dafa nek espace de vie par excellence. Donc man c'est vraiment un plaidoyer pour que USG mette en place ben brigade de nettoyage du littoral spécialement conçu pour nettoyer plage bi nga xamné dina permettre plage même fait que pour l'instant avec le projet de dépollution de la baie d'Anne. Mmh. Nous avons fait ça, mais pour la détente, que les gens puissent aller fréquenter, puisque même actuellement, il y a aussi des moyens de transport, c'est très confortable de desservir tous ces locaux, des plages, nous devons souffrir parce que
1: gisant,
0: tout est, voilà. Nous avons aussi un espace qui nous dit qu'il faut nous détendre, de bénéficier aussi de ces ressources de l'air marine.
1: Parce que quand on dit aussi l'air marine, il faut attaquer, mais il y a une infrastructure qui est solo, l'église. Ban souful la doon joxat goréen yi nga xamné ñu ci bari dañ doon wax sen espace yi yenn site yi c'était menacé même la maison des esclaves aussi.
0: Ñu ngi saluer dynamique projet wakan bi nga xamné vraiment ça permis à la goréen waxuma sax ci walu protection bi rek wax ci walu érosion dañ ko yok bu baax parce qu'on a conduit tout le processus ensemble. Ils ont aussi vraiment travaillé à minimiser les impacts. Cette expérience vraiment vont nous servir à réfléchir aussi sur comme il y a une zone humaine rufisque et Tcharo et Barni, sécuriser cette zone. Parce que à Gore, l'an chaque au devoir, manger ni littoral bindo. Parce que mes projets Waka nous consolider l'olio. Moi, le phénomène qui passe ici, mois de septembre, empêcher Chalobi fonctionner. Mais donc il y a qu'on dit qu'il n'y a que le fond, donc des gars ils deviennent catastrophiques. Mais les importants aussi, moi, amène espèces du barrio, amène dans les cours rencontrés, faut mener les langoustes. On a eu des remontées avec des retours avec des gens qui commencent à capturer les langoustes d'eau. Donc, c'est juste pour dire que même fait que dans les bains de projet pour régler bains de projet des régions côtières, mais demain aussi mon implication, il y a des gars aussi des nécros, amène des bonifiés, des nécros bénéfices pour les ressources. Maintenant, je pense que la dynamique a créé, Biwaram a gouverné maintenant actuellement. C'est de voir ce que le projet Waka a fait en termes d'aménagement, de protéger l'île, de gagner en espace. Comment travailler à mettre en valeur tout ce littoral-là, de permettre. Actuellement, on reçoit plus de 700 000 visiteurs. Nous avons aussi un espace aussi, les aménager pour aussi mieux accueillir.
1: Hello, what Tamit Abdouahi. Est-ce qu'à MP Gore Rek, il y avait une implication, il y avait la gendarmerie marine dernière. Activité littorale bi mu meuna permettre aussi peut-être li nga xamné mom moy ay filets yu bari yu dékon ci geej bi moy monofilament bi et on sait aussi dégâts yi nga xamné monofilament mi ngi koy def ñu meuna au moins wañi sax dégâts yi.
0: Bon, ma ngi remercier déjà le projet Waka bi nga xamné vraiment moy précurseur ñu ñëk accompagner AMP bi ci activité de nettoyage fond marin après la fondation du port a pris le relais et c'est un partenariat vraiment très dynamique et li ñu jotté def pour cette année là parce que avec les retours d'expérience parce que c'est important ñu aussi rappeler ko dañ do nettoyer les zones après nga

0: lendemain, ils ont fait Captain Balidbe. Mais on a vu quand même deux collectivités territoriales, ils se sont beaucoup distingués parce qu'à Gouaré, on a un système de management environnemental. Donc c'est un système vraiment très huilé. Bingham de permettre toute la chaîne à partir de la prévention, sensibilisation, c'est élimination des déchets. Il y a des dispositifs. Bingham de gèle tous les déchets, les amener à Dakar. Il y a des compostage. Donc il y a une dynamique territoriale à ce niveau-là. Si on fait un investissement, ben un coup de pouce, de nous permettre nous mener déjà gagner le pari pour nous. Bingham de après Malibu, ce sera vraiment caché pour que nous mettions à disposition des véhicules Bingham de récupérer les déchets gorées. Dynamique aussi avec le projet sympa Bingham de le maire vraiment à Dalifor, il a commencé à mettre une dynamique territoriale. Chaque semaine presque il y a une activité de nettoyage Bingham de c'est les populations nous quoi def. C'est pourquoi, soit d'aller faire une guise, le cadre de vie s'est nettement amélioré. Donc, ces deux sites-là, on a choisi. Parce qu'il y a des dynamiques qui sont déjà là-bas. Donc, si on est renforcé, à ce niveau-là, on a gagné ce pari de salubrité du littoral. Donc, il y a aussi d'autres efforts qui ont été faits parce qu'il faut que c'est catastrophique. Place, il faut que ce soit tranquille, on a fait un balit. On a une bouteille recouvrir sable. Soit en bas aussi, c'est le problème érosion. Gueux qui commence à n'engouffrer, mais malheureusement réflexe population c'est de jeter les déchets sur le littoral, donc il y a des déloyers. Donc il y a des poches, mais ces deux campagnes que j'ai récemment, c'est parce qu'il y a une dynamique qui est sur place. Nous sommes venus renforcer et actuellement on a mis des postes de garde avancés dans ces territoires-là, c'est de les suivre pour que ces pratiques-là bonne forme. Aussi, commune aussi service d'exemple à ces autres communes avec la gendarmerie de l'environnement, c'est une section environnement qui est très dynamique. Depuis le début qui nous accompagne, fonds accompagne à nettoyer les fonds marins, océans.
1: Non, parce que aussi, il faut
0: sur le littoral, c'est tous les organisations communautaires, hein, c'est la commune en premier lieu, c'est la
1: tout
0: ville
1: de Pékin.
0: Avec tous les acteurs, nous avons déjà posé l'activité. Donc, il n'y a pas une entité qui s'est moquée, mais c'est toute la population qui est en train de. Et le but, c'est vraiment de sensibiliser les populations, de comprendre. Facilité pour se rendre insalubre sur le littoral là, donc pour gagner quoi, effort bien fait, donc l'eau aussi d'un
1: écoulement,
0: tout à fait.
1: Les gars, il faut dire que vous avez par exemple, tu as dit, vous n'y croyez ni ces zones de nos séries, zones de frayeur. Tu as dit, nous nettoyons les gars, non, nous nettoyons les gars,
0: tout à fait.
1: Parce que Jen,
0: vous avez dit, vous avez nettoyé,
1: c'est ça. Jen, si vous pas, nous avons dit que vous avez sangu, vous avez tout goubir, non, le Jen, vous avez de quoi, vous avez dit, vous avez dit, aisément, tu as un problème. L'eau, il y a un filament aussi par rapport à la sensibilisation. Ben monofilement bo xamné dafa dag ci geej dafa continuer di pêcher té non aussi fuñu nek jeun yi duñ fa ñëw dañ fay daw lool yépp aussi c'est des systèmes yo xamné on doit sensibiliser les populations par rapport à cela. 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
0: 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marine protégé mais le fait que ñu amone comme ko waxé la bédane dem ñu bañu l'œuvre humaine dem ba polluer fofu ba kenn mu nek ben cadre de vie repoussant donc fofu mo ñu am ay défis fofu mo am solo pour défay AMP c'est parce que dañu bëgg lu ñu wax l'effet réversible c'est de changer la tendance. Et j'aime le mot avec l'avancement du projet de la baie de Anne, avec aussi les projets d'aménagement paysager, il y a des littoral, avec le projet Waka. Donc, nous devons continuer. Ben, le littoral fonctionne au mieux en tant que capitale. C'est un centre d'affaires, hein. Tout le monde fait des femmes solo, tout le monde réalise, tout le monde lié avec le patrimoine. Donc, il y a des appels de diversifier l'offre de produits touristiques. Donc, si on regarde aussi les zones en Bel Air. Juste à quelques mètres, il y a des zones c'est très fréquenté, c'est même des plages privées payantes. À côté, il y a des œuvres humaines comme nous, mais qui sont fréquentes. Donc, c'est cette dynamique qu'on va continuer pour renverser sa tendance. Rendre Béda Anne, fonction où on a avant, moi, fonction bien ramenée, de permettre d'accord un espace de loisir, un cadre de vie. Mais à côté de cela aussi, Air Marine aussi, Air Marine Bohamne aussi, des attractivités, vous parlez de fournir d'accord ay ressources halieutiques yo xamné dina mëna gëna améliorer sen assiette donc lolu dafa am solo parce que AMP du luñu tejj rek mais dañuy koy def ba nga xamné day am système de régulation pour ressources mëna fi nek de manière continue donc mu nek jëriñ population mais aussi mu 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que nit aussi à partir de Gore ñu mëna aussi dugg dans les autres territoires. Je peux aussi découvrir le patrimoine bi nek à Rufisque bi nek dans les Anbelle ak fenen ba ci Terre Bay Sogu ak Dakar donc lolu donc aussi xalat yi nek di def la mais dang koy rappeler
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0: une solution basée même sur la nature je pense que vous pouvez l'appliquer dans d'autres zones
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1: 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illicites ak ay mbir yo amé fa doy war donc lolu mo lay woné rek on est parti de loin parce que ñi fi nekkol même di wax yo ay AMP dem ci xamul won dara mais comme niko waxe c'est l'occasion de remercier vraiment le conservateur Bafoudi Cissé avec son équipe hein, qui est très dynamique qui ont fait vraiment l'effort de nous accompagner de nous sensibiliser et de renforcer nos capacités sur ce concept de création d'aires marines protégées ak li tax AMP bi am lolu mo andé tay ji on a vu moins de conflits d'usage mbale ñu def ci journal d'accès yi ba muy empêcher mo tax li ngay wax sang ci 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vraiment y a une dynamique de cogestion de concertation continue bi nek ci walu AMP bi et on se renforce de les capacités mutuellement et on voit aussi de plus en plus l'implication des parties prenantes.

0: 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Et ce qui est intéressant, c'est vraiment le cadre d' apprentissage ak li ñu ciy jànge ak dynamique bu ñu nekk di créé au niveau de nos territoires.
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0: 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Et loolu tous les usagers du port ak les acteurs qui sont dans l'AMP wala ñu xam ne c' est ça, c'est le nouveau signal. Il faut que chacun maintenant mobiliser wu les mobilisations, ça peut être en nature. Am nga ay compétences pour def ay projet marine sous marine nettoyé, il faut le faire. 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
0: Et ce qu'on veut c' est vraiment littoral bu attractif ak zone marine bu attractif, et loolu il faut des investissements yu am solo.
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1: Radio Sénégal, mesdames et messieurs, bonjour. 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

À 16h16 minutes dans mon studio, mesdames et messieurs, amis auditeurs, amis sportifs, merci de rester à l'écoute de Radio Sénégal, votre émission en direct des stades comme tous les samedis. Devant ce micro, Benoît Badiane en compagnie de Matar Sarr pour vous tenir compagnie sportivement. Au menu de votre émission de cet après-midi, le grand format, c'est notre invité avec bien évidemment la randonnée pédestre de la Fondation Abdou Diouf Sport et Vertu qui organise demain une randonnée pédestre avec bien évidemment les Jeux Olympiques de la Jeunesse comme thème en route vers les JOJ Dakar 2026. Tout à l'heure, nous serons avec notre invité pour nous parler bien évidemment de cette randonnée pédestre. Il s'agit d'Abdoulaye Thiam, journaliste au quotidien national Le Soleil, membre de la Fondation Abdou Diouf Sport et Vertu. Il sera au bout du fil. Nous vous parlerons également de cette rencontre amicale entre le Sénégal et les Comores. Ce match, c'est demain à Marseille, au stade de Vélodrome, de l'Olympique de Marseille, au stade de Vélodrome, qui va accueillir ce choc entre les Lions du Sénégal et cette formation des Comores pour une rencontre amicale qui se joue au lendemain des éliminatoires de la Coupe d'Afrique des Nations 2027, le Sénégal, qui a fait donc match nul et une victoire, 4 points sur 6, et le Sénégal qui va faire un match amical sans doute avec le sélectionneur national Patrick Vieira qui va essayer sans doute de faire une revue d'effectifs. Nous allons y revenir avec les dernières informations concernant cette rencontre prévue demain à partir de 13h au stade Vélodrome de l'Olympique de Marseille en France. Également la sélection nationale des U18 du Sénégal et en France à Clairefontaine pour deux rencontres amicales avec bien évidemment l'équipe U18 de la France, les deux formations qui préparent la Coupe du Monde des moins de 18 ans. Et bien évidemment, la seconde rencontre amicale est prévue demain toujours à Clairefontaine. On va aussi parler, parce que vous le savez très bien, le football sénégalais est endeuillé avec deux pertes. D'abord, le secrétaire général de la Fédération sénégalaise de football, l'ancien secrétaire général, il s'agit de Victor Cis, qui a été inhumé aujourd'hui à Montholland. Toutes nos sincères condoléances et que la terre de Montholland lui soit légère. On va revenir sur les témoignages, bien évidemment, de l'illustre disparu Victor Cis. On le connaissait très courtois, très effacé du côté de la fédération, un administratif, le secrétaire général qui a bâti un travail dans l'ombre, comme l'avait dit l'ancien président de la Fédération sénégalaise de football, Maître Augustin Senghoré. Également le décès de Samba Fall hier, l'ancien gardien de but international du Sénégal, également de la Linguère de Saint-Louis. Il sera inhumé aujourd'hui à Saint-Louis. Tout à l'heure aussi, nous aurons des témoignages par rapport à la disparition de Samba Fall. Beaucoup, beaucoup, beaucoup le connaissaient, surtout notre consultant coach Chatigan Biteye, qui avait de très bons rapports avec lui, au-delà même de l'aspect sportif. Chatigan Biteye, qui va revenir un petit peu sur le parcours de Samba Fall et l'homme Samba Fall qu'il a connu et côtoyé dans votre émission en direct d'Esta. Nous ferons tout à l'heure également le point des phases nationales des Navetanes. Les Navetanes, autant pour moi, au niveau des régions, on aura notre invité au format avec Younous Diédiou qui va s'entretenir avec le président Lorcave de Kédougou sur bien évidemment le bilan de cette présente saison des activités du Navetan à Kédougou. Et tout à l'heure, on essaiera d'avoir Elhadj Kane du côté de Kaolack pour revenir un petit peu sur les activités des Navetan dans le Saloum. Mbokke Kharité, auditeur Radio Sénégal, nous avons fait samedi, vous savez, c'est une émission en direct des stades, mais Diamna Di, nous avons maintenu une intersaison, la saison est dans notre dos, nous poussons. 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

0: Merci à Céline Noël Diop qui assure la partie technique, bien évidemment. Après, mesdames et messieurs, mes amis sportifs, comme je vous le disais dans votre émission en direct des stades, nous sommes en direct avec notre confrère doyen Abdoulaye Thiam du quotidien national Le Soleil. Abdoulaye Thiam, bonsoir. Oui. Bon, on est toujours journaliste, hein?
1: Oui, bien sûr.
0: Oui, mais ancien du quotidien national de Soleil, effectivement. Voilà, bonsoir Abdoulaye. Alors, vous êtes membre de la Fondation Abdou Diouf Sport et Vertu. Demain, la randonnée pédestre de demain, avec comme thème en route les JOJ Dakar 2026. Alors, vous pouvez revenir un petit peu sur, bien évidemment, l'importance de cette randonnée pédestre et pourquoi ce thème en rapport avec les Jeux Olympiques de la Jeunesse Dakar 2026.
1: Exact. C'est demain dimanche matin à 8h que nous allons organiser la randonnée dans le cadre des Jeux Olympiques de la Jeunesse qui arrive au Sénégal. C'est une façon pour nous, pour la Fondation du groupe Esportatif, de sensibiliser les jeunes, les moins jeunes, les personnes adultes, les femmes, sur ce que c'est que l'Olympisme, parce que c'est pour la première fois que le Sénégal a une telle action de l'Olympisme.
0: Allô, Abdoulaye?
1: Oui.
0: Ok. Je vous attendons un milieu. Là où vous êtes, allô, là où vous êtes, c'est un peu fermé, un peu d'écho. Vous pouvez vous déplacer un petit peu, oui.
1: Oui. Moi, je vous attends très bien.
0: Mais c'est vous au niveau de. Effectivement. Et allez-y. Vous revenez un petit peu, oui, sur la randonnée de demain et puis surtout en rapport avec les Jeux Olympiques de la Jeunesse Dakar 2026.
1: Oui, nous attendons demain une unité de personnes.
0: Voilà, c'est bon, oui.
1: Nous organisons en collaboration avec le comité d'organisation des Jeux Olympiques et avec le soutien de la Banque nationale de développement économique, BNP, la Fondation, dont l'objectif est de montrer aux gens ce que c'est que l'éthique, ce que c'est que la vertu,
0: à l'échelle
1: de l'économie, cette rencontre. Beaucoup de clubs d'affaires sont invités, même des régions, pour participer à cette rencontre. Il s'agira pour nous, à travers de la Médina, de Paz, de Tapé, de Tsan, jusqu'à point de marcher ensemble pour les Jeux Olympiques.
0: Oui, et donc marcher pour les Jeux Olympiques. Et vous attendez combien de randonneurs? Est-ce que d'autres clubs de randonneurs vont prendre part à cette randonnée pédestre?
1: Effectivement, nous avons une cinquantaine de clubs. Dehors d'une cinquantaine de clubs, la Pouille, la Ganangui, la Trois, la SP, tous vont participer. Ce qui devrait environ devrait avoir 1300 à 1500 personnes.
0: Et justement, avec la Fondation Abdou Diouf Sport et Vertu, on parle toujours de sport et vertu, c'est toujours en rapport avec l'olympisme. Qu'est-ce que vous attendez des Jeux Olympiques de la Jeunesse Dakar 2026?
1: Nous voulons une participation sénégalaise, une participation africaine. Il ne s'agit pas de gagner des médailles, mais au moins de donner le pays, de montrer ce que nous avons, de montrer la terre sénégalaise, de lutter contre la xénophobie, de montrer que nous sommes tous ensemble, que ce soit les pays africains, le monde. Il faut se dire que les 20 personnes ont été à Dakar, qui ont essayé de soutenir des jeunes. Le comité olympique est passé déjà à Dakar avec quelques jours. La ville s'apprête à organiser l'Olympisme. Et les jeunes ont besoin de savoir ce que c'est que l'Olympisme. Il faut le reconnaître. Pratiquement, il n'y a fait que des Jeux Olympiques autour des Qatar par rapport aux autres sports. Maintenant, à partir de Dakar, montrer à la jeunesse qu'ils ont la compétition. Et dans ce cas, beaucoup d'anciens sportifs ont été honorés par la Fondation. C'est qu'il y a un sec qui est qui.
0: Ablaï, on a des soucis avec la liaison. Elle n'est pas des meilleures. Hein. Vous pouvez encore vous déplacer un petit peu. Hein? Oui, vous m'entendez, mais c'est au niveau de la retransmission. Lorsque vous parlez, il y a un peu d'écho.
1: C'est bon, maintenant je vais continuer.
0: Voilà, c'est bon, essayez d'y aller un petit peu sur, bien évidemment, ce que vous attendez de ces Jeux Olympiques Dakar 2026 en tant que fondation. On parle sous, de sport et vertu, des valeurs de l'olympisme.
1: Nous étions morts à une liste de parce qu'en tout les Jeux Olympiques, il est question pour les jeunes de les montrer ce que c'est que l'Olympique, de les expliquer l'Olympique, de les toucher à ce sport. Et cela, avec la présence d'un qui ont réussi, qui ont été honorés par la Fondation, les plus jeunes auront l'avantage de devenir demain de grands sports. Et à travers les Jeux Olympiques, les jeunes qui vont y participer, donc dit, la Fondation a déjà. On est des grands sportifs, donc tout capable.
0: Ouais. Ouais. Et sans doute, vous avez un appel à lancer à l'endroit des populations de Dakar pour qu'ils puissent participer massivement à cette randonnée de demain.
1: Exactement. Déjà, on a une place à partir de 7h30 de demain, la poste de Médina, qui se prépare pour un délit. Enfin, nous allons quitter la poste de Médina, quand la Russie, la Gestapo passe l'université, ensuite arriver au port autour de demain.
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0: peu. Waouh. D'ailleurs, écouteur Wolof?
1: Non, je ne l'ai pas
0: écouté. Ok. Fin,
1: on est comme ça. Nous sommes sur le 4 octobre. Nous sommes sur le 4 octobre. Nous sommes sur le 4 octobre. Dans le matin, je suis parti 8h, je suis au poste de Médina, hier en Russie, je suis venu par le Sénégal, je suis venu à l'université, je suis venu. Si vous avez une loi d'Ariel, je suis venu à Médina, 48 ans, je suis venu à Médina, je suis venu à Médina, je suis venu à Médina, je suis venu à Médina, je suis venu à Médina, je suis venu à Médina, je suis venu à Médina, je suis venu à Médina, je suis venu à
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0: Surtout avec des harandi itam peut-être des espoirs de médaille hein ou bien ay wala avec réaliser des performances
1: voilà réaliser des performances dans une nouvelle expérience parce que ay médaille sont les médailles de comité de terre du marché. L'essentiel de la compétition. L'essentiel de départ. Donc, les gens qui ont participé, quand ils ont une médaille, ils ont une médaille. Voilà, ils ont réalisé des états avec l'Occident, l'Occident, et puis une charte.
0: Et surtout peut-être avec li nga xamné tane moy fondation bi xamna né peut-être di ngeen ci djema gëna farlu ak nuñ doon gis chaque fois chaque année la fondation Abdou Diouf sport vertu de femme ay sportif yi mu doon djema primé à chaque année peut-être do dina gëna tax ñi di athlète yi gëna ragné sen bop ci Jeux Olympiques
1: lolu té bisu xel ñu chaque
0: 3 ans oui
1: on ay ay
0: voilà. Merci en tout cas doyen jerejeuf jerejeuf bu baakha baax voilà merci mu nekkon inchallah demain matin hein
1: inchallah
0: voilà on sera là parti pour la randonnée merci beaucoup Abdoulaye Thiam voilà ancien journaliste au quotidien national Le Soleil. Abdoulaye Thiam qui revenait sur cette randonnée pédestre de la Fondation Abdou Diouf Sport et Vertu. Nous remercions de passage également Mbaye-Jacques Diop qui a facilité bien évidemment cet entretien avec Abdoulaye Thiam. Merci beaucoup. On va tout à l'heure revenir un petit peu sur les rencontres au programme aujourd'hui, des matchs amicaux, surtout ce match que beaucoup attendent. Hein. Il s'agit de ce choc, un match amical entre la Côte d'Ivoire et le Cameroun, match prévu tout à l'heure aux alentours de 19h au stade de Bimpé. C'est à Abidjan, Côte d'Ivoire, entre la Côte d'Ivoire et le Cameroun, un match intéressant même si c'est une rencontre amicale. La Ligue des Nations, la Ligue des Nations de l'UEFA, c'est en Europe avec la Ligue A. Les rencontres qui se jouent entre la Croatie et l'Angleterre. Nous sommes à la mi-temps. C'est l'Angleterre qui mène 4-0 à la mi-temps face à la Croatie. En tout cas, c'est pour le moment, en première période, un match à sens unique entre l'Angleterre et la Croatie. L'Angleterre qui mène à la pause 4-0. Tout à l'heure, à 18h45, il y aura l'Espagne, championne du monde en titre, qui joue contre la République tchèque, toujours dans le cadre de la Ligue des Nations de l'UEFA, là c'est la Ligue A. Et du côté de la Ligue B, des rencontres sont également prévues à 18h45, entre notamment la Suisse et la Slovénie, et également la Ligue C qui joue des rencontres en ce moment, et nous sommes à la mi-temps, surtout entre bien évidemment la Bulgarie et l'Islande. C'est l'Islande qui mène 1-0 à la pause. Nous allons y revenir tout à l'heure avec le résultat au complet dans votre émission. Et nous parlons également de ce match entre le Sénégal et les Comores tout à l'heure. Pape Guéhi et le sélectionneur national Patrick Vieira étaient face à la presse. Sans doute, nous allons y essayer d'y revenir tout en attendant. Nous avons un temps pour musique à Céline. Le temps, nous devons soit si Yenen, nous avons maintenu un exibir émission, ce programme. Bi. Moi, dit le président de l'ORCAV de Kédougou. Nous avons un temps pour musique à Céline. 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

0: 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Donc dans votre émission en direct des stades tout à l'heure, nous ferons écouter la conférence de presse d'avant-match du sélectionneur national Patrick Vieira. C'était tout à l'heure hein, au niveau du stade Vélodrome de Marseille pour l'avant-match entre le Sénégal et les Comores, match prévu demain au stade au stade Vélodrome de l'Olympique de Marseille en France pour ce match amical international. Patrick Vieira était face à la presse avec le milieu de terrain Pape Gueye pour revenir un petit peu sur ce match amical entre le Sénégal et les Comores. Nous allons vous donc donner un avant-goût de ce match avec bien évidemment la conférence de presse d'avant-match du sélectionneur national Patrick Vieira et le milieu de terrain des Lions du Sénégal Pape Gueye. Nous les écoutons.
1: Merci, bonjour à toutes et à tous. Bienvenue à cette conférence de presse de veille de match. Demain à 15h, le Sénégal affronte les Comores en match amical. Ce sera au stade de Vélodrome. C'est une double première. C'est la première confrontation entre les deux sélections et la première fois que les Lions du Sénégal jouent dans ce stade de CEPAC Vélodrome. Nous avons le plaisir d'accueillir pour cette conférence de presse le sélectionneur national du Sénégal, Patrick Vieira. Et le milieu de terrain, Pape Gueye, quelques règles, s'il vous plaît, chers confrères, avant de démarrer. On va peut-être juste vous répéter de présenter chacun son nom, prénom et organe. Et puis, vous rappeler également que nous disposons d'environ 25 minutes pour tenir cette conférence de presse de veille de match. Et nous espérons que les questions vont porter sur le match de demain et sur la fenêtre internationale qui s'achève. Et pour les

0: tirer des enseignements de ces trois matchs. Il y a eu des choses positives sur ce premier match. Contre l'Éthiopie, même chose. Mais sur les deux matchs qu'on a pu jouer, on tire des enseignements sur l'axe de progrès qu'on doit avoir collectivement. Depuis mon arrivée, je savais qu'il y avait des choses à mettre en place, il y avait des axes d'amélioration et j'ai eu aussi des confirmations sur les joueurs par rapport à l'état d'esprit, par rapport à leur envie de représenter l'équipe nationale du Sénégal. Et je trouve que par rapport à ces deux matchs, on est en train de poser des bases solides pour être compétitif. Et ce dernier match sera un match amical, mais c'est un match important pour moi et le staff parce qu'on doit tirer des enseignements de ce match-là pour justement améliorer et aussi l'opportunité de voir certains joueurs qui n'ont pas eu l'opportunité de jouer jusqu'à présent.
1: Merci, coach. On ouvre la première salve de questions. Fatima, des
2: Bonjour tout le monde. Fatima, c'est la directrice d'Estivi, à Lyon. Coach, deux matchs joués, une victoire. Comment jugez-vous vos débuts à la tête des Lions? Le Sénégal maintenant est un pays exigeant qui veut toujours gagner. Comment vivez-vous cette pression du public? Merci.
0: L'exigence.
2: Pour Fabien, la seconde question, je
1: Ouais, il répond d'abord, après on vient.
0: L'exigence fait partie du haut niveau. L'exigence, c'est au quotidien. Ce que moi je demande aux joueurs, c'est l'exigence à partir du moment où on est sur le terrain, c'est l'exigence au comportement qu'on doit avoir en dehors du terrain. Et c'est la même chose pour moi et c'est la même chose pour tout le staff. Je pense que quand on a la chance de faire partie de l'équipe nationale du Sénégal, on se doit d'être dans la compétition. On a tous de l'expérience en sachant que une victoire ou une défaite, ça se joue sur les détails. Et sur les matchs qu'on a joués, il y a l'axe d'amélioration que je parlais auparavant, c'est comment justement améliorer ces détails qui vont nous permettre d'être collectivement plus solides. Mais on est ambitieux. Je suis un entraîneur ambitieux, des joueurs ambitieux, un pays ambitieux. Et la force du Sénégal, qui est aussi peut-être un défaut, c'est qu'il y a 22 millions de managers, d'entraîneurs. Mais c'est seulement la passion, ces 22 millions de personnes qui veulent voir le Sénégal le plus haut possible. Et par rapport au séjour qu'on vient de passer, je peux confirmer qu'on sera présent, qu'on sera dans la compétition. On va faire tout ce qu'il faut. On est conscient des manques qu'on a. On est aussi conscient des points forts qu'on a, parce qu'il y a des points forts dans cette équipe. Et on sera prêt dans la compétition. Et bien sûr, sur le plan comptable, 4 points sur les deux déplacements difficiles, très très difficiles, parce que il n'y a pas de match facile. Et je pense que prendre 4 points sur ces deux matchs à l'extérieur, c'est un bilan comptable très positif. Après, quand on regarde un peu plus sur le contenu, il y a des axes d'amélioration et on est conscient de ça. Et de l'autre côté, quand je vois l'attitude des joueurs, le travail qu'ils ont accompli avec les difficultés qu'on a eues, on est sur la bonne voie. La pression? Oui, mais la pression du public, elle fait partie de. C'est l'ambition, c'est la volonté de voir l'équipe nationale le plus haut possible. Et on est professionnel, on sait l'attente du public. Et on se donnera les moyens de répondre à l'attente du public. Ça, il y a zéro doute là-dessus. Après, faut continuer à travailler, faut de l'exigence, faut une organisation, faut un projet de jeu. Et tout ça, on est en train de le mettre en place. Et à partir de là, quand on travaille bien, le succès viendra.
1: La question pour Pape Guy rapidement.
2: Fabien, ça fait quoi de venir au Zéro avec ton pitch?
3: En plus, quand j'ai fait 4 ans dans ce club, donc il y a pas mal de souvenirs qui reviennent depuis qu'on est arrivé. Et non, je pense que ça va être quelque chose de bien pour nous, les Sénégalais, notamment aussi les Comoriens, de jouer dans ce magnifique stade.
2: Bonjour pour coach.
0: Bonjour.
2: Ce matin, on a observé à l'entraînement, même si c'était 15 minutes pour nous, que vous avez scindé votre groupe en deux. Est-ce que demain, on peut s'attendre à une large remise d'effectifs

0: Yeah, vous allez stabiliser le 11 qui a démarré contre la Béthiovine. Et j'ai une deuxième question.
1: Ouais.
0: Oui,
1: allez-y, allez-y.
0: La deuxième question, c'est par rapport à l'infirmerie. Moussaïa a été blessé beaucoup forfait. Est-ce que vous pouvez revenir avec nous sur la nature de sa blessure et comment comptez-vous réaliser la charge de sang?
2: Oui, par rapport au match de demain, c'est de vraiment donner l'opportunité à certains joueurs qu'on n'a pas eu encore l'occasion de jouer, parce que au niveau de ce qu'ils ont pu démontrer à l'entraînement, je vois une certaine motivation de leur part de jouer et de démontrer leur qualité, et certains d'entre eux vont avoir l'opportunité de pouvoir jouer. Par rapport à la blessure de Moussa, à la fin de match, il avait ressenti une petite douleur derrière la cuisse. Il a passé des examens et malheureusement, il pouvait pas prendre partie du match. Et on a décidé avec le docteur de le laisser repartir à son club. Et puis après, sur les joueurs, il y a eu Malan, il y a Kali. On a des options au niveau de la défense centrale. On verra par rapport à demain matin les choix, mais on a des options, oui.
1: Derrière. Oui, allez. Allez-y, allez.
3: Moi, je suis là.
1: Oui.
3: Bonjour.
1: Bonjour.
3: Bonjour, Fab. Et Mathieu Grégoire pour le voir à l'équipe. Patrick, c'était, on voulait vous demander, quel est votre bilan sur le sélectionneur? Parce que vous avez été coach, vous avez fait pas mal de clubs. Le Vendron, d'ailleurs, vous l'avez connu aussi en tant que coach avec l'OGC Nice. Comment ça se passe, le job de sélectionneur? Qu'est-ce qui change pour vous? Et voilà, est-ce que vous avez trouvé déjà vos marques avec la sélection?
2: Oui, il y a créer ses relations avec les joueurs, bien sûr, mais je connaissais la majorité des joueurs de l'équipe nationale. Et c'est vrai que la vie d'un sélectionneur est complètement différent de celui d'un club. On travaille pas au quotidien avec les joueurs. Il est important pour moi, c'est d'avoir une image très claire des priorités, parce que malheureusement, on ne peut pas tout couvrir par rapport au temps qu'on passe avec les joueurs. À partir de là, c'est de trouver les priorités et justement de travailler là-dessus pour construire cette base solide qui va nous permettre d'être compétitif le plus rapidement possible. C'est pour ça que sur ces deux premiers matchs qu'on a pu jouer, encore une fois, tout n'a pas été parfait, mais il y a eu énormément de choses positives par rapport à l'implication que les joueurs ont eue, et ça nous a permis de prendre ces 4 points sur 2 terrains très très compliqués à jouer.
1: Maïsen.
4: Oui, Maïsen, e-sport. Comme moi, je veux juste rebondir sur la question de concernant aujourd'hui le groupe scindé en deux. Il y a eu une chose qui s'est passée concernant Ismaël Assar. Qu'est-ce qui s'est passé réellement? On l'a vu, il est retourné sur le banc après vous avoir parlé. Il y a eu une tension, mais il s'est blessé, ça c'est la première. La deuxième, c'est la philosophie de jeu que vous prenez. Lors des deux matchs précédents, que ce soit face au Mozambique ou bien face à l'Éthiopie, on n'a pas vu une équipe nationale du Sénégal rayonnante. Qui est le dépositaire de ce jeu de l'équipe nationale du Sénégal?
2: Par rapport à Ismaël Assar, il a eu un petit gêne au niveau des adducteurs et on n'a pas voulu prendre de risques. C'est un joueur qui, pour des raisons que vous savez, n'a pas beaucoup joué et que physiquement, il a senti quelque chose, il y a une petite douleur et on a voulu le protéger, on voulait pas prendre de risques. On va évaluer ce soir la blessure et on prendra la décision demain matin par rapport à sa présence ou non au match. Par rapport au jeu de la sélection, je pense que on a tendance à oublier ce qui s'est un peu passé sur les 6-7 derniers matchs de l'équipe nationale. Il faut prendre en considération les moments difficiles de l'équipe par rapport à ce qui s'est passé sur cette dernière Coupe du Monde, et ça veut dire que c'est un groupe qui a besoin de regagner de la confiance. Moi, l'entraîneur qui arrive, j'ai mon projet de jeu par rapport à ce que je veux mettre en place et j'ai vu ce que je voulais voir sur ces deux premiers matchs. Encore une fois, il y a de l'amélioration par rapport à ce qu'on veut faire et par rapport à ce que moi je veux faire comme entraîneur. Mais il est important, c'est de mettre des bases, et ces bases-là, c'est sur l'aspect tactique, l'aspect physique, mais aussi l'aspect de la confiance. Et par rapport à ça, on va s'améliorer. Il va y avoir beaucoup plus de relations entre les joueurs par rapport à ce qu'on veut mettre en place. Mais on est en train de parler d'une période où il y a eu deux matchs. Il y a un nouvel entraîneur qui arrive. Il y a eu pas mal de nouveaux joueurs justement qui ont été sélectionnés, qui ont fait leur premier match en équipe nationale. La patience, je sais que c'est difficile pour vous de la voir et de la comprendre, mais encore une fois, moi qui suis à l'intérieur, quand je vois l'implication des joueurs, la concentration des joueurs et la volonté de gagner des matchs par rapport à ce qu'on est en train de mettre en place, ça va arriver. Et là, j'ai zéro inquiétude.
1: Une question pour le joueur.
5: Allez-y. Oui, Patrick Juillard pour le site Sport France. Ma question s'adresse à Pat. Dans quelques jours aura lieu une audience décisive du tribunal arbitral concernant le verdict de la finale de la CAN 2025, dont vous avez été le héros sur le terrain. Votre sélectionneur parle de confiance. Dans quelle mesure un verdict positif pour le Sénégal pourrait aider en termes de confiance et pourrait aider à asseoir un petit peu plus la domination du Sénégal, à savoir que le Sénégal serait sans conteste le champion d'Afrique. Dans quelle mesure ça vous aiderait, et vous-même qui avez été le héros de ce match?
6: Quelle mesure ça nous aiderait? Parce que nous, on est concentré sur le match de demain. C'est un match important, un match, comme il a dit le coach, on doit augmenter un peu tout ce qu'on a su faire. On est concentré sur ce match-là. Après, ce qui va se passer dans quelques jours, on espère que ça va être positif pour nous. Et après, on verra qu'est-ce qu'on fera de cette décision-là.
5: Et peut-être un mot du coach là-dessus.
2: Enfin, moi, je suis assez surpris de la durée de la décision. Peu importe la décision, moi je considère que le Sénégal l'a gagné sur le terrain. Après, est-ce que la décision changera quelque chose au niveau des gens de l'extérieur? Chacun prendra sa décision comme il le souhaite, mais je pense que on reste sur le terrain et que quoi que soit la décision, le Sénégal l'aura gagné.
1: Regarde.
2: Bonjour.
7: Rodia Sissiba, journaliste freelance. Je suis là aujourd'hui pour le compte de la RTS Digital. Moi, je voulais revenir sur un sujet qui concerne les journalistes qui se sont déplacés ici à Marseille. Plusieurs journalistes ont rencontré des difficultés pour couvrir les entraînements. Donc, ma question, c'est est-ce qu'il y a des restrictions qui viennent de vous, enfin, de directives en tout cas que vous avez données? Sinon, plus largement, quelle place souhaitez-vous donner aux médias dans le suivi des Lions?
2: La première question, je suis assez surpris parce que bon, on n'en a pas parlé. Alors, ça veut dire que c'est quelque chose que nous, on doit gérer en interne parce que les journalistes font partie de notre métier. On les aime ou on les aime pas, mais on peut pas faire sans. Ça veut dire que par rapport au club où moi, je suis passé, même si là, je suis en sélection, c'est autre chose, je n'ai jamais eu de restriction ou d'interdiction à faire quoi que ce soit. Je pense que on doit trouver un juste milieu qui permet justement, nous, de pouvoir travailler dans le domaine privé, c'est-à-dire avoir un moment où l'entraîneur souhaite être avec ses joueurs pour travailler sur l'aspect tactique, et trouver un juste milieu, c'est-à-dire vous permettre à vous de faire votre travail aussi. Je viens moi d'arriver, je ne sais pas ce qui a été fait auparavant, je dis pas que c'est mieux ou c'est moins bien, mais il y a une discussion, et que moi personnellement, c'est de trouver le juste milieu pour que vous puissiez bien sûr faire votre travail sans aucun problème.
1: Derrière... Oui.
8: Oui, bonjour, Nordine Hassel. Question pour le coach. Qu'est-ce que vous connaissez?
1: De quel média, excusez-moi, de quel média, s'il vous plaît?
8: United Radio.
1: OK.
8: United Radio, Radio à Marseille. Qu'est-ce que vous connaissez de cette sélection des Comores, en termes de joueurs, en termes de pédigré? Où est-ce que vous situez, cette sélection?
2: C'est une sélection avec des joueurs qui sont peut-être pas, mondialement connus, mais c'est une sélection avec des talents individuels. On les a travaillés ces dernières semaines depuis qu'on a su qu'on allait les jouer en match amical. Et sincèrement, on s'attend à un match compliqué, un match même plus difficile que les deux précédents qu'on a eus. C'est un match qu'on tient vraiment à cœur, parce qu'encore une fois, notre objectif à nous, c'est de s'améliorer collectivement. Tactiquement, ça sera peut-être un nouveau challenge pour nous par rapport à ce qu'on a eu sur les deux premiers matchs et comment on va s'adapter aussi à ce challenge tactique. On s'attend bien sûr à un match compliqué, et quand on arrive à ce niveau de la compétition, il n'y a pas de match facile. Nous, ce qui est important, on va se concentrer sur nous par rapport à ce qu'on veut mettre en place et par rapport à à la façon dont on veut jouer, mais essayer d'avoir un peu plus de contrôle, on va dire, de notre performance et avoir du contrôle du match. Sur les deux matchs précédents qu'on a pu jouer, on a eu des moments forts, on a eu des moments faibles, et notre objectif, bien sûr, c'est d'essayer de garder ce moment fort le plus longtemps possible. Et justement, comment on va essayer de gérer ces moments de faiblesse collectivement pour être encore plus solide, et ce match-là va nous servir justement pour le prochain rassemblement.
8: Et une question juste à parler sur le retour à Marseille, vous l'avez évoqué précédemment, mais il y a aussi ce qui est relié au club de l'Olympique de Marseille, ça s'est pas forcément terminé comme vous le souhaitez. Est-ce que c'est de l'amertume en revenant à Marseille en se disant j'aurais pu faire une carrière plus longue dans la cité phocéenne, ou c'est du passé, c'est derrière et on va profiter de la famille, des amis, qui sont ici à Marseille?
9: Non, honnêtement, j'ai que des bons souvenirs. L'Olympique de Marseille, c'est un club qui m'a fait grandir en tant que footballeur, mais en tant que personne aussi, parce qu'on sait que en jouant à Marseille, c'est pas très simple, mais ça m'a permis aujourd'hui d'être le joueur que je suis. Donc non, c'est que du bonheur. C'est que du bonheur. Il y aura ma famille, mes amis, et après, ce qu'il a pu se passer à Marseille, c'est le football. C'est le football. Parfois, on n'est pas. C'est le football. Donc voilà, j'en tire que des bonnes choses. Et je suis obligé d'aller vers l'avant, et je suis très bien aussi dans le club à Villarreal. Donc je suis content de tout ce que j'ai pu faire dans ce club, et j'espère que demain ça sera une bonne fête pour voilà, le Sénégal et nos frères aussi comme rien.
1: Il nous reste deux dernières questions à prendre. Oui, allez-y.
10: Deux questions pour le coach et pour Pape. Le premier, c'est pour le coach. Papa Ousmane Kassé, match 360. Coach, on a remarqué que vous avez eu qu'un seul arrière gauche, qui est Lajman Likouf, qui a joué les deux matchs 90 minutes. On l'a senti émoussé même sur le dernier match. Demain, forcément, vous devez mettre quelqu'un d'autre à sa place. Est-ce que vous avez réfléchi par rapport à ça? Et surtout que son remplaçant, on nous avait fait état de sa retraite internationale. Il s'agit d'Ismaël Jacobs. Donc, est-ce que vous avez eu à parler avec lui ou...
2: Alors, je ne savais pas qu'il avait pris sa retraite internationale.
10: Non, mais où? Ah, oui. Donc, vous confirmez qu'il n'a pas pris sa retraite?
2: Ah, là, il le confirme.
10: Mais il y a ça, tout ça, et on ne l'a pas vu dans le groupe.
11: L'info, je l'ai donné. Je suis là. L'info, je l'ai donné.
2: Oui.
11: L'info, je l'ai donné.
2: C'était quoi l'info?
11: Ismaël, la personne qui me l'a dit, en fait.
1: Bon. On y reviendra, s'il vous plaît. Bon, on continue avec les questions. Coach, répondez.
10: Vous l'avez pas eu.
2: Enfin, moi, j'ai eu beaucoup de joueurs au téléphone. J'ai discuté avec énormément de joueurs, mais il ne m'a jamais communiqué qu'il mettait fin à sa carrière internationale. Non, mais pour son remplaçant, on a le choix. Après, c'est toujours au niveau de l'animation. Mais c'est vrai que Malik a fini ce deuxième match un peu essoufflé. Mais c'est quelqu'un qui récupère très rapidement. Encore une fois, on va attendre demain matin avant de faire le choix. Mais de ce côté-là, je suis pas inquiet par rapport aux options que j'ai à ce poste de numéro arrière latéral gauche.
10: Ah. Dernière question. À l'aube de au lendemain de la Coupe du Monde, vous nous avez annoncé que vous allez mettre entre parenthèses votre carrière avec la sélection nationale. Donc, il y aura ce staff. Finalement, le staff a changé. Mais quand même, vous nous avez promis que vous allez revenir pour nous donner plus de détails. Où en êtes-vous? Et qu'est-ce qui a changé pour que, voilà, qu'on puisse vous revoir en sélection, à part le staff, bien sûr.
9: Je pense que vous avez résumé, vous avez votre réponse à votre question. Aujourd'hui, si je suis là, c'est comme je l'ai annoncé. c'est une position que j'ai prise, que j'allais assumer. Donc aujourd'hui, je suis très content d'être ici. Et voilà, je vais faire de mon mieux pour aider cette équipe. Et je pense que c'est le plus important. Peut-être si je le souhaite, il y aura peut-être une occasion d'en parler, mais c'est pas le plus important aujourd'hui. Comme il a dit le coach, c'est il y a un nouveau staff qui est là. On travaille bien. Tout le monde est à l'écoute à l'entraînement. On essaye de tout mettre en place pour respecter ce que le coach demande. Donc, comme le coach l'a dit, ça demande du temps. C'est vrai qu'on a habitué les Sénégalais à gagner sur les dernières années. C'est quelque chose de bien. Mais voilà, il faut du temps pour qu'on redevienne entre guillemets le Sénégal qui a fait mal durant ces derniers mois.
1: Dernière question. Non, s'il vous plaît. Dernière question, allez-y.
12: Sandy Brahima, du média Saint-Docti. Coach, certains de vos confrères se sont plaints de la longueur de cette trêve de 30 semaines, parce que ça peut créer une sorte de rupture de casse au niveau de leur genre 2. À votre niveau, est-ce que vous comprenez ce désarroi, vous qui avez été de l'autre côté, et pendant ces 3 semaines de trêve, est-ce que vous avez pu mettre en place ce qu'on appelle la touche Patrick Evra, Patrick Vieira, plus ou moins.
13: Je ne vais pas parler.
12: Désolé si c'est Jacob. Il est très bon, il n'y a pas de souci. Et deuxième question.
14: Ne vous inquiétez pas, ça n'arrête pas quand
12: même. C'était nous là-dedans, il n'y a pas de souci.
14: C'est bon de se comprendre.
12: Deuxième question. Kalidou Koulibaly s'est retrouvé sur le banc lors de vos 2 premiers matchs. Alors, quel est son rôle dans ce projet? Est-ce un leader de vestiaire, une option tactique ou éventuellement un titulaire à réintégrer?
9: Non, mais Kali, c'est un joueur important pour l'équipe nationale. C'est notre capitaine, c'est le leader, c'est l'expérience, c'est le professionnalisme, c'est l'exemple à suivre. Ce que j'aime moi chez lui, c'est que c'est pas seulement ce qu'il fait sur le terrain, c'est le comportement qu'il a aussi en dehors du terrain. On a un effectif avec beaucoup de jeunes joueurs, et ces jeunes joueurs, ils ont besoin de rôle modèle, de joueurs exemplaires au niveau de ce qu'ils font au quotidien et de leur comportement. Et Kali, pour moi, on trouve pas mieux, et c'est pour ça que je tenais absolument qu'il vienne. Je voulais qu'il soit là. Sur le terrain, j'ai fait des choix différents par rapport au titulaire que j'ai utilisé. Mais je discute énormément avec lui. Il y a cette relation de confiance entre lui et moi. Et il est dans le groupe pour nous aider sur et en dehors du terrain aussi. C'est un compétiteur. C'est quelqu'un qui a envie de jouer et il n'est pas là pour seulement pour être là. Bien sûr, son expérience elle est importante, mais pour moi c'est un professionnel que j'aime et que je respecte énormément.
1: Merci beaucoup.
9: Sur la trêve, je vais pas me plaindre vu que je viens juste d'arriver et que passer du temps avec les joueurs, ça me permet de les connaître, qui me connaissent aussi, et de passer plus de temps à discuter football et par rapport à notre projet de jeu et par rapport à ce que je veux mettre en place. Je ne vais pas me plaindre de la durée de cette trêve hivernale.
1: Merci beaucoup, merci à tous, merci coach, merci Pape Gueye.
9: Merci.
1: Nous sommes au terme de cette conférence de presse, donc on se donne rendez-vous demain pour le match. Je pense que pour les accréditations également, vous avez reçu les mails concernant le processus. On se retrouve demain. Merci à tous.
15: Voilà, merci. Vous l'avez entendu, c'était bien évidemment la conférence de presse du sélectionneur national Pape Diaw qui revenait bien évidemment sur les préparatifs de ce match entre le Sénégal et le Comores. Match prévu demain à partir de 13h. Patrick Vieira qui revenait un petit peu bien évidemment sur l'état d'esprit du groupe, les préparatifs également. Ismaël Sarr qui est incertain pour ce match de demain, qui a ressenti des gênes, hein, on va dire pour le cas d'Ismaël Sarr au niveau des adducteurs, donc il est incertain. Il a écouté sa séance d'entraînement de ce matin. Ils vont évaluer la blessure d'Ismaël Sarr ce soir et le verdict va tomber demain s'il sera de la partie ou pas. C'est le cas Ismaël Sarr avec bien évidemment l'équipe nationale du Sénégal et vous l'avez entendu, le sélectionneur national des Lions du Sénégal qui était face à la presse, c'était à Marseille pour revenir sur l'avant-match sur bien évidemment l'équipe nationale du Sénégal avec Pape Gueye, l'un des défenseurs du Sénégal. Vieira est revenu également, vous l'avez entendu, sur son projet de jeu avec l'équipe du Sénégal depuis qu'il est venu. Il a eu à discuter deux matchs, une victoire et un match nul pour lui. Les choses commencent à s'améliorer. Il y a bien évidemment du travail à faire donc pour, du côté du Sénégal pour bien évidemment permettre à l'équipe d'être performante. 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Il est l'invité de Younous Djedjou, nous les écoutons.
16: Président, pour cette année, grosso modo, comment sont déroulées les activités de vacances dans la région de Kédougou?
17: Cette année, les activités de Navetane, sur l'étendue de la région, on peut dire qu'il y a une satisfaction parce qu'on n'a pas enregistré d'incidents majeurs. Parce que tout le monde sait que généralement, quand on parlait de Navetane dans le passé, les gens faisaient allusion à la violence. Mais depuis quelques années, qu'il y a une sensibilisation et aujourd'hui, les gens ont pris conscience et que dans la région, on n'a pas noté d'incidents majeurs dans le cadre des Navetane.
16: Quels sont les types d'activités que vous avez eu à dérouler durant les vacances?
17: Quand on parle de Navetane, les gens, c'est le football d'abord. Il y a eu du football. Et dans certaines zones, il y a aussi de la culture. Parce que les Oscars de vacances qu'on organise, et stades de vacances au Bioparc, que c'est en collaboration avec les structures de Navetane, c'est des activités culturelles que nous menons. Et même si ça reste encore, parce que normalement, quand on parle d'ASC, on parle d'association sportive et culturelle. Mais le volet culturel n'est pas trop développé. On est en train de travailler, en tout cas, pour que toutes les ASC au moins moins puisse mener des activités culturelles. Même si elle est faite, elle n'est pas faite dans toutes les zones. Mais aujourd'hui, si on prend la zone de Dimboli, chaque année, ils font ce qu'on appelle les Oscars de vacances. Star vacances aussi avec les deux communes de Kédougou. Quand il va dans le Saharia aussi, on organise des stades de vacances. Et dans certaines zones aussi, dans le Salemata. Mais on aimerait encore davantage mettre le focus sur le volet culturel. Et en tout cas, un projet sur lequel on est en train de réfléchir pour que, en tout cas, la culture soit aussi au cœur de nos activités dans les années à venir.
16: Vous avez certainement mentionné les trois départements. Grosso modo, c'est quoi le niveau des pratiquants?
17: Le niveau des pratiquants, du point de vue footballistique, en tout cas, il y a des talents qui est là. Il faut aider les gens à éclore ces talents, à faire connaître au niveau national pour que dans l'avenir, qu'on ait aussi, nous, au sein de notre région, des professionnels. Et j'avoue que le talent ne manque pas. C'est l'accompagnement et l'encadrement qui reste. Et cela ne peut se faire qu'avec le concours de tout un chacun. Mais le niveau est là et les jeunes se débrouillent pas mal en football. Et le seul hic aussi est que dans la région, on n'a pas d'infrastructure adaptée. Parce que à part la pelouse Mamba Girassi qui a du gazon synthétique, il n'y a pas de gazon sur le reste de l'étendue de la région. À Saraya, on a un terrain qui est clôturé, on a une tribune, mais du point de vue gazon, jusqu'à présent, ça reste. Parce qu'on est en train de jouer sur terre battue. À Salemata, le terrain est clôturé, mais ça reste encore parce que le lieu où se situe le terrain, c'est un peu accidenté. Donc, il y a des efforts à fournir. Dans le passé, il y avait une mission qui était venue pour délimiter les stades départementaux, mais à nos jours, jusqu'à présent, aucun acte n'a été posé et le stade régional est en arrêt depuis quelques années.
16: Hormis la question des infrastructures, quels sont les autres problèmes que vous avez rencontrés cette année?
17: Il y a aussi des problèmes d'accompagnement que les AIC volent de leur propre zèle. Il y a que quelques communes qui subventionnent les AIC, mais la quasi-totalité des communes n'accompagnent pas les AIC. Les AIC se débrouillent pour en faire les modalités administratives, les affiliations, les démissions, et les licences. Donc, un problème aussi qui est là et qu'il faut essayer ensemble, à travers des CDD, des CRD, comment amener les collectivités à accompagner les AIC. Mais il y a certaines qui le font parce que j'étais à Banda Faci lors de la Coupe du Maire et il a mis la main à la poche. Kédougou, dans les années passées, il donnait la subvention. Et je voyais aussi Bembou qui donne des subventions. J'ai vu Missira aussi qui a donné des subventions. Mais les autres communes tardent à le faire. Et il faut le faire au bon moment pour que les AIC puissent en bénéficier. Mais quand ils le donnent après les activités, ça n'a pas trop d'impact.
16: L'autorité au niveau national souhaitait que les activités soient circonscrites durant les vacances, c'est-à-dire juste avant l'ouverture des classes, pratiquement la fin des vacances et l'ouverture des classes. Où est-ce que vous en êtes avec les compétitions?
17: Oui, là, on est en phase avec l'autorité qui avait décidé cette année que les navetans débutent le 1er juillet au 31 octobre. Et à ce stade, la quasi-totalité des zones, en tout cas ceux qui sont en retard, sont au niveau des quarts de finale. Il y a des zones comme Saraya qui a joué sa finale. Aussi à Kédougou, il y a presque la quasi-totalité des zones, en tout cas qui sont au niveau des demi-finales. Donc on ose espérer qu'avant le 31, toutes les zones vont jouer la finale, contrairement à l'année dernière où il restait beaucoup de zones parce que la date limite l'année dernière c'était le 15 octobre. Beaucoup de zones n'avaient pas encore fini de jouer. Donc cette année, c'est au début des navetans qu'ils ont joué leur phase zonale. Actuellement, tous les trois départements sont en train de jouer les phases départementales. Salemata, ils restent la finale. À Saraya, ils sont au niveau des demi-finales. Kédougou, ils sont au niveau des quarts de finale. Donc à l'issue de cela, nous on va enchaîner avec les phases régionales. Et s'il plaît tarder, avant le 31, on va jouer la finale régionale. Et les zones qui restent encore, on leur mettra la pression maximum pour que cette année, que ça ne soit pas comme l'année dernière, que des finales restent jusqu'à l'année prochaine. Et là, parfois, ça amène une certaine démotivation au niveau des équipes qualifiées en finale. Et cette année, Inch'Allah, on fera tout pour que toutes les zones puissent jouer leur finale avant la date limite, qui est le 31 octobre.
16: Président Félix Soumaré, je vous remercie.
17: Merci beaucoup.
16: Président Félix Soumaré, Manglé Ziar.
17: Monsieur Djedjou, Delona Ziar.
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0: National Derby, hein?
1: D'ailleurs, pour les professionnels de l'île. Voilà, même pour les professionnels de l'île, c'est ça. Donc, ce qui veut dire que ça, comme nous l'avons dit, c'est la saison. Il y a un match amical, je l'ai dit, parce que j'ai un action à cause de match nul également, j'ai avec Jambar, match nul. Donc, il y a une préparation, préparatif. Il y a un match de saison, il y a une préparation.
0: Week-end, oui.
1: Voilà, week-end, mais il y a un reporté jusqu'au 17 octobre.
0: Tout à fait.
1: Donc pour en ce qui concerne la salon, c'est vrai qu'il y a une cascade de départ, mais il y a aussi des arrivées. Donc l'équipe aussi, comme aussi, il y avait une personne morale, bon, parce que c'était le capitaine de l'équipe, Cherka. Alors Rami Fatik, équipe Fatik, donc pour le dem, je veux dire que quel va se passer pour le Wardem, parce qu'il y a un joueur qui est en salon, mais aussi c'est comme ça chaque saison ni dañuy dem ni dal di ñew je pense que do am problème bobu dal waaw inshallah
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1: 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simulation ensuite bon Barki Dembe aussi on a tenu un terrain préparatoire également
0: effectivement
1: de la Coupe Olympique quoi présidé par le gouverneur en charge du développement donc Mohamed Ali Camara alors du terrain li jexé nak au niveau de la gouvernance de Kaolack alors on est descendu sur le terrain pour cet itinéraire parce que aussi dañu joxone ñaari itinéraire bon il a fallu que biñ paré faire dé bon préfet département bi adjoint bi d'ailleurs Etienne Lopi dal dite délégation bi ak 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
1: 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cette personne est plus de amna muy 8 ou 9 personnes donc ce qui veut dire que cette yi buñu len xolé bu baaxa ba li ci gis ko xamni ki par exemple nekkon na ci entre l'équipe nationale comité karaté 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présente plus au Sénégal bon bo xolé ci à Kaolack c'est le père du football féminin en présence c'était en compagnie de first, donc Ousseynou Fofana voilà mom Yalla ko Yalla yeurum bon Abda Adj récemment bo gisé biñu dem Coupe d'Afrique des Nations bi xalé yu jigéen ni donc il faisait partie de la délégation et puis le président de la Fédération Sénégalaise de football Ablaye Fall daf ko nommé comme chargé du football féminin pour le développement du football féminin au niveau de la Fédération Sénégalaise de football mais Abdourahmane Tadj c'est le président de Kaolack FC donc dal 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
1: 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Ils sont en partenariat avec la mairie, en partenariat avec le COJO, comme nous le savons. Il y a des gens qui ont fait des casquettes aussi. Mais ça revient à la municipalité de financer ça, avec la mobilisation également des jeunes pour vraiment une bonne réussite à l'image des autres régions. Donc c'est vrai qu'ils n'ont pas encore dégagé les fonds, comme ils l'ont fait.
0: C'est ce qu'elle
1: a fait. Voilà, je veux dire, vous le suivez, reposez cette municipalité, mais du côté. Donc de la comité du comité d'organisation des courses, bon, je comme là, ils m'ont mis en mais dans la semaine prochaine, bon, je vais aussi appeler à ça parce que l'autre jour, on était en compagnie de l'inspecteur régional, donc de sport, voilà, le directeur, comme les directeurs de l'Union d'Ouest, Ibrahim Niass Diaw également.
0: Effectivement, oui.
1: Voilà, ça a mobilisé une solution technique parce qu'on a son AZ également, Gisnalenti, ou à cadre de vie Gisnalenti, ou à centre culturel également Gisnalenti, avec les deux. Chef de département, directeur de département civil, sport et jeunesse, pour Nioro, donc d'Abassane, c'est la petite sœur de Ndenko Bassane, moi aussi, elle est internationale en Borne,
0: ouais.
1: Elle est la directrice de Nioro, chef de département pour sport et jeunesse, pour Nioro. Donc, du côté de aussi, bien gêné aussi, il y a aussi Lucindaï, Lucindaï aussi, c'est le jeune frère de Ndiaye, on a dit qu'il est toujours. Donc aussi moi-même nom directeur de sport donc aussi département bu Nioro
0: mais elle a un petit peu waaw les Kaolack quoi ñi nga xamantene Kaolack nañ ñëwo c'est vrai que jeux olympiques yi compétition yi su amé fi lay yama Dakar Sali ak nga xam modi Diam Niadio mais quand même Kaolack quoi am na ñu ko gissé peut-être JO yu pour ñom ban ñeñ la mëna am surtout pour le sport sénégalais peut-être ñu mëna ci amé retombé wala ñom nan nañ ko gissé ñom ci Kaolack
1: 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infrastructures lool mo après les jeux olympiques de la jeunesse là infrastructures yu bari dañ ko mëñu gazer bo au sénégalais parce que après ci lay def ñu wax kenn duko mëna yobu ñu koy mëna jërñu 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
0: Oui.
1: Voilà, les gens qui ont été en nous, nous, en principe, nous, surtout, nous, en principe, sur le côté athlétisme, et il y a des gens qui ont été en train de se Sénégal, Khalif, qui ont été en train de se faire en 2026, nous commençons à les tagger, nous, parce que nous, il faut que nous, parce que nous, mais plus tard, nous, nous, nous, organiser. Mais nous, nous, organiser, on a tendance à aller participer. Donc, il faut que nous, nous, commencer sur une petite catégorie, nous, nous, nous, nous, nous, nous, nous, nous, nous, nous, dañu ñu ne yaakaar des résultats dañu yaakaar bu baax ay moisson donc de médaille donc ma xam ne aussi tamit il a parfaitement raison mais nag bon lii nii dañu participer pour participer mais je pense pas que
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1: moy la ligue régionale de handball on a renouvelé l'instance ce matin donc c'est Eladji Abdoulaye Ndong qui succède donc à Dagbe Ibrahima Dagbe Ibrahima Dagbe donc dañu ñaanal xalé rek ñu gëna mëna relever défi bi bari bon comme maké ñu ci ba légui dañu jappalé joni waaw loolu ñu ci ci côté nawtaan aussi dégg na nga ci wax
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1: voilà nous nous nous boucler avant bobu ko defé vraiment sera une bonne chose quoi pour de retard parce que daw comme c'était le 15 octobre rent 31 octobre le donc moi si nous xawa terminer quoi nous xawa jeex dal
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1: Équipe nationale du Sénégal, oui! Il y a notre meilleur, Khalil Rekusson. Il y a une équipe.

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1: Merci à Céline Noël Diop, Mboké Kharité, auditeur Radio Sénégal. 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

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de votre attention.

0: By 4-2, 4-2.
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0: Voilà, merci. Sommet ce journal, l'absence de paratonnerre décriée, trop de tragédies à l'intérieur du pays, des individus foudroyés, deux enfants emportés dans Silan, un village dans la commune de Ngongom, département de Bambey, des enfants de l'infirmière chef de poste, sélection des contrées de Djourbel, m'a très touché par endroit, et puis la diphtérie qui peut toujours être dans le département de Lancé pour Edan, suivi.
1: Responsabilité.
0: Bonsoir et bienvenue de Mambé. Fonds d'enfants donc foudroyés, l'installation pour Momarngom.
2: Voir comment les enfants en principe dans Méthode n'a pas été un accident malheureux qu'on a eu hier. On est en train de faire le point pour voir les infrastructures qui nécessitent l'installation de paratonnerre et on va le mettre de façon immédiate parce que la vie humaine est extrêmement importante, extrêmement précieuse qu'on doit protéger.
3: Donc la population peut être rassurée.
2: Depuis qu'on est là, on cherche à chaque fois à satisfaire les populations, à les protéger, à améliorer leurs conditions de vie. Donc la vie, la sécurité quand même est une priorité. Donc les paratonnerres, on en a installé même récemment au niveau de Ndem, quand on a installé le forage, on a insisté pour installer un paratonnerre qui doit couvrir minimum 200 à 300 mètres de rayon. Donc si on a 2, 3, quelque chose comme ça au niveau de la commune, donc tout le monde sera rassuré et Inch'Allah Rabbi, ce problème sera un mauvais souvenir.
0: Paratonnerre, un dispositif donc de Port Ngongom, la plateforme des organisations... risque d'une mauvaise campagne agricole qui s'annonce donc dans la région de Djourbel, la pluviométrie déficitaire par endroit, la situation phytosanitaire préoccupante, des insectes ravageurs ont envahi des champs de mil et de niébé, les départements de Djourbel et d'Mbacké. Directeur régional du développement rural de Djourbel, Dr Souleymane Diop, au micro de Oscar Tendek.
4: Ici à Djourbel, l'hivernage tire presque vers sa fin. Et ce qu'on a remarqué est que actuellement les principales activités sont la récolte des premiers semis de mil, mais également de niébé de site, aussi bien en nombre de jours qu'en autour d'eau de plus. La pluviométrie, donc le poste pluviométrique de Sadio qui a atteint au moins les 427 mm. À Bambey, le poste le moins pourvu en pluviométrie est celui de Kersambakan, avec 260 gares. Durant ce mois de septembre, la situation phytosanitaire dans la région était caractérisée par des infestations de divers groupes de ravageurs d'importance économique, à savoir le cryocère des céréales, c'est l'EMA, donc sur mille à différents stades. Stade talage, montaison et épiaison. Il y a également les collecteurs mille-épiaison sous la raison. Nous avons également constaté les chenilles Amsata sur niébé, stade végétatif. Des huiles sur arachide et niébé, stade végétatif et floraison. Pour cette situation phytosanitaire, donc, les départements de Mbacké et de Djourbel étaient plus touchés. Celui de Bambey légèrement concerné.
0: Voilà, des insectes ravageurs dans Djourbel, des champs de mil et de niébé infestés. Vous venez d'entendre donc Souleymane Diop, il est le directeur régional du développement rural de Djourbel. Il était donc au micro de Oscar Tendeng. Et puis la plateforme des organisations de la société civile de l'eau et de l'assainissement du Sénégal qui salue la décision du chef de l'État d'instruire le gouvernement à veiller sur l'approvisionnement correct des populations urbaines, semi-urbaines et rurales en eau potable. Instruction donnée au Conseil des ministres, la plateforme déplore un accès difficile du liquide précieux, surtout en milieu rural. Nous, le point avec donc Malamine Mané.
5: Le rappel du chef de l'État est bien accueilli par la plateforme des organisations de la société civile de l'eau et de l'assainissement du Sénégal. Pour son coordinateur Abdou Aziz Faye, l'approvisionnement en eau demeure une problématique.
6: Le chef de l'État a émis un vœu extrêmement important. Parce que vous savez, aujourd'hui, la problématique de l'accès à l'eau et à l'assainissement au niveau du Sénégal, du Conseil des ministres hier, ne sera que discuter en tout cas l'effort que les gens étaient en train de faire.
5: Le coordinateur de la POSEAS apporte des précisions sur le programme d'accès universel.
6: De plus aider, mais comment calculer cet accès sécurisé? Ça tourne aux environs de 22, 24, 25%. On est dans une course effrénée pour que les populations puissent avoir un accès.
5: Et que Abdul Aziz Faye préconise des pistes de solution.
6: Disparité pour la résoudre et trouver des raisons périphériques là pour pouvoir permettre un équilibre entre ces deux zones.
5: Et ce rappel en Conseil des ministres du chef.

0: de l'État remet ainsi le débat sur la problématique de l'eau au Sénégal. La plateforme des organisations de la société civile, de l'eau et de l'assainissement espère désormais voir des solutions concrètes face à ces situations.
1: Voilà, Madame Imane, et puis juste à quelques jours de la rentrée des classes, le ministère de l'hydraulique et de l'assainissement qui intensifie les opérations de pompage dans Ziguinchor, l'évacuation d'eau stagnante dans 7 établissements de cette ville. Objectif donc, garantir un retour des élèves dès cette rentrée scolaire et en toute sécurité à cette salle de Ziguinchor.
2: À Ziguinchor, ce sont 5 écoles élémentaires et 2 SEM qui sont ciblées par cette opération de pompage initiée par le ministère de l'Hydraulique et de l'Assainissement. Selon le directeur de la prévention et de la gestion des inondations, l'enjeu est de libérer ces établissements des eaux stagnantes avant la rentrée scolaire. Madike Sissé.
3: Toutes les structures de l'État sous la coordination de M. le ministre de l'Hydraulique et de l'Assainissement sont à pied d'œuvre pour faire autant que possible que toutes les écoles soient complètement vidées des eaux avant la rentrée effective du personnel et des élèves. C'est dans cette optique que, également, nous avons reçu la Fondation Sonatel, à l'instar des autres entités publiques, n'est-ce pas, qui ont répondu à l'appel de son Excellence, Monsieur le Président de la République, d'apporter leur soutien, leur concours, à l'image de ces acteurs qui sont ici autour de nous, qui sont des bénévoles, qui ont accepté de faire un don de soi pour apporter le concours dans la gestion des inondations.
2: En effet, la Fondation Sonatel a mis à la disposition du ministère de l'Hydraulique et de l'Assainissement de gros moyens de pompage. Le représentant de la Fondation, Mamadou Wali.
4: La Fondation Sonatel a mis à la disposition du ministère de l'Hydraulique et les actions de pompage.
2: Outre Ziguinchor, c'est à travers d'autres.
1: Réduire la diphtérie qui s'intensifie dans la région de Thiès, 5e région du pays, la plus touchée par cette infection bactérienne contagieuse et mortelle. Une campagne de communication propagation de cette maladie. 6 des 9 districts de cette région touchée. 18 cas confirmés. Le comité régional de gestion des épidémies a été convoqué en quelques jours donc de la rentrée des classes pour éviter la progression de l'épidémie. Khadim de Thiès.
5: Thiès, la 5e région la plus touchée par la diphtérie. 98 cas suspects ont été enregistrés, 18 cas positifs. Le département d'Umbour compte plus de cas. Docteur Aïde Diop, médecin-chef du bureau régional de l'immunisation et de la surveillance épidémiologique.
6: L'épidémie a commencé depuis août au niveau du département d'Umbour avec la notification de 2 cas suspects qui sont revenus confirmés. Aujourd'hui, on est à 18 cas au niveau de l'ensemble de la région. Donc, on peut dire qu'on a 6 districts qui ont été bouchés sur les 9 districts.
5: Pour limiter la progression de la maladie, le comité régional de gestion des épidémies a été convoqué, présidé par l'adjoint au gouverneur chargé du développement. Le renforcement de la communication a été préconisé. Ababakar Sadirnia.
7: Nous avons une couche très sensible qui sont les élèves et qui sont les plus impactés. Il va falloir à ce niveau renforcer la communication et la sensibilisation pour leur permettre de prendre toutes les dispositions nécessaires avant de regagner les classes. Pour les dispositions de la surveillance active, il faut préciser que jusque-là, les acteurs du secteur de la santé sont en train d'abattre un travail formidable et nous n'allons pas nous limiter à ce qui existe. Nous allons essayer de maintenir le cap, mais aussi de renforcer la surveillance active au niveau de tous les districts sanitaires de la région de Thiès.
5: Toutefois, aucun décès lié à la diphtérie n'a été enregistré à Thiès et la plupart des cas positifs sont guéris. Khadim Thiès, Radio Sénégal.
1: Il faut la rage, un cas confirmé à Dakar en 2025. Les autorités qui sont donc la mobilisation qui appelle à une vaccination des chiens errants. La direction régionale de l'élevage installe dans la capitale donc une surveillance épidémiologique et offre donc et organise ce dimanche une journée de sensibilisation et de vaccination. Ali Ndiaye Diouf, compte rendu.
8: La rage est une maladie mortelle chez les humains comme chez les animaux. Un cas positif a été détecté dans la région de Dakar l'année dernière. Pour lutter contre cette maladie, il faut prendre les dispositions, dit docteur Mamadou Sylla, le régional de l'élevage de Dakar.
9: La rage est une réalité à Dakar parce que rien que l'année passée, on a eu un cas positif. On retrouve beaucoup de déchets, en tout cas ordures ménagères, mais aussi de l'abandon de certains chiens par certains propriétaires, ce qui fait qu'ils se retrouvent au niveau de la rue.
8: Pour lutter contre les chiens errants, le directeur de l'élevage préconise une approche One Health.
9: Il y a une surveillance épidémiologique qui est là, qu'on a mis en place, un réseau de surveillance pour toutes les maladies animales, mais aussi les maladies zoonotiques, pour pouvoir détecter très tôt certaines maladies. Et pour lutter contre les chiens errants, vraiment, ça nécessite une approche One Health. Quand je parle de tous les secteurs, je parle de la santé humaine.

0: cadre de l'assainissement, cadre de vie, hygiène. Donc nous tous nous avons donné la main.
1: Docteur Sylla rassure, un chien malade doit être surveillé et abattu par les services compétents.
0: Il ne faut pas abattre un chien malade du premier but. Les études ont montré qu'un chien mordeur qui développe les symptômes de la rage n'arrive pas à survivre en tout cas dans la quinzaine. Durant les 15 jours, si le chien ne meurt pas, automatiquement on exclut la maladie de la rage et peut-être il s'agit d'une autre pathologie peut-être qu'on pourra traiter. L'abattage aussi doit être fait par le service de l'élevage.
1: Le 28 septembre dernier, la journée internationale de lutte contre la rage a été célébrée. IOF accueille la journée régionale de Dakar ce 4 octobre, une occasion pour vacciner les chiens et renforcer la sensibilisation.
2: Voilà. Aline Diadio et puis la Ligue sénégalaise des droits de l'homme salue le communiqué du procureur annonçant donc l'ouverture d'une enquête sur les événements politico-judiciaires survenus au Sénégal de 2021 à 2024. Et selon son président, il s'agit donc d'une avancée majeure dans des dossiers qui semblaient guère bouger depuis des années. Mais l'idéal aurait été, selon Denis Ndour, qu'on abroge la loi d'amnistie. Denis Ndour, président de la Ligue sénégalaise des droits de l'homme.
3: Les pauvres. Se féliciter 2021 qui a secouru le pays avec ses morts dont les parents seulement qui a tué qui. Si le procureur sort se communiquer pour rappeler que les gens sont satisfaits d'amnistie. Donc, cette loi.
2: Le ministre de 6 personnes dans le cadre des investigations criminelles. Capacité de la police, c'est ministre de l'État.
4: Compétence, je ne veux pas que récent parle. Ou même, je peux citer d'autres
2: activités puissent se renforcer. Et c'est l'objectif avancé de coup dans l'arrêt dans notre programme d'Abraham.
5: Le Goulumbu, responsable, les troupes, air ministre de Saint-Agion.
6: Ces moyens vont arriver de la police de l'air et de ses agents à mieux faire le travail.
5: Après Goulumbu, cap sur Kalifourou, à la frontière avec la Guinée-Conakry. Là aussi, le ministre est accueilli par les éléments de la police. Il procède au salut des troupes avant de visiter le poste et d'échanger avec les responsables. À Kalifourou, le ministre annonce un plan de modernisation de la police.
7: Reste à l'acter qu'on puisse trouver les ressources pour la mise en œuvre de ce programme spécial de la police, améliorer l'infrastructure, améliorer l'équipement, améliorer les formations, trouver une solution à la motivation.
5: Au poste frontalier, le ministre entend renforcer la présence policière aux frontières et améliorer les conditions de travail des agents. Abraham Poulpou Tambacounda, Radio Sénégal. Oui,
2: le ministre de l'Intérieur, donc, en tournée à l'intérieur du pays, Mohamedou Makhtar Cissé, était donc à Tambacounda. Vous venez d'entendre le compte-rendu ou bien la correspondance d'Abraham Poulpoui de Tambacounda dans un instant, le sport.
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2: Et nous accueillons en direct Benoît Bayan. Benoît, bonsoir.
9: Bonsoir, Audio Gay. Bonsoir à tous. En sport, football, le Sénégal qui fait face demain aux Comores en match amical au Vélodrome, le Stade Olympique de Marseille. Un match qui devra permettre à Patrick Vieira de donner du temps de jeu à des joueurs qui n'en avaient pas lors des deux matchs de qualification à la CAN. Le sélectionneur des Lions qui a fait face à la presse ce matin prépare un match amical important pour avoir les confirmation sur les axes de progression de son équipe. Je vous propose de l'écouter.
10: On doit continuer à progresser, ça c'est notre objectif. Mais sur les deux matchs qu'on a pu jouer, on tire des enseignements sur l'axe de progrès qu'on doit avoir collectivement. Depuis mon arrivée, je savais qu'il y avait des choses à mettre en place, il y avait des axes d'amélioration et j'ai eu aussi des confirmations sur les joueurs par rapport à l'état d'esprit, par rapport à leur envie de représenter l'équipe nationale du Sénégal. Et je trouve que par rapport à ces deux matchs, on est en train de poser des bases solides pour être compétitif. Et ce dernier match sera un match amical, mais c'est un match important pour moi et le staff parce qu'on doit tirer des enseignements de ce match-là pour justement améliorer et aussi l'opportunité de voir certains joueurs qui n'ont pas eu l'opportunité de jouer jusqu'à présent. Par rapport au jeu de la sélection, je pense qu'on a tendance à oublier ce qui s'est un peu passé sur les 6-7 derniers matchs de l'équipe nationale. Il faut prendre en considération les moments difficiles de l'équipe par rapport à ce qui s'est passé sur cette dernière Coupe du Monde et ça veut dire que c'est un groupe qui a besoin de regagner de la confiance. Moi, l'entraîneur qui arrive, j'ai mon projet de jeu par rapport à ce que je veux mettre en place et j'ai vu ce que je voulais voir sur ces deux premiers matchs. Encore une fois, il y a de l'amélioration par rapport à ce qu'on veut faire et par rapport à ce que moi je veux faire comme entraîneur. Moi qui suis à l'intérieur, quand je vois l'implication des joueurs, la concentration des joueurs et la volonté va arriver. Et là, j'ai zéro inquiétude.
9: Voilà.

0: Inquiétude de Ronald Deion du Sénégal et Ismaël Sarr, incertain pour ce match. Il souffre des adducteurs. Il a écourté sa séance d'entraînement de ce matin. Les résultats de l'évolution de sa blessure, ce sera dans la soirée. Rappelons que le Sénégal joue contre les Comores demain à partir de 13h. Match pour les suivre en direct sur nos cadres de sa préparation à la prochaine CAN. Les Lions du foot de plage se sont imposés 6-4. Devant le Nigeria aujourd'hui en match amical à Kaduna. Oumar Ngall Sylla, sélectionneur de l'équipe nationale de beach soccer du Sénégal, revient sur la prestation de ces joueurs.
1: C'était pas du tout évident après Abuja et après Abuja pour venir à Kaduna. Kaduna, c'était pas du tout là. Il fallait jouer le match d'aujourd'hui. Malgré cette fatigue, on était bien rentré dans le match. Alhamdoulilah, on a mené 1-0 et après, voilà, il y a une égalisation.

0: amicale contre le Nigeria est prévue lundi toujours à Kaduna. La CAN de Beach Soccer 2026, rappelons-le, est prévue du 28 novembre au 6 décembre prochain à Dakar. Et puis parlons des JOJ avec la flamme olympique, une caravane de Saint-Louis de sort à la gouvernance en passant par la pointe nord. Les populations sont sorties pour accueillir la caravane. Une belle ambiance dans les rues de Mamkoumabang, nous dit Tierno Diallo.
1: Point de départ de la caravane, la station Elton dans le faubourg de Sor. Les gens viennent au compte-gouttes après les quelques minutes de pluie de la nuit. L'ambiance démarre avec les haricots, mais aussi des démonstrations de faux lions. La procession démarre, certains préfèrent la marche, d'autres dans les véhicules sous le regard des riverains. Arrivés au point de rassemblement du commissariat de police, encore de l'alimentation. Dans le convoi, Elhadj Momar Gueye, coordinateur de la célébration du centenaire Amadou Mbarik Fall.
2: Mon fils de Saint-Louis, mon fils de Gendar, qui était champion du monde, je dis bien du monde, en 1922, qui a battu le monde entier.
1: Ce soir, le commerçant. Lui, direction pointe nord, le pont Moustapha Mali Gueye, point de chute, la place Bali.
3: Nous souhaitons la bienvenue à Saint-Louis et vous renouvelons.
1: Conseil arbitral Abdoulaye Thiam, champion du Sénégal de 99 à 2008, puis en 2014, Ndaysen, championne d'Afrique de basket. Tierno Diallo, Saint-Louis, RTS.
0: Tierno Diallo, merci à vous et c'était tout pour les sports.
4: Voilà, le grand merci à Benoît Abidjan qui a signé la page des sports de ce 19h. La suite dans un instant.
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4: Et Alicia Prera s'intéresse au piano et au pianiste Chérif Hassan Lo, ses talents à la matière.
6: Mobilité réduite. Piano.
7: L'instrument, et ça ressemble, tu vois, un orchestre doit avoir un clavier qui fait les instruments aigus, c'est la basse. Tu vois, caramel, c'est la partie aiguë.
6: À l'adolescent, Aïssan.
7: Mais j'ai un oncle, lui, il m'a dit, et c'est le clavier. Est-ce que tu me proposes ce qui s'appelle Faloudé avec toi là? Et, soir, que tu te vas abattre, mais un côté social.
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11: Section, il est exclusivement là. C'est chaque fois.
12: Bonsoir.
11: Kala may wolo.
12: Dami. Il est un petit. Il est bien fort. Pour les gens qui ont de nous. Dans les lacunes, ce n'est là. Ce n'est là. Et bien, il est ici. Rahman, Bekori, Anak. Manam, au bout de verse. Non. Il faut nous dictionnaire.
11: Tu as choisi d'écrire.
12: Il manque tout de l'ici Wolof.
11: Voilà, justement, on titre, on revient.
12: Le terme, mon terme, bien l'ici Wolof.
11: Voilà, en français.
12: J'ai prêt pour enfin reprendre tout ce que qu'on est en train de perdre dans tous les domaines, surtout que dans la nature. Les animaux, l'herbe, les arbres. Même sur le fait des reliefs, nous perdons l'essence de tout cela.
11: Donc c'est pour récupérer tout ce qu'il y avait dans la nature à l'époque que vous avez créé, il y a un Kutoudé, l'Ichi Walaf. L'Outa.
12: L'Ichi Walaf, moi, nous avons fait ce nez, ce nez, ce nez, ce nez, ce nez, ce nez, ce nez, ce nez, ce nez, ce nez, ce nez, lolo tax ma tuddi ko amna mana waye wettiwul daray wolof te abiwul ben baat ci fanenetam lolo tax ma tuddi tere bi li ci wolof
11: très bien justifier le titre pourquoi vous avez choisi ce titre de li ci wolof
12: oui je l'ai choisi pour

0: montrer que nous avons dans nos langues toutes les capacités intellectuelles requises. Alors, nous n'avons pas à envier personne. Au contraire, moi, je crois que si on fait des recherches dans ce domaine-là, on se rend compte que les autres ont pris de nous et non que nous, nous prenons d'eux.
1: Très bien. Comme nous regardons ce qu'il y a dans Wolof, qu'est-ce qu'il y
0: a? Nous, nous parlons de Toubab, les saisons. 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
0: voilà il n'y a plus de comme parce que c'est quand l'hiver s'en va sale il y a par exemple la nature est sèche les herbes deviennent qui étaient vertes deviennent jaunes même

0: Nous, exemple, si tu prends un cas comme l'arachide, à pareille époque, on est en. Tu vois, les arbres nouvelles poussent, etc. et tout. Et la chaleur est fait les plus petites images et les paysages, le sarc. Alors, ils choisissent les parties de leur champ, c'est-à-dire les champs qu'il faut cultiver pour l'hiver, que cela se prépare.
1: Quand nous sommes dans le monde, nous avons dit que nous avons dit que nous avons dit
0: que nous avons dit que nous avons dit que nous avons dit tambalé di taw taw bu jëk dañu wax ciébo waaw bu ciébo ñu ni nga dégg nit ñi di laaj na ndax bërepp sangam toy na han képp ko xamni yaangi 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
1: très bien. Donc en deux mots peut-être ce qu'on peut retrouver pendant l'hivernage c'est quoi
0: loli.
1: Oui.
0: Loli.
1: L'hivernage, qu'est-ce qu'on a? On a trouvé comme élément de la nature.
0: L'hivernage, c'est le souhait de tout paysan que, qu'il y ait un bon hivernage afin qu'on puisse avoir une belle récolte. Pendant l'hivernage, il y a la pluie, il y a tout cela. On sème l'arachide, on sème le mil. On sème les haricots, etc.
1: Et le côté vocabulaire, il y a un vocabulaire riche pour l'hivernage, pour, avec les animaux, avec les herbes.
0: Oui, absolument. C'est-à-dire que nous avons le nom de tous les herbes qui poussent en hivernage. Nous avons le nom de tous les animaux, des bestioles qui descendent ici sur terre et qui finalement perdent quelques particularités de leur... espèce. Hein. Supposons que un animal ou ben une fourmi qui vole et qui pour quelques fractions de seconde perd ses plumes et qui devient une fourmi nue comme ça. Alors tout cela, c'est ce qu'on trouve en hivernage ici.
1: Et vous avez gardé tout le vocabulaire là dans
0: tout
1: le livre.
0: Cela, je l'ai. Tout cela, je l'ai. Ça y est, dans ce livre-là, il faut le feuilleter, il faut aussi l'imprimer. Hein, je souhaite que les gens me convoquent à éditer ces livres.
1: Très bien, c'est sûr qu'il y a de l'intérêt. Ouais. Et après maintenant, Nawet, nous avons dit Loli.
0: Loli, moi, dit, je suis un peu plus de Roustel, Nawet, et Nord Tambalé, qui est un peu Loli, moi, je suis un peu plus de fait que je té day fekk mbay mi di sop di ñor la nak ba nga xamni xif dootu 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
1: Jerejef Seigne Moustapha Diop, merci beaucoup à notre invité Moustapha Diop. Chers auditeurs, je crois que vous avez bien aimé et vous voyez qu'il faut, il nous faut aller à l'école de langue nationale pour les apprendre. Merci à tous et à la semaine prochaine pour un autre numéro.
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1: dinañ ci ñew alors le Sénégal a joué ces deux premiers matchs, quoi, comme actualité, oui, en tant qu'ancien joueur, il faut mal la
2: effectivement.
1: Sénégal joue contre Mozambique, 1-1. Jouer contre Éthiopie, Sénégal gagné 1-0. Et on a gagné ces deux matchs, Mozambique, Éthiopie.
2: Bon, les deux matchs, je l'ai vu, c'est moi, je sais pas où je suis, Coupe du Monde. Bi. Bon, ce que j'ai vu, c'est match, il y a une transition. Si nous voulons faire ça, cadre avec la nouvelle génération.
1: Mm-hmm.
2: Bon, je vais mettre tout pour que la mayonnaise soit bien.
1: Transition, bon,
2: transition, bon, c'est bien.
1: Bon,
2: mais, il y a un
1: peu
2: de parce que le match, bi moko cette année, problème milieu de terrain, c'est la stabilité milieu de terrain. Parce que Gana Gueye am na expérience bo xamné man suma don Vieira dama koy bayyi ci milieu de terrain bi
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2: parce que am na expérience
1: oui
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2: voilà Pape Gueye xawma début saison la mais il n'est pas dans
1: il n'est pas
2: encore dans le bain Lamin Camara il est trop suffisant waaw mom
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1: Est-ce qu'il se sentait pas seul
2: au milieu
1: sans les cadres
2: ni
1: Moutamou Jouel.
2: Bon, lol aussi lol ça mën na am quoi. Mais dal je pense que Pape Gueye ak Gana bu len tégué ci milieu terrain bi mën nañu am dara parce que un joueur de football professionnel quatre axes là. Entraînement, restauration, récupération, distraction. Bon, distraction bi moy nga def li la neex di lay libérer tu vois donc je pense que dans le boy relève bi ni si len met cette chance touti mën na dem man amna si yakar quoi
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1: victoire 1-0 contre l'Éthiopie mom
2: contre l'Éthiopie victoire à l'arraché parce que contre l'Éthiopie il faut ñu tenir compte ci dara nak altitude lañ doon jouer
1: altitude mais pourtant dama gis ni éthiopien ñoo gënon na sonu sénégalais di ay cramp ak yu gëna xamul
2: non mais sénégalais fin match bi
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2: Boy Malansar bon premier match am le mais il est trop rassurant quoi bon
1: dafa non pas matar man dama né xeyna batay nekugul dedans dessna il ne prend pas ses responsabilités voilà
2: liñ ko gënon xamel box to box bi ak techniquement croc dal yakhna ki wo match
1: dessna
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1: déception mitigée
2: bon
1: on attend la suite
2: voilà on attend la suite
1: wow. Parce que vous n'êtes Sadio de retour
2: de Ismaïla Sarr
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1: 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Faut pas que nous disions que Mozambique devait tenir un échec Sénégal.
2: Sénégal m'a donné le point.
1: Il
2: va gagner extérieur.
1: Voilà, il va pas aller gagner quel.
2: Ouais, extérieur.
1: Voilà.
2: Tu l'as vu Mozambique, il y a
1: quoi. Il y a quoi recevoir.
2: Donc, il y a un match qui est venu, il y a un match.
1: Gagner.
2: da ngay mom 3ème tour
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3: C'est mon jeune frère.
1: Voilà, jeune frère.
3: Libre, wow.
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3: Mon football, bon, vite.
1: Voilà, Ndaysan.
3: Il y a une anthologie, là, dans le monde.
1: Alors, vous savez, quand vous êtes à Blaise Diagne,
3: vous
1: êtes allé à Pa Diagne.
3: Pa Diagne, Bay Diagne, oui.
1: Ben, il peut le...
3: T'es un homme armé. Wow.
1: 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Allez, bismillah.
3: Voilà, me recruter, n'est que 76, recrutement 76-3.
1: Mm-hmm.
3: Parce que.
1: Comme 76-3.
3: Voilà, armée chaque année, il faut avoir trois contingents uh-huh. selon les âges. Il y a mars, août, octobre, ou novembre. Trois contingents moi, chaque année.
1: Les 75 mois. 1975. 76, moi, année. 76, moi, année, bien,
3: bien, gelé.
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3: Troisième contingent, moi, ni dem, mois de d'août.
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0: 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Après 76-2, 76-2, moi, je précédé. Oui. 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Après 77-1.
1: Ah, d'accord.
0: Et ainsi de suite. 77-2, ouais. 77-3.
1: OK.
0: Après 78-1. Et ainsi de suite, quoi.
1: Qui est là, je m'en excède, Mboké, je m'en l'ai dit comme invité, Diab Diab. Alors, quand tu es armé, comment tu es là?
0: Voilà, je suis armé, nous affectement frac. Frac, moi, chauffeur, quoi.
1: Chauffeur, oui.
0: Donc, c'est ça que je m'en libéré, parce que chauffeur...
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0: Oui concours doon j'étais 13e à l'entrée. Waaw major à la sortie.
1: I.
0: Ah oui.
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0: Major à la sortie donc suis rentré en douane en 1980. Année bu may dugg douane si le douane di formé équipe.
1: Équipe football douane. 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
0: football douane nekk division régionale.
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1: Douane ñëw bette jeune ndax de Dakar.
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0: 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Waaw de 80 à 2013 ans. De 93 du moins s'il a raccroché. Donc j'ai fait 13 ans de carrière. Jël sa coupe du Sénégal en 1986. Nekk champion du Sénégal 93. 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
1: est-ce qu'il y a un avantage aussi
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0: mais on a battu toutes les équipes de première division les grandes équipes de première division
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0: 32e de finale Thiaroy 3-0 16e de finale Goré 1-0
1: oui
0: 8e de finale Casaspor Syrie à Ziguinchor quart de finale Sidek 2-1
1: ouais, bon, Sidek n'a pas d'équipe là-bas
0: Djaraf demi-finale Djaraf en deux éditions Nocturne et Durne Durne l'a déjà joué après une deuxième édition avec Nocturne 2 buts de Gorsar finale Bichat 1-0 donc dal
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3: Amis du monde, gens de bien, oreilles du monde, auditeurs de Radio Sénégal International, bonjour ou bonsoir. 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Amis du monde, est-ce qu'il y a quelque chose de plus important que la parenté? 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Une parenté faite de sang et d'alliance, une parenté à l'intérieur d'une famille, à l'intérieur d'une communauté. Qu'y a-t-il de plus fort? Ana mbokk yi lu gëna am solo ak mbokk mu ci dérèt ba ci men ci biiru askan. Est-ce qu'il y a un individu, une personne à part Adam qui peut dire qu'il n'a pas de parents? Mbokk yi ndax bu wesso Adama sunu mam amna ko mëna taxaw né awma ay mbokk. Et même Adam ne peut pas dire je n'ai pas de parents parce que Eve est venue d'où? Adama donte yalla ko sak sax sak ko ci nam ko sakke ci kemanam nga munu le awma mbokk ndax awam may soxé ko ci mom ci lunu alquran wax selon le saint coran selon les saintes écritures. Kon mbokk yi nit day mel na gerté. C'est pourquoi l'homme doit être comme l'arachide. Lolo la ma mag ma waxone m'avait dit un sage africain. Manako nan la gerté mel? Je lui ai demandé comment était l'arachide. Mune ma xol doomu gerté dañuy tan ci gerté yi bi ci gëna rafet yi bon yi ñu sanni len yu ndaw yi ñu sanni len. Il m'a dit quand on prend l'arachide et qu'on doit semer cette graine, on la choisit parmi les graines les meilleures des graines d'arachide, jetant tout ce qui ne semble pas être une bonne graine. Mune bu tané gerté ba nopi gerté gu ci ndaw gerté gu ci yaqku gerté gu ci xour dañ lay sanni. Je lui dis oui, effectivement on ne sème que la bonne graine d'arachide. Mune ma waye bu tol bi ñoré. Alors le sage me dit quand l'arachide arrive à terme et qu'on doit le récolter. Mune ma gerté bu ñoré ban war ko dekk. Mune ma boko xolé ci tol bi du gerté yu ñu mëna jiar nga fay fekk. 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Ma dit quand on récolte un champ d'arachide, on ne retrouve pas que des graines prêtes à être semées. On retrouve aussi des graines qui ne sont pas bonnes à semer. L'arachide ramène au monde ses parents. 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Cette vertu familiale m'a fait me poser la question de quel être en dehors de sa famille. Lolu motax mbokki ma laaj sama bop ne nit lu mu don bu génné ay mbokam. On peut être plus riche que ses parents, être plus riche que son clan, être le plus riche de sa communauté, mais on ne peut pas être supérieur à sa communauté par ses faits. Kon mbokki nit man na eppale ay mbokam waye munta epp ay mbokam. Alors ami du monde, gens de bien, il est des moments donc il faut se poser la question de pourquoi on tourne le dos souvent à nos enfants, les jetant dans la rue, les abandonnant. Kon mbokki jar nañu laaj lan mo wara indi nit di jël domam diko won gannaaw rawatina mu jël di sanni bu juddo. Les pires maintenant, ce sont ceux qui tuent leurs enfants à la naissance. Yi ci yes nak mbokk yi moy dom juddou nga ray soul sanni. Alors amis du monde, gens de bien, il y en a aussi qui une fois qu'ils sont dans une ascension sociale tournent le dos à leur famille. 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Il y en a qui sont les premiers pourfendeurs, les diviseurs de la famille. amnañ ci ñooñ mbokk yi ñoom ñoy ñi ñëk ñi yak deru sen askan ak sen mbokk waye ñoy ñi li koy tas tas ak mbokk suba ba ngone alors que la solidarité à l'intérieur d'une famille est la force d'une famille kon mbokk yi kër gu ne bokk gu ne la koy dëgeural moy jappalante wét waxante dëgg wétiluko waxante lu rafet tanante dimbalante sorianté nemi konté ce qui consolide la famille c'est dans les réunions intimes où la famille est seule se dire la vérité quand un étranger entre dans la famille se dire des choses convenables et lorsqu'on n'est plus riche que les autres les aider lorsque on ne voit pas les autres s'enquérir de leur situation kon bokki li défar ak mbokk moy bokko ay mbokk dañuy bokk dara bokku 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être solidaire et à se serrer les coudes mbokk deug dañuy ñëmenté ci di nemi konté la force d'une famille est sa capacité à aller les uns chez les autres à ne jamais laisser isoler le plus faible gis 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des documentaires on constate que lorsque les prédateurs tels que les lions et les tigres attaquent un troupeau de vaches ou bien même un groupe de singes ces proies se liguent ensemble pour défendre l'une des victimes attaquées kon nak mbok yi man nañu japp né nit lañu gis muy sagane mbokam waye xam ngeen né nit munte am lu gëni mbokam on ne peut pas avoir mieux que ses parents avoir mieux que sa famille c'est pourquoi lolo tax mbok yi nul dans une famille ne doit ostraciser qui que ce soit pour un handicap ou pour une pauvreté lolo tax mbok yi ci biiru askan amul kenn ko am sañ sañu boddi nit ndax ab lago mba mu boddi ko rek ndax dafa amul alal et c'est pourquoi d'ailleurs ta lolo tax sax mbok yi les anciens disent mag ni dan faral di wax ni dire que je n'aime pas ma famille c'est dire que je ne m'aime pas quel que soit les défauts de la famille tok ne ma bagn sebet ndax yi wegn xamal ne bo de wegn yecc sa bop nga bagn alors l'Afrique a raconté l'histoire d'une famille mag ni nak le bon nañ le bo xamne dafa dugon ci genn keur mais les enfants d'un même père et d'une même mère doivent-ils pour des raisons d'héritage s'entretuer bay mbokk yi ndax ñu bokk nday mba ñu bokk bay mba ñu bokk lenen ndax war nañu tok du ñu tudante ndax ndono souf keur go xamne yeen liggeeyu len ko waye sen bay wala sen nday ko liggeey une famille qui se divise pour un héritage il faut qu'on interroge le caractère de ses enfants ñoñu mbokk yi ñu jara xolaat lañ ata bala ñu ne ndax mbokk gi and nañ ñu bayi len ba kenn nek ci jafé jafé ñu xol ñeneen ñi nit ñi def alors c'est pourquoi avant de dire que telle ou telle famille est solidaire attendons de voir comment se comporte le groupe lorsque l'un des membres est dans la difficulté néna len suñu aaday demb amna lepp bu mu lepp mu jëm ci lolu te 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Alors, si vous le permettez, amis du monde, gens de bien, auditeurs de Radio Sénégal International, je m'en vais vous la raconter, cette histoire. 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Le bon, conte dis-je, il était une fois, Mbokki amon na fi deux filles de même père et de même mère ñaari xalé yu jigen yo xamna ñoo bokkon nday bokk bay ces deux filles avaient un groupe d'âge de 7 personnes donc 5 autres fi étaient leurs amis ñom ak mbokk yi ñu amone masque ko xamne juroom ñaari nit lañ ci dëkk bobu mais les deux filles sœurs ne s'aimaient pas waye ñom ñaar dafa melni dañu bokk 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nanguul won sa morom yor faw kay te nanguwoko personne ne savait d'où venait cette animosité mbokk yi kenn xamul won lolu fan la joggé on se souvient même que il arrivait autour d'un repas que l'une ou l'autre renversa le repas pour éviter que l'autre en mangeât ñi ngi fatali mbokk yi né bañu gëna nek xalé amna ndap lo xamné sax buñ ko daan tim yenn say nga gis ku kep ndap li mba mu def ci lu xajam ngir kenen ki baña sour le serpent se mord souvent la queue pensant mordre le corps de quelqu'un d'autre am ngeen ne jaan waxes nako yenn say mu matu gennam def na kenen lay mat mais bref amis du monde gens de bien lorsqu'elles eurent l'âge d'avoir 12 ou 13 ans l'attention c'était quand même un peu tassée waye mbokk yi ñu ne lolu yefi gone la binu demé ba kenn ku ne ci ñom am fukki at ak ñaar ba jëm fukk ak juroom ñu sét lu né xolotunu wérenté tunu mais elles avaient l'habitude avec les 5 autres filles de leur génération d'aller se laver au bord d'un fleuve ay mbokk yi ñom nak amon nañ aday and ak seeni xarit ñu juroom ñaar ñu dem ci dex ga difa sango les deux sœurs avaient des bracelets et on leur avait interdit de plonger ces bracelets je ne sais pour quelle raison dans l'eau de la rivière ñom ak mbokk yi dañu amone ay lam ñom ñaari xalé yu jigen yoyu ñu téré won len ne len bu len dugg mukk ci dex gi di sangu tak lam yi amir mon gens de bien à chaque fois elles enlevaient les bracelets ça yu ñu waré sangu rek dañ ko daan jël mbokk yi dal di koy tekki mais un jour on ne sait par quelle folie mbokki bes ñew mbokki xawmo lu xew gan dafa dugg ku makki la plus petite décida de se laver un peu éloigné des autres et lui demanda de l'accompagner alors qu'elles étaient dans la forêt à côté de la rivière ki gëna ndaw mbokki ne maggi ah man kët dama bëgg sangu ji sori wun ñi 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lui demanda de demander à l'une de leurs cinq amis de l'accompagner way kenn ku ne ci ñom gis ne magi xalé bu ndaw bi bañna ñomit ñu dadi gantal comme sa grande sœur ne voulait pas l'accompagner les autres aussi comprenant pas la raison du refus de l'aîné, n'osèrent accompagner la plus petite. 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Mes amis du monde, gens de bien, voilà que la petite, ci nono mbokk yi, ah, xalé ba dal di dem. Au lieu d'aller à la place habituelle, demout fañ dan sango, car elle avait peur que les garçons la voient nue, ndax dafa ragalon xalé yu goor yi seen ko musumeku. Elle décida de trouver un point caché et de s'y laver. Mune kon na set ci wetu dex gi fo xamne xawna ami garab mu man fa sango. Elle enleva son bracelet et posa le bracelet sur la pierre. Mbokki mu dadi tek ki lam ba mu takone. Dadi koy tek ci kaw doj wo fa newon. Elle plongea dans l'eau. Mu dadi dugg ci bir ndox mi l'eau était tiède ndox ma nak mbokk yi dafa xawnu nugg elle ferma les yeux et ne vit pas le temps passer mbokk yi mu dadi gem yegut ne yag na ci ndox mi elle fut entraînée loin ndox mi dadi ko yob mu xawa sori mais comme elle savait nager elle nagea dès qu'elle vit les crocodiles de l'autre côté de la rive que non mbokk yi bimo ximliko xipi mu dadi sen jessidie ci genen tefes ga mu dadi gaaw fey ñewat mais quand elle arriva à son point d'entrée dans l'eau way bima ak se mbokki fi nga xamne fa la duggé won ci bir ndox mi nak Ah, avec du monde, gens de bien. Elle vit qu'il y avait un vieillard qui était là. Là où elle avait posé le bracelet. Vous avez dit que vous avez dit que vous avez dit que vous avez dit que elle prit son pagne, se couvrit le corps, remit ses habits et avança vers le vieillard. Vous avez dit que vous avez dit que vous avez dit tek ko ci concert bam wodo won bamuy dugg ci ndokh mi dadi waxu nak famu tegon lamba ngir diko jeli. Elle arriva devant le vieillard, fit la genuflexion et salua gentiment. Maxi ci magma magat momu tok mu dadi sukku nuyu ko nuyu bu yiw. Elle lui dit: grand-père, j'aimerais récupérer mon bracelet que j'avais posé sur cette pierre sur laquelle vous êtes assis. 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Alors la vieille personne qui en réalité était un génie transformé, le génie de la rivière, lui dit que le bracelet était dans le sac. Le bracelet est dans le sac, viens le prendre, viens le prendre. Ah, mag mom nga xamné nak jinné la won jo xamné mo dekon fofa jël jëm nit daal né ko gis nga li ma gatcho ni muna ko mbuss gi ma gatcho muna ko ci la ko duggal kay nga jël ko. La jeune fille faisant confiance avança, alla derrière le vieillard, plongea sa main mais ne sentit pas le fond du sac. Té non mbokk yi mo daldi wëri dem ci gannaaw mamam jojja daldi jël loxo bi duggal ko ne put duggal ci bir sa way yegul fu sac bi jexé. Et le vieillard lui dit: plonge encore. Ah magal ma dal ne ko wa non la duggalé sa loxo duggalal. À force d'essayer de plonger sa main, elle finit par entrer tout entière dans le sac. Té non mbokk yi bamu lexlexé ba duggal loxo ba lamuy gëna duggal yaramam di gëna duggal ba mujj mu ne meng ci bir sac ba ken gisatuko. Elle disparut dans le sac. Mbokk yi bam ne meng ci bir sac bi ken gisatuko, sa voix fut étouffée, batam ken déggatuko. Mais le crépuscule arrivait et les 6 autres jeunes filles n'avaient pas vu leur sœur arriver. 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Elle partir pour chercher ñu la di ñew mbokk yi ngir diko set waye men magal rek lañ fekk mu tok. Mais ils ne virent qu'un vieillard. Et la sœur lui dit: oh ma petite sœur, je te cherche, où es-tu? 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Et la voix étouffée dans le sac lui dit: me voici prisonnière de mon destin, cherchant mon bracelet perdu. Seul, je suis au fond d'un sac. Je ne sais si tu m'entends. Mon dad ne ko mak sama man day sama lamba la don set ginaaw bama sango ba nopi waye gis nga manki bir mbous gi di la tont xawma nak ba xam deg nga ma. La voix était étouffée et on ne l'entendait pas. Mbokk yi xalé yuuxu daw ca dekk ba dat ne am ben de gisunuko. C'est ainsi, ami du monde, gens de bien, que les enfants retournèrent au village criant: Mben a disparu, Mben a disparu. Nañ ko tuddé Mben, appelons-la Mben. Ci nonu mbokk yi dekk ba jog, tout le village se leva. Dekk yi ñu dendal jog, tous les villages alliés et proches se levèrent. Une battue extraordinaire fut organisée. 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Un mois durant on chercha l'enfant. Rer mbokk yi ñukoy sét gisunuko ba bis. Et un jour le chef de village convoqua tout le monde. Borom dekk ba daldi wo ñep et dit: dad na len, sommes en train de chercher sans savoir les causes de la disparition. Mune ñun de bobu ba légui ñi ngi wër suñu dom ji waye xamunu lutax mu rer. Convoquons les jeunes filles. Ñu dad ne ko nanu wo xalé yu jigen yi. On leur posa devant une calabasse avec de l'eau, leur demanda de plonger les mains et de jurer que cette eau était l'eau de la vérité. ñu dal jëruk lekkat mbokk yi tek ci ndox dal ci def ndox ne len li nak moy ndoxum deug da ngeen ci duggal seen loxo wat et chaque jeune fille qui avait juré et qui avait menti perdrait un doigt dans la calebasse ne len kenn ci yeen ku wat te waxu deug ben ci baramam yi da len put dess ci bir ndox mi les jeunes filles ne doutèrent pas de l'efficacité de la sanction xalé yu jigen yi xamné fi mom tiaxan amatu fi elles se regardèrent et regardèrent la grande sœur ñu xolanté xol mom magu xalé bi rer et lui dire dadi nako ndumbé di la vérité dadi nako ndumbé waxal deug gi c'est ainsi que les six jeunes filles se confièrent té nona ñu dadi wax lañu def ba xalé bi rer mais le chef de village leur dit ce n'est pas une jeune fille que nous avons perdue, c'est le sens de la famille que nous avons perdu. Borom dëkk ba daal na leen du nit rer ak mbokk rer. Et lorsqu'on l'aura retrouvé notre chère Mbène, est-ce que le sens de la famille sera restauré? 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Ils cherchaient pendant des années et des années en vain. 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Ba tay ji Mbène kenn xamul fu mu né. Et à ce jour, personne ne sut où était Mbène. Kenn xamul fu Mbène nek. Les amis du monde, gens de bien. La grande sœur n'eut jamais d'époux, ni jamais de travail. Et personne ne lui fit confiance. 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dañoo dajé won et avaient conclu qu'une telle personne ne méritait pas de donner de la progéniture au monde ñu daal né ko am jikko ju rafet ji di yak mbokk koka warta ami dom ndax lu mu jur day melne mom ndax gerté lañu xalat car ils avaient pensé à la rachide ami du monde gens de

0: se sont regardés, ont regardé la direction de la rivière, ont baissé la tête et personne ne commenta. 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Ami du monde gens de bien, depuis lors dans cette communauté, personne ne joue avec le sens de la famille, car qui trahit sa famille ne mérite pas, selon eux, de continuer à vivre décemment. 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C'est là, ami du monde, gens de bien, que mon compte va se jeter dans la mer. Fi nak mbokk yi la lepp bi joggé ta bi geej. Le premier qui en respire l'air après moi ira au paradis. Képp ko xamné xëñtu nga ko mbokk yi, xamal né ëlëk da nga am aljana yal na yeex. Comme les gens vous disent au revoir la semaine prochaine, Massamba Gueye à la conception, à la réalisation, à la présentation, avec les moyens techniques de Kerleiti, une production de Radio Sénégal International. 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Comme les gens vous disent à la semaine prochaine.
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21: On doit continuer à progresser, ça c'est notre objectif.
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21: l'opportunité de voir certains joueurs qui ont pas eu l'opportunité de jouer jusqu'à présent
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0: Merci de votre fidélité à la RTS, l'édition de 22h. Sommet de ce journal, le porte-hélicoptère amphibie et le Mistral de la marine française en escale au Sénégal depuis le 2 de ce mois, pour 5 jours au port autonome de Dakar. Le Mistral au Sénégal a versé dans la coopération militaire entre les deux pays. Une rencontre d'échange sur des questions de sécurité maritime a eu lieu dans les locaux même de ce navire, conçu donc pour des opérations combinant moyens terrestres, aériens et maritimes. L'absence de paratonnerre décrit trop de tragédies à l'intérieur du pays, des individus foudroyés, deux enfants emportés dans Silane, un village dans la commune de Ngongom, département de Bambay, des enfants de l'infirmière chef de poste dans le local même de fonction, le maire qui promet des solutions, l'installation sous peu de ce dispositif de protection contre la foudre, des insectes qui font des ravages dans des contrées de Djourbel, des champs de mines et de Niébé envahis, Djourbel et Mbaké, département très touché. Outre cette situation préoccupante, une pluviométrie déficitaire par endroit, des risques d'une mauvaise campagne agricole, les explications du directeur régional du développement rural de Djourbel dans cette édition. Et puis la diphtérie qui préoccupe Dantès, cette infection contagieuse et mortelle touche 6 des 9 districts de cette sanitaire de cette région, 18 cas confirmés, la majorité dans le département de Mbour, une campagne de communication, de sensibilisation lancée pour aider à juguler la progression de cette maladie. Et Benoît Bédiane qui signe la page d'espoir de ce 22.
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0: Ngan Diop pour la partie technique. Bonsoir et bienvenue à tous. Écho des activités d'Octobre Rose. Plus de 200 personnes ont été consultées et dépistées du cancer du sein et du col de l'utérus. Une initiative de l'Amicale des Alumni et du Centre de Haute Étude de Défense et de Sécurité. Et pour les organisations, cette deuxième édition confirme la volonté de ce centre d'aller au-delà de sa mission traditionnelle qui est la sécurité et la défense. Le soulagement était visible chez les bénéficiaires qui espèrent déjà à la troisième édition, compte rendu à Bigay.
2: Dès les premières heures de la matinée, des personnes ont pris d'assaut la place de la Nation qui a abrité la journée de consultation médicale gratuite. Docteur Djibi Diallo est le président de l'Amicale des Alumni du CHEDS.
3: À côté de la sécurité, effectivement, nous avons pensé aussi mettre en œuvre des actions sociales. L'année dernière, on a organisé une journée de dépistage contre le cancer du sein et le cancer de l'utérus. Cette année, nous avons élargi pour en faire une journée de consultation gratuite dans toutes les spécialités. La santé, aujourd'hui, nous savons que une priorité pour les populations. À côté de cela, nous sommes dans le mois d'octobre rose. Nous savons ce que ça représente pour les femmes.
2: Plusieurs spécialités ont été mobilisées pour l'occasion. Selon Dr Mati Diop, médecin-chef du district sanitaire de Dakar Sud, les cas compliqués seront orientés vers des structures de référence partenaires.
4: Des femmes qui viennent se consulter, en même temps se faire dépister parce que la prévention est de rigueur. Donc vous voyez que les médecins sont là, mais aussi le district est présent parce qu'il faut dire qu'aussi en termes d'offre de services, il y a aussi une présence quand même des privés avec qui nous travaillons en étroite collaboration. Et aujourd'hui, quand il y a des cas quand même qui nécessite une orientation, on les réfère au niveau du district pour une bonne prise en charge.
2: Une initiative saluée par cette septuagénaire Khoudje Camara qui vient d'être consultée.
5: En tout cas, gratuitement, on te donne des médicaments gratuitement. Donc, moi, je me sens à l'aise.
2: Cette initiative du CHEDS est une opportunité rare pour beaucoup qui se font consulter et dépister gratuitement.
0: Voilà, Bigay, Octobre Rose, au mois donc de lutte contre les cancers féminins. Coopération militaire, le porte-hélicoptère amphibie, le Mistral de la marine française au port autonome de Dakar depuis le 2 de ce mois, arrivé dans le cadre donc de la coopération militaire France-Sénégal, des échanges sur des questions sécuritaires au port de Dakar. Alicia Pereira, compte rendu.
6: Le Mistral, l'un des navires les plus impressionnants de la France, fait escale au port autonome de Dakar. Les couleurs du drapeau français flottent au vent. Le général Valentin Selle est le commandant pour l'Afrique des armées françaises.
7: Le partenariat militaire que nous avons avec les forces armées sénégalaises est très important aux yeux de la France. Il est solide et il repose sur une forte confiance mutuelle dans un esprit qui se veut vraiment gagnant-gagnant.
6: L'escale du porte-hélicoptère amphibie est la preuve de l'importance de la dimension maritime dans ce partenariat, ce qui contribue à mieux faire face aux défis sécuritaires qui lient le Sénégal et la France.
7: la dimension maritime est une dimension clé de ce partenariat, parce que entre la France et le Sénégal, nous faisons face à des intérêts et à des défis communs, en particulier dans le golfe de Guinée. Et c'est le sens de ce partenariat avec la marine sénégalaise que de faire en sorte de juguler autant que faire se peut les trafics illicites, que ce soit dans le pillage des ressources halieutiques, la pêche, les trafics en tout genre de drogue, même les trafics qui sont liés à la migration. Et donc pour ça, il est absolument indispensable d'entretenir une coopération qui soit solide. Et aujourd'hui, la présence du porte-hélicoptère amphibie incarne parfaitement cette coopération.
6: Cette escale dure 5 jours, d'où l'opportunité d'échange plus approfondi en matière de coopération maritime.
0: Voilà, le Mistral géant donc de la marine française, navire conçu donc pour des opérations combinant moyens terrestres, aériens et maritimes. La suite de cette édition, préparation de la rentrée scolaire, les derniers réglages à Thiès en Côte d'Ivoire, des directives données donc pour une bonne rentrée à Minute Dié de Thiès.
8: Avec le nouveau découpage de la carte scolaire à Thiès, notamment le dédoublement de l'inspection d'académie et les nouvelles inspections d'éducation et de formation de Mairie Sindia, des défis majeurs d'infrastructure s'imposent. Sayer Ndao, gouverneur de Thiès.
9: Il faut très rapidement mettre l'IA-Bondou et les IF de Sindia et de Mekki dans les conditions de démarrage. Il faut les accompagner dans l'inspection des locaux pour leur permettre de s'installer.
8: Impacté par l'hivernage, plus de 80 établissements scolaires sont devenus inaccessibles à quelques jours de la rentrée des classes, d'où l'appel à l'implication de tous pour les rendre salubres afin d'accueillir les élèves dans de bonnes conditions. Sayer Ndao.
9: Il faut qu'on envoie les écoles. Et si nous engageons de l'ensemble du mouvement associatif à nous accompagner dans ces dispositifs, parce que nous devons installer les élèves dans d'excellentes conditions. Et cela sera sous la supervision des autorités administratives et des collectivités territoriales.
8: L'insécurité dans l'environnement immédiat des écoles constitue également une préoccupation majeure des autorités de la région. Il suggère un plan d'urgence pour y remédier. Sayer Ndao.
9: Les environnements de nos écoles doivent être assainis et sécurisés. On ne peut pas accepter qu'il y ait aux alentours des écoles, des garages Jakarta ou bien des étals, des boutiques près des nous en sommes.
8: Pour assurer l'effectivité du Oubitei Djangtaï dans les IA de Thiès-Embourg, qui compte au total 711 115 élèves, les autorités travaillent aussi à résorber le déficit de 61 320 tables bancs. Aminata Dié, Thiès RTS.
0: L'objectif également à Linguère pour une rentrée réussie. Les autorités ont en tout cas organisé une rencontre au cours de laquelle la nouvelle inspection de l'éducation et de la formation de Dara a été présentée. Nous écoutons l'inspecteur de l'éducation et de la formation de Linguère, Momodou Bari, au micro de Walidi.
10: La naissance de l'inspection de l'éducation et de la formation de Dara avec le nouvel IF de Dara, on a eu donc à partager autour de la cartographie en ouvrant juste une fenêtre sur l'organisation de l'éducation au niveau du département, en permettant aux différents acteurs de comprendre les limites de chaque IF, aussi en matière de cartographie pour chaque programme, le nombre d'écoles, le nombre de structures, le nombre d'intervenants, le nombre d'élèves, de savoir la configuration de l'éducation au niveau du département, particulièrement la part de l'IF de Dara et la part de l'IF de Linguère. C'est l'occasion donc d'identifier les potentielles difficultés, de les présenter et de trouver ensemble avec les acteurs des pistes de solutions à ces différentes difficultés. Les difficultés conjoncturelles qu'on pourrait donc dépasser, c'est le problème de nettoyage des écoles, de désherbage, de désinsectisation, de désinfection, mais aussi il y a des problèmes qui relèvent un peu du structurel. C'est la lancinante question donc des abris provisoires, parce qu'on l'a constaté ensemble, il y a beaucoup d'efforts qui ont été déployés avec l'État et ses démembrements. Quand je dis ses démembrements, les collectivités territoriales, mais il est à noter encore qu'il y a beaucoup d'écoles qui n'ont pas de mur de clôture, et il y a beaucoup d'écoles aussi qui peinent à avoir des blocs d'hygiène. Donc c'est une question qui est là. Mais à côté de ça aussi, nous avons le problème de beaucoup de tables bancs qui sont à réparer, les collectivités territoriales sont engagées, mais aussi on a besoin de dotation de tables bancs. À part donc ces difficultés qui ne pourront pas peut-être être réglées d'ici le 5, tout est fait prêt pour l'ouverture des enseignants le 5 et l'ouverture des élèves le 7, dans la mesure où.
0: Beaucoup de mots donc dans le département de Linguère. Vous venez d'entendre l'inspecteur de l'éducation et de la formation de Linguère, Momodou Bari, qui était donc au micro de Waligay. Le ministère de l'Hydraulique et de l'Assainissement qui intensifie les opérations de pompage dans une jours, l'évacuation donc d'eau stagnante dans 7 établissements de la ville de Ziguinchor et surtout ça.
2: À Ziguinchor, ce sont 5 écoles élémentaires et 2 CM qui sont ciblées par cette opération de pompage initiée par le ministère de l'Hydraulique et de l'Assainissement. Selon le directeur de la prévention et de la gestion des inondations, l'enjeu est de libérer ces établissements des eaux stagnantes avant la rentrée scolaire. Madike Sissé.
11: Toutes les structures de l'État sous la coordination de M. le ministre de l'Hydraulique et de l'Assainissement sont à pied d'œuvre pour faire autant que possible que toutes les écoles soient complètement vidées des eaux avant la rentrée effective du personnel et des élèves. C'est dans cette optique que, également, nous avons reçu la Fondation Sonatel, à l'instar des autres entités publiques, n'est-ce pas, qui ont répondu à l'appel de son Excellence, M. le Président de la République, d'apporter leur soutien, leur concours, à l'image de ces acteurs qui sont ici autour de nous, qui sont des bénévoles, qui ont accepté de faire un don de soi pour apporter le concours dans la gestion des inondations.
2: En effet, la Fondation Sonatel a mis à la disposition du ministère de l'Hydraulique et de l'Assainissement de gros moyens de pompage. Le représentant de la Fondation, Mamadou Wali.
12: La Fondation Sonatel a mis à la disposition du ministère de l'Hydraulique 10 mots de pompe, 700 mètres de haut et des coffres électriques pour appuyer les actions de pompage.
2: Outre Ziguinchor, ces opérations de pompage ciblent 240 écoles à travers d'autres localité du pays. Aïssatou Sall, Ziguinchor pour Radio Sénégal.
0: La rentrée du personnel ce lundi, rentrée des apprenants ce 7 octobre. Et puis le ministre de l'Urbanisme, des Collectivités Territoriales et de l'Aménagement du Territoire qui a procédé à l'inauguration du centre socio-culturel de Kaoun, une infrastructure entièrement réhabilitée par l'Agence de développement local dans le cadre du programme e-territoire. Ce centre porte donc le nom de Boursalou Ndengandour et dispose d'équipements pour la formation et le développement des activités des jeunes et des femmes de cette contrée. Le ministre Moussa Bala Fofana, que nous écoutons au micro d'Ousmane Beng.
13: La décision hautement symbolique et visionnaire de Madame la mairesse et du conseil municipal de dédier ce centre socio-culturel à l'illustre figure Boursalou Ndengandour. Cette dédicace rend un hommage mérité à notre mémoire collective et consolide les fondements culturels de notre République. En unissant dans ce même espace la richesse de notre patrimoine historique et la puissance de la révolution numérique, la commune de Kaoun offre à sa jeunesse et à ses femmes un ancrage identitaire inébranlable et un tremplin vers les opportunités du 21e siècle. L'inauguration de la case numérique communautaire de Kaoun constitue l'expression la plus concrète de cette politique. Elle matérialise le déploiement du programme d'envergure, le programme e-territoire porté par l'ADL. Conçu autour de 5 composantes majeures, la gouvernance numérique locale, les services publics dématérialisés, l'économie numérique territoriale, l'e-tax, fiscalité locale et l'inclusion numérique communautaire, le programme e-territoire vise un objectif prioritaire, briser définitivement la fracture numérique et l'électronisme. Pour nos jeunes, qu'ils soient élèves, étudiants de l'université Sine Saloum ou porteurs de projets, la case numérique doit être un incubateur de talents, un lieu de recherche, d'apprentissage et de création. Pour nos femmes et nos acteurs économiques locaux, artisans, commerçants, groupements d'intérêts économiques.
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0: Si dans un village de la commune de Ngongom, dans le département de Bambé, 2 enfants de 5 et 6 ans tués par la foudre. Il s'agit d'enfants de l'infirmière chef de poste foudroyée dans le logement de fonction. Interpellé, le maire de Ngongom promet l'installation de paratonnerres au niveau des postes de santé et de toute structure relevant du public. Pape Mamar Ngom, que nous écoutons au micro.
14: Hier, on en a parlé avec même le médecin chef pour voir comment, dans les structures, pas seulement les structures sanitaires, mais particulièrement des infrastructures qui reçoivent du monde, qu'on puisse quand même installer des paratonnerres. Normalement, en principe, dans chaque village, il y a un forage, normalement, il doit y avoir un paratonnerre. Ça m'étonne qu'au niveau de cela, le paratonnerre, soit il ne marche pas, ou bien ça n'a pas été installé, ce qui est vraiment dommage. Donc, l'idée, nous, à partir de cet accident malheureux qu'on a eu hier, on est en train de faire le point pour voir les infrastructures qui nécessitent l'installation de paratonnerres et on va le mettre de façon immédiate parce que la vie humaine est extrêmement importante, extrêmement précieuse qu'on doit protéger.
15: Donc, la population peut être rassurée. depuis qu'on est là, on cherche à chaque fois à satisfaire les populations, à les protéger, à améliorer leurs conditions de vie. Donc la vie, la sécurité quand même est une priorité. Donc les paratonnerres, on en a installé même récemment au niveau de Ndem, quand on a installé le forage, on a insisté pour installer un paratonnerre qui doit couvrir minimum 200 à 300 mètres de rayon. Donc si on a 2 ou 3 quelque chose comme ça au niveau de la commune, donc tout le monde sera rassuré et Inch'Allah Rabbi, ce problème sera un mauvais souvenir.
0: Voilà la foudre qui fait des ravages à l'intérieur du pays, faute de paratonnerre, un dispositif donc de protection contre la foudre et puis des insectes qui font des ravages dans des contrées de Djourbel, des champs de mil et de Niébé envahis. Djourbel et Mbaké, département très touché, où cette situation préoccupante, une pluviométrie déficitaire par endroit, risque donc de mauvaise campagne agricole. Nous écoutons les explications donc du directeur régional du développement rural de Djourbel, Souleymane Diop, au micro de Oscar Tendé.
16: Ici à Djourbel, le vernage tire presque vers sa fin. Et ce qu'on a remarqué est que actuellement les principales activités sont la récolte des premiers semis de mil, mais également de niébé. Si on prend la pluviométrie, Djourbel, donc on est un déficit, aussi bien en nombre de jours qu'en autour d'eau de plus. La pluviométrie est plus intense dans le département de Mbaké, avec donc le poste pluviométrique de Sadio qui a atteint au moins les 427 mm. À Bambay, le poste le moins pourvu en pluviométrie est celui de Kersambakan avec 275 mm de pluie. Pour la situation phytosanitaire, durant ce mois de septembre, la situation phytosanitaire dans la région était caractérisée par des infestations de divers groupes de ravageurs d'importance économique, à savoir les cuissères des céréales, c'est l'aimant, donc sur mille à différents stades, stade talage, montaison et épiaison. Il y a également les collecteurs mélodieux, tels que Milabis sur le mille au stade épiaison sur la raison. Nous avons également constaté les chenilles, Amsata, sur le niébé, stade végétatif. Des huiles sur arachide et niébé, stade végétatif et floraison. Pour cette situation phytosanitaire, donc, les départements de Mbaké et de Djourbel étaient plus touchés. Celui de Bambay, légèrement concerné.
0: Voilà, à l'instant, le DRDR de Djourbel, Souleymane Diop, qui était au micro, le Oscar Tendang, lutte contre la diphtérie. La lutte contre la diphtérie qui s'intensifie dans la région de Thiès, cinquième région du pays la plus touchée par cette infection bactérienne contagieuse et mortelle. Une campagne de communication et de sensibilisation lancée pour juguler la propagation de cette maladie. 6 des 9 districts de cette région touchés donc, 18 cas confirmés, la majorité d'Hambourg. Le comité régional de gestion des épidémies a été convoqué à quelques jours donc de la rentrée des classes pour éviter une progression donc de l'épidémie. Khadiyoum de Thiès.
17: Thiès, la cinquième région la plus touchée par la diphtérie. 98 cas suspects ont été enregistrés, 18 cas positifs. Le département d'Hambourg compte plus de cas. Docteur Aïdé Diop, médecin-chef du bureau régional de l'immunisation et de la surveillance épidémiologique.
18: L'épidémie a commencé depuis août au niveau du département d'Hambourg avec la notification de 2 cas suspects qui sont revenus confirmés. Aujourd'hui, on est à 18 cas au niveau de l'ensemble de la région. Donc, on peut dire qu'on a 6 districts qui ont été bouchés sur les 9 districts.
17: Pour limiter la progression de la maladie, le comité régional de gestion des épidémies a été convoqué, présidé par l'adjoint au gouverneur chargé du développement. Le renforcement de la communication a été préconisé. Ababakar Sadirnia.
19: Nous avons une couche très sensible qui sont les élèves et qui sont les plus impactés. Il va falloir à ce niveau renforcer la communication et la sensibilisation pour leur permettre de prendre toutes les dispositions nécessaires avant de revenir les classes. Pour les dispositions à prendre, je pense que l'une des premières dispositions, c'est le renforcement de la surveillance active. Il faut préciser que jusque-là, les acteurs du secteur de la santé sont en train d'abattre un travail formidable et nous n'allons pas nous limiter à ce qui existe. Nous allons essayer de maintenir le cap, mais aussi de renforcer la surveillance active au niveau de tous les districts sanitaires de la région de Thiès.
17: Toutefois, aucun décès lié à la diphtérie n'a été enregistré à Thiès et la plupart des cas positifs sont guéris. Khadim Thiès, Radio Sénégal.
0: La rage est dans Dakar, un cas enregistré il y a des mois, donc les autorités qui sont donc la mobilisation et appellent à une vaccination des chiens errants. La direction régionale de l'élevage installe dans la capitale une surveillance épidémiologique. IOF organise dimanche une journée de sensibilisation et de vaccination. Aline Diouf, compte rendu.
20: La rage est une maladie mortelle chez les humains comme chez les animaux. Un cas positif a été détecté dans la région de Dakar l'année dernière. Pour lutter contre cette maladie, il faut prendre les dispositions, dit docteur Momodou Sylla, le régional de l'élevage de Dakar.
21: La rage est une réalité à Dakar parce que rien que l'année passée, on a eu un cas positif. On retrouve beaucoup de chiens errants dans la région de Dakar du fait d'une mauvaise gestion des déchets, en tout cas ordures ménagères, mais aussi de l'abandon de certains chiens par certains propriétaires, ce qui fait qu'ils se retrouvent au niveau de la rue.
20: Pour lutter contre les chiens errants, le directeur de l'élevage préconise une approche One Health.
21: Il y a une surveillance épidémiologique qui est là, qu'on a mis en place, un réseau de surveillance pour toutes les maladies animales, mais aussi les maladies zoonotiques, pour pouvoir détecter très tôt certaines maladies. Et pour lutter contre les chiens errants, vraiment, ça nécessite une approche One Health. Quand je parle de tous les secteurs, je parle de la santé humaine, je parle de l'assainissement, cadre de vie, hygiène, donc nous tous, nous devons donner la main.
20: Docteur Sylla rassure, un chien malade doit être surveillé et abattu par les services compétents.
21: Il ne faut pas abattre un chien malade du premier. Les études ont montré qu'un chien mordeur qui développe les symptômes de la rage n'arrive pas à survivre, en tout cas dans la quinzaine. Durant les 15 jours, si le chien ne meurt pas, automatiquement on exclut la maladie de la rage et peut-être il s'agit d'une autre pathologie peut-être qu'on pourra traiter. L'abattage aussi doit être fait par le service de l'élevage.
20: Le 28 septembre dernier, la journée internationale de lutte contre la rage a été célébrée. IOF accueille la journée régionale de Dakar ce 4 octobre, une occasion pour vacciner les chiens et renforcer la sensibilisation.
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0: Et nous accueillons en direct Benoît Badiane pour la page des sports. Benoît, bonsoir.
22: Bonsoir Diop Gueye et bonsoir à tous. Ce football, le Sénégal fait face aux Comores demain en amical au Vélodrome. Un match qui devra permettre à Patrick Vieira de donner du temps de jeu à certains joueurs. Le sélectionneur des Lions, qui a fait face à la presse ce matin, prépare un match amical important pour avoir les confirmations sur les axes de progression de son équipe. Je vous propose de l'écouter.
23: On doit continuer à progresser, ça c'est notre objectif. Tirer des enseignements de ces trois matchs. Il y a eu des choses positives sur ce premier match. Contre l'Éthiopie, même chose. Mais sur les deux matchs qu'on a pu jouer, on tire des enseignements sur l'axe de progrès qu'on doit avoir collectivement. Depuis mon arrivée, je savais qu'il y avait des choses à mettre en place, il y avait des axes d'amélioration et j'ai eu aussi des confirmations sur les joueurs par rapport à l'état d'esprit, par rapport à leur envie de représenter l'équipe nationale du Sénégal. Et je trouve que par rapport à ces deux matchs, on est en train de poser des bases solides pour être compétitif. Et ce dernier match sera un match amical, mais c'est un match important pour moi et le staff parce qu'on doit tirer des enseignements de ce match-là pour justement améliorer et aussi l'opportunité de voir certains joueurs qui n'ont pas eu l'opportunité de jouer jusqu'à présent.
22: Voilà, c'était Patrick Vieira, le sélectionneur des Lions du Sénégal. Ismaël Sarr, lui, est incertain pour cette rencontre amicale face aux Comores après une gêne se sont ressentis au niveau des adducteurs ce matin au cours de la séance d'entraînement. Et puis, rappelons que ce match est prévu demain à partir de 13h à suivre en direct sur Radio Sénégal. Un match amical également entre la Côte d'Ivoire et le Cameroun s'est imposé 1-0. C'était à Abidjan. Beach Soccer, le Sénégal enchaîne dans le cadre de sa préparation à la prochaine CAN. Les Lions du foot de plage se sont imposés 6-4 devant le Nigeria en match amical. C'était ce samedi à Kaduna. Oumar Ngal Sylla, le sélectionneur de l'équipe nationale de Beach Soccer du Sénégal, revient sur la prestation de ces jours. Nous l'écoutons.
24: C'était pas du tout évident après ce long voyage, après avoir fait Dakar, Lomé, Abuja et après Abuja pour venir à Kaduna.

0: compétition.
1: Voilà, au Mangala, c'est là, le sélectionneur des Lions du but soccer avant le second match amical entre le Sénégal et le Nigeria. C'est lundi à Kaduna, la CAN de but soccer 2026 est prévue du 28 novembre au 6 décembre à Dakar. Et puis, JOJ Dakar 2026, une caravane de mobilisation pour la flamme olympique a été organisée aujourd'hui dans les rues de Saint-Louis, de sort à la gouvernance en passant par la pointe nord. Les populations sont sorties accueillir la caravane. Une belle ambiance dans les rues de Mamkoumabang, nous dit Tcherno Diallo.
2: Point de départ de la caravane, la station Elton dans le faubourg de Sor. Les gens viennent au compte-gouttes après les quelques minutes de pluie de la nuit. L'ambiance démarre avec les haricots. Mais aussi des démonstrations de faux lions. La procession démarre, certains préfèrent la marche, d'autres dans les véhicules sous le regard des riverains. Arrivés au point de rassemblement du commissariat de police, encore de l'alimentation. Dans le convoi, Elhadj Momar Gueye, coordinateur de la célébration du centenaire Amadou Mbarit Fall.
3: Mon fils de Saint-Louis, mon fils de Gendar, qui était champion du monde, je dis bien du monde, en 1922, qui a battu Carpentier. Donc c'est le premier champion noir de boxe. Mais le monde entier découvre enfin que Amadou Mbarit Fall est bien un Saint-Louisien.
2: Puis le cortège s'ébranle sur l'avenue Macky Sall, marché sort, les commerçants sortent devant le pont Federbe, une autre pause ambiance. Puis direction pointe nord, le pont Moustapha Mali Gueye, point de chute, la place Baya. L'adjoint au préfet du département, Abdoukhad Yelaniba.
4: Nous vous souhaitons la bienvenue à Saint-Louis et nous renouvelons tout notre accompagnement.
2: Parmi les porteurs de flammes pour ce samedi et ce dimanche, Farissé, arbitre international, Amara Traoré, ancien coach de l'équipe nationale, Abdoulaye Thiam, champion du Sénégal de 99 à 2008, puis en 2014, Ndaysen, championne d'Afrique de basket, Tcherno Diallo, Saint-Louis, RTS.
1: Tcherno Diallo, merci à vous et c'était tout pour l'espoir.
5: Voilà, grand merci à Benoît Bédiane. C'est donc la fin de cette édition avec la technique Ngagne Diop, Céline Noël Diop, Doraba, CDM, Seydou Nasso, production montage en mode à la réalisation et coordination de ce 22h, Elisabeth Agnassar. Merci de votre fidélité à la RTS. 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

Amis chers auditeurs, bonsoir et bienvenue. Merci beaucoup de nous recevoir où que vous soyez dans Dakar et dans le Sénégal. 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

0: faut pas l'amuser, il s'appelle Imra. Il a remporté la flamme de l'année, flamme africaine, à la troisième édition de la cérémonie des flammes qui se passe en France, qui honore nos cultures. La culture des musiques urbaines, bien sûr, qui nous appartient, bien sûr. Imra, l'artiste ivoirien, qui pèse lourd actuellement sur la scène musicale mondiale, reconnu, respecté partout. Il est à la tête, justement, du rap ivoirien actuellement. C'est lui et Didi B qui partagent le royaume.
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Troisième édition des Flammes. Allez regarder ça sur les réseaux sociaux. Imra a cartonné l'année passée. Il avait fait une performance de dingue. Et cette année, il a remporté la Flamme africaine. Comme l'avait fait justement Fallou Poupa l'année passée. Imra, le roi de la Côte d'Ivoire. Le roi du rap ivoire, comme on aime le dire. Et puisqu'on parle de la Côte d'Ivoire, on va rester en Côte d'Ivoire. Et tout de suite après Imra, voici les initiateurs du festival d'Anoumabo. Les Magic System dirigés. Par Asalfo.

toute une discothèque internationale que nous vous offrons. De l'ancienneté, de la nouveauté, bien sûr. Voici une chanson qui date de 10 ans, Kiss Daniel. Le titre Mama. 98 millions de vues sur YouTube. Un véritable banger, ce titre.

0: En compagnie de DJ Maxime l'animateur, le plus wanné du Sénégal. Après le cavern musical, et Soraya Ramos, avec son bébé Natera, devenu un banger, voici DJ Kérosène, l'un des rois de la Côte d'Ivoire, musical bien sûr, DJ Kérosène qui a chanté ce titre-là, la victoire, spécialement à tous les battants, les combattants.
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Permettez-moi de remettre cette chanson. Je l'adore cette chanson. Et ça faisait longtemps que je ne l'avais pas écoutée. Fafadi Amadjan. Je l'ai écouté attentivement parce que son Way of Manner.

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Il y a des versions remix que nous vous offrons sur Dakar FM. Et tout de suite, voici Arva de Gaman, featuring bien sûr le légendaire Souleymane Faye. Soda Mama.

Après Arvor de Jaman, voici tout de suite Youssouma Djigendo, version remix. Bah, c'est du IA, bien sûr. Le titre Salemata, qui nous a bercé, qui nous a marqué. On a grandi en quelque sorte avec ce morceau. Je parle de

On sait que les Saint-Lusiens sont très cultivés musicalement parlant. L'un des plus grands festivals d'Afrique de l'Ouest, Festival Jazz, où se retrouvent les plus grands musiciens du monde entier, se passe à Saint-Louis, bien sûr.

J'aimerais ouvrir la piste de danse, vous savez. Ça fait partie justement de la tradition de mes animations. Alors je vous

Voici un monument Elton John pour le titre Sacrifice All Cover, version remix, version reggae. Elton John sur Decker FM.